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6: Kaikaouzout le mot cluc.
7: Ça veut dire lunettes. Ken er mainat. Kem disem toustem den liba la miège cluc.
8: Quand j'étais petit, on me disait toujours d'enlever mes lunettes avant de faire le sport. Et un jour, Udi n'est pas tirat la miège cluc. Je les ai pas enlevées. Et Balou qui aimait se yaribat en cap. Et Masclouk qui s'est sous une copate. Il y a eu un ballon qui est arrivé dans ma tête et elles se sont cassées.

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4: Un circuit court à Vals-les-Bains aujourd'hui avec Geoffrey Guillermin, créateur de bijoux uniques et magnifiques, vraiment. Geoffrey a lancé en Ardèche sa marque Gautreau en 2018.
5: J'étais cuisinier, j'ai passé toute ma vingtaine à travailler dans des cuisines, à monter dans les échelons et à voyager, à travailler à l'étranger. Je me suis installé en Écosse, une autre fois en Allemagne, je suis revenu en France. Et je savais qu'au fond de moi, il y avait quelque chose avec les mains, quelque chose à faire. Puis un jour, j'ai commencé à acheter des outils pour sculpter le bois. J'ai vu que j'avais une certaine facilité, que ça me parlait, quoi, et que j'arrivais à faire des choses qui me plaisaient. Et petit à petit, j'ai pris plus de temps à côté de mon travail pour maîtriser un peu cette partie-là. Et puis quand j'ai découvert, grâce à la résine, on pouvait créer un petit monde à l'intérieur, j'ai commencé à sérieusement penser à créer une marque de bijoux et je me suis lancé comme ça.
4: Et alors ce bois dont parle Geoffrey est vraiment au cœur de chaque création, ce n'est pas un simple décor. Chaque fibre est une empreinte, chaque vénure un relief. Et avec ces bois choisis pour leur caractère, leur histoire et leur singularité, Geoffrey crée différentes collections de pendentifles et de boucles d'oreilles.
5: Donc il y a une collection qui est faite avec ces deux matières exclusivement, donc on n'en voit pas trop. Mais c'est une technique qui est super intéressante parce que ça permet de faire des mélanges de couleurs. Moi, j'utilise pas mal d'essences de bois exotiques, des bois rares, mais aussi des bois locaux comme le buis, l'olivier, le cadre aussi dans le futur. Ça permet d'utiliser pas mal d'essences. Ensuite, on a la possibilité de colorer la résine et garder cette transparence. Moi, c'est ce que j'aime bien. Je veux pouvoir voir le bois à l'intérieur. En lui rajoutant de la couleur à la résine, on peut du coup donner un thème. Et ensuite, une fois qu'on a ces deux matières assemblées, c'est sans limite d'une certaine manière, il y a une collection qui est basée sur cette technique-là. La collection entre ciel et terre, donc il y a plein de sous-collections dans celle-là. Donc la nuit d'Islande, le rêve de Dolly, le Zahir. C'est la collection en bois, résine et opale de laboratoire. Une alternative à la pierre d'opale qui est super intéressante pour ce que je fais. C'est ça qui va donner cet effet d'un peu d'aurore boréale dans les bijoux ou alors le côté nacré. On a l'impression que le bijou bouge, on a l'impression que les aurores bougent à l'intérieur du bijou à cause de la lumière qui réfléchit à l'intérieur. Et j'adore ça, ça fait voyager d'une certaine manière. Et ensuite, on a la collection bois éternel qui est faite exclusivement avec des bois stabilisés. On voit pas trop en bijouterie, mais qui est utilisée notamment dans la coutellerie d'art. Ça consiste à imprégner le bois d'une teinte et d'une résine ultra liquide. Et le stabiliser, ça veut dire que ça va rester bloqué à l'intérieur et solidifier le bois. Donc ça le rend imputrescible et ça lui donne des couleurs. C'est incroyable, des mélanges de couleurs assez folles. On n'a pas l'impression que c'est du bois quand on les regarde, ces bijoux. On croit souvent que c'est des pierres, justement. Sauf que c'est beaucoup plus léger. Utiliser des simples morceaux de bois qui ont a priori pas grand-chose qu'on pourrait jeter par-dessus l'épaule. Et puis en fait, en faire quelque chose où on y voit un monde et puis ça inspire à l'imaginaire, ça fait rêver. Je m'en rends compte avec pas mal de clients lorsqu'ils voient les pièces devant eux, ce que ça leur évoque. Par exemple, dans les nuits d'Islande, il y a des gens qui m'ont écrit récemment en me disant « Oui, on a fait 7 voyages en Islande. » Ça tombe à pic de tomber sur des bijoux comme ça qui nous rappellent ce voyage. Les mille et une nuits qui me rappellent un voyage dans le désert du Maroc. Et là, en fait, c'est un bijou où on voit comme des dunes avec un ciel de nuit à l'intérieur. Puis pour d'autres, ça peut aller jusqu'à faire imaginer des mondes sous-marins ou d'autres choses. C'est un peu à chacun son interprétation, j'ai envie de dire.
4: Alors forcément, c'est très visuel, donc je vous invite vraiment à aller faire un tour directement sur le site de Geoffrey Guillermin. Le nom de sa marque, c'est Gautreau. Comme d'habitude, je vous mets toutes les infos qu'il vous faut sur ICI.fr, rubrique circuit court.
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6: Bonjour, je m'appelle Jérémy Ferrier, j'ai 40 ans, je vis à Port-Camargue et je suis soigneur animalier à l'Institut Sicorium du Rue du Roi depuis 15 ans.
7: Comment on se dit, petit, je veux faire ça comme métier? Vous vous rappelez du moment qui a été le déclic?
6: Ouais, je pense que c'est une vocation et je me rappelle très bien du moment. À l'époque, j'étais au CP et j'ai reçu un papier du Marineland où j'ai vu tous les mammifères marins, et je sais qu'à ce moment-là, je me suis dit, c'est ça que je veux faire plus grand.
7: Est-ce que c'était compliqué à atteindre votre rêve? Les profs vous ont soutenu dans le projet?
6: On va dire qu'il y a maintenant plus de 20 ans que je fais ce métier. Du coup, à l'époque, le métier était moins connu que maintenant. Et quand j'ai demandé pour m'orienter, on m'a dit, tu veux être éleveur, c'est ça? De chiens, de chats? J'ai dit non, je veux travailler en parc zoologique ou en aquarium. Et du coup, ils m'ont dit, il faut être vétérinaire pour ça. Ce qui était totalement faux. Du coup, au début, oui, j'ai dû galérer, m'orienter vers un schéma plus classique. Et enfin, j'ai pu faire un stage au Siquarium où j'ai rencontré les soigneurs et eux m'ont dit quelle formation il fallait faire pour devenir soigneur.
7: Vous dites quoi le matin en vous réveillant?
6: Le matin, quand on arrive, on se dit qu'on a de la chance d'être là déjà. De travailler avec des animaux sauvages, c'est quand même une chance. Surtout, la première chose que je me dis, c'est est-ce que tout le monde va bien?
7: C'est quoi le meilleur souvenir que vous avez eu avec les animaux où on se trouve là au Séquarium? Il y a des otaries, il y a des phoques. Vous avez forcément un souvenir inattendu avec eux?
6: Oui, il y a un souvenir plutôt marquant qui c'était avec mes otaries. Il y avait le mâle dominant et deux femelles. Il y a une femelle qui commençait à être un peu agacée. Du coup, elle n'écoutait plus trop. Et j'ai eu le mâle dominant qui s'est mis entre elle et moi pour pouvoir recadrer la femelle, et la session s'est très bien terminée.
7: C'est quoi le message que vous avez envie de faire passer à la radio?
6: Le message que j'ai envie de faire passer, c'est qu'il faut respecter la vie animale, végétale, que les aquariums et les parcs zoologiques servent à sensibiliser les gens à cette vie-là et à pouvoir les voir en vrai. Je pense que c'est notre rôle. D'éducation.
7: C'est quoi qui vous impressionne le plus chez ces animaux?
6: C'est déjà leur adaptation à l'eau. Ils ont des capacités exceptionnelles de nage. La proximité qu'on peut avoir avec eux, quand on les connaît bien et qu'on passe beaucoup de temps avec eux, la confiance qu'ils peuvent nous donner.
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1: Pluie, neige, canicule, brouillard, la météo décide si on va râler ou si on va râler autrement, si vous voyez ce que je veux dire. Mais dans le fond, qui décide des prévisions météo? Qui observe? Qui calcule? Qui c'est qui tranche à la fin? Et surtout, pourquoi ils disent qu'il va y avoir du soleil alors qu'on se prend une rincée? Eh bien, réponds tout de suite dans les coulisses de Météo France Alsace que je teste pour vous aujourd'hui. Je suis à Ilkirch-Grafenstaden. Ici, on estime, on calcule le temps qu'il fera demain. Et à côté de moi, voici Simon. Simon, c'est le technicien météo. C'est lui qui surveille des capteurs, des antennes, des machines qui parlent. Bref, tout le langage, c'est des chiffres. Entre le vent, la pression, l'humidité, tout est mesuré en continu avec des stations météo basées un peu partout en Alsace, à des endroits stratégiques, en altitude, dans les vallées, en plaine ou encore en ville, au nord, au sud, bref, un peu partout. Et à cela, on peut ajouter aussi d'autres outils comme les radars, les satellites. Et chaque jour, c'est des millions d'observations qui arrivent dans les ordinateurs de Météo France Alsace. Et avec des équations très, très, très complexes. Et cette complexité est en lien avec notre prochaine découverte. Direction le bureau des modèles météo. Ça, c'est avec Théo. Théo, il est météorologiste et il m'explique qu'on ne prédit pas le futur. Mais en revanche, on calcule des scénarios et leurs probabilités. Certains modèles, par exemple, simulent l'atmosphère avec comme résultat, écoutez bien, 350 prévisions possibles chaque jour. Ah bah oui, hein, la machine, elle calcule tout ce qui est possible. Hein. Et c'est l'humain, enfin, qui va trancher. Parce que oui, la météo, en bout de ligne, c'est pas juste une machine. Hein. C'est aussi un cerveau. Il y a un cerveau qui tranche. Et en parlant de cerveau, en voici un autre bien rempli. C'est celui de Cédric. Il est climatologue. Et Cédric, lui, va nous emmener littéralement dans un autre monde. Parce qu'avec ses analyses à Cédric, on ne regarde pas demain. Non, on va regarder 100 ans en arrière. Car Météo France, conserve en quelque sorte la mémoire du climat depuis plus de 150 ans. Parce que le passé, il nous permet quoi? De comprendre l'avenir. Surtout avec les notions du dérèglement climatique qui nécessite une véritable expertise. Alors, après ce dévoilage d'outils, de calculs, d'équations et d'expertises en tout genre, comment se fait-il qu'en 2026, on puisse encore se tromper dans les prévisions? J'ai posé la question et la réponse de mes spécialistes est claire. Prévoir la météo, c'est comme essayer de prédire la forme exacte des vagues dans une soupe qu'on remue en permanence, sauf que la casserole fait la taille de la planète et que la cuillère tourne toute seule. Et en plus de ça, il y a quelqu'un qui joue avec le feu. On continue. Bref, vous l'avez compris, impossible d'être parfait, seulement de se rapprocher de probabilités, mais avant tout, le rôle de Météo France Alsace, c'est d'anticiper au maximum les risques.
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2: Faudra attendre la Saint-Paul pour savoir qui sera le cognon.
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2: Cognon, à rapprocher de quignon, désigne un morceau de pain. Dans le temps, à la messe, on partageait un pain béni qui était offert à tour de rôle par une famille de la paroisse. Celle qui venait d'offrir le pain allait emporter un morceau, le cognon, à celle dont ce serait le tour le dimanche suivant. À Mentoussalon et dans les villages voisins, les vignerons n'ont pas choisi Saint-Vincent comme patron, mais Saint-Paul, célébré le 25 janvier. Et oui, l'hiver, les gens de la terre ont un peu moins de travail, les jours sont courts, et on peut faire la fête. À Mentou, le cognon, c'est celui qui succède au bâtonnier. Dans les années 2000, la fête de Saint-Paul a failli disparaître, et il a fallu toute la ténacité de Paul Gilbert, qui avait fondé la confrérie en 1950, pour lui redonner de la vigueur. Traditionnellement, Paul Gilbert entonnait la chanson de Mentou à la fin du repas. En 2007, il nous a exprimé sa joie de voir revivre la Saint-Paul, a entonné la chanson, mais il l'a jamais terminée, vu qu'il est passé de vie à trépas en chantant le refrain. Voici les paroles de cette chanson, qui se chante sur l'air de la Charibiaude, dont les paroles sont de Jean-Baptiste Magnon, et qu'on chante encore à la Saint-Paul.
3: En Berrichon dans le texte.
2: Dans notre pays, sans fait de manière, on passe notre vie ben honnêtement. Oh, y a pas besoin de faire une prière pour voir s'amener le pichet de vin blanc. Que ça soit chez Pierre, ou ben chez Paul, ou Bourdin ou ben d'en bas, chez le Turet ou chez le maître d'école, en vrais amis, trinquons les gars. C'est comme une tous une autre bonne terre, chant heureux tout en travaillant. J'en ai des filles, qu'à son genre, t'es fier. Du beurre, du blé, des gobaillants, et poum des cravères et du bon vin blanc. Si vous passez par Mentou, venez donc me voir, je vous la chanterai.
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4: La place du village, c'est notre rendez-vous quotidien avec les frères Jean-Noël et Philippe de Paris à la rencontre des Savoyards et Hauts-Savoyards. Et aujourd'hui, c'est Philippe qui est avec nous. Philippe, vous nous racontez une très étonnante visite sous terre à Ugine.
5: Ah oui, on est à Ugine, en Savoie, et c'est une rencontre absolument étonnante. Et ce jour-là, on est accompagné par Rudy Lauberton, qui nous fait pénétrer, Laurent, carrément sous la montagne. En fait, nous sommes dans des tunnels de la guerre. Il nous conduit dans des abris anti-aériens de la Seconde Guerre mondiale. Des abris construits juste avant la guerre. Et comme il nous dit, comme on avait des usines sidérurgiques juste à côté, les avions pouvaient les bombarder. Voilà pourquoi il y a des tunnels. Et là, il nous conduit dans un tube qui lui appartient, 90 mètres de long, 2,50 mètres de diamètre. Et il nous dit là, on est juste au-dessous du centre-ville d'Ugine, juste au-dessus de nous, on a même le musée du Crécherel. Et c'est là que Rudy nous explique qu'il a un jour décidé d'occuper ces tunnels. Il avait pourtant déjà entendu que ces tunnels avaient déjà servi de cave à affinage pour les bons fromages de chez nous.
4: Bon, le suspense a assez duré, Philippe. Qu'est-ce qu'il y fait exactement ?
5: Eh oui, qu'est-ce qu'il y fait ? Et c'est là qu'il nous fait découvrir une étonnante ferme, l'Aubricole. Tenez-vous bien, l'Aubricole. Ah oui. Et oui, Rudy élève des vers. Il y cultive aussi des endives et des champignons. Et là, il nous raconte comment il a découvert la lombriculture. C'est l'élevage des vers de terre, hein, pour mettre dans les lombris composteurs. Vous avez peut-être ça chez vous.
4: À la différence de vous, vous voulez descendre les vers.
5: Vous voulez descendre. Et il s'agit donc de ces déchets organiques, le compost, vous savez tout ce que c'est. Oui. Et donc, il va récupérer le terreau, mais aussi, tenez-vous bien, le jus fait par les vers, qui dit-il, c'est le meilleur engrais naturel, le jus de vers. Non, vous ne savez pas trop ce que c'était. Et bien, ce sont ces vers de terre que vous mettez, je pense, dans votre compost. Il y a aussi le jus, il ne faut pas l'oublier. Et Rudy nous explique que le ver l'occupe surtout l'été, parce que l'hiver, qu'est-ce qu'on en fait des vers ? On n'en fait rien. Et pendant l'hiver, il s'est donc mis à cultiver des endives. Et puis, donc, du mi-novembre jusqu'au mois de mars. C'est vrai que pour que l'endive soit bien blanche, nous dit-il, pour qu'elle n'ait pas d'amertume, elle doit rester totalement dans le noir. Et là, c'est l'endroit idéal.
4: Alors, les vers, l'endive, mais il y a aussi les champignons.
5: Eh oui, les champignons, des amis du noir aussi. Ils cultivent les fameux rosés des prés, mais aussi la pleurote. L'endroit est parfait, nous dit-il, 15 degrés, 85% d'humidité. Et là, il nous fait quelques confidences. Le champignon de Paris pousse sur du fumier de cheval, la pleurote sur du peuplier broyé, et le fameux shiitake, ce champignon étonnant, sur du chêne broyé. Le shiitake, vous savez qu'il a des vertus magiques, il fait pousser les dents, pousser les cheveux, et empêche de vieillir.
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1: On est dans l'ouest de l'Eure, grosso modo entre Bernay au sud et Pont-Audemer au nord. Le Lieuvin, c'est un petit bout de région dans la région. Aujourd'hui, je m'arrête à Saint-Benoît-des-Ombres chez mon copain Steve. Me voilà garé dans le jardin de Steve.
2: Eh, je crois que le décor est planté là.
3: Salut Fred.
2: Non, mais c'est magnifique.
3: Ouais.
2: Toi, dans ton jardin, t'as pas planté des arbres. Hein.
3: Bah non, ils étaient déjà là.
2: T'as planté d'autres trucs. Hein.
3: Tu sais, le terrain commence là-bas où t'es arrivé là.
1: Et dès l'entrée, le décor est planté.
3: À partir de là, il y a des sculptures.
2: Alors toi, comme t'aimes bien les musées, bah t'en as fait un chez toi dans ton jardin. Quoi.
3: Voilà. Ouais. C'est pas un musée figé ça.
1: C'est-à-dire.
3: Par exemple, aujourd'hui, t'es venu chez moi.
1: Ouais.
3: Quand tu vas rentrer.
1: Ouais.
3: Tu pourras pas dire, je suis venu visiter le musée de Steve.
1: Ah bon?
3: Ah non. Tu pourras dire, j'ai vu ce que j'ai vu aujourd'hui. Parce que si tu reviens dans un roman, c'est plus le même musée que tu vas voir.
1: Dans son jardin, Steve a planté des dizaines de sculptures en bois.
2: C'est toi qui as fait tout ça, là?
3: Ben oui, Fred.
1: Ben oui, c'est lui.
3: Ben oui, c'est moi.
2: Ça fait quoi, 2 hectares ici, je crois?
3: Ouais, 1,5 hectare, ça va jusque là-bas, jusqu'aux chevaux, là-bas. Tu vois les chevaux au bout, ouais. Là-bas?
2: C'est des sculptures en bois?
3: Bah ouais, tout est en bois là.
2: Que tu fais à la tronçonneuse?
3: Tronçonneuse, disqueuse, ciseaux à bois.
2: Tu dégrossis à la tronçonneuse quoi?
3: Tu dégrossis à la tronçonneuse.
1: Il sculpte des bestioles, Steve.
3: Tu vois, regarde tous ces bestioles par terre là.
2: Il y a des crocodiles par terre.
3: Voilà, moi j'ai pas de chien moi, c'est ça mes chiens. Les gens me disent t'as pas de chien chez toi? Bah regarde les gueules, tu vois là, c'est eux qui gardent la cour.
2: Tu fais que des animaux en fait?
3: T'as remarqué ça direct hein?
1: Non mais quel sens de l'observation?
2: T'as toujours vécu de la sculpture?
3: Ouais, j'ai toujours su fils de sculpteur.
2: Il était en Normandie ton père?
3: Non Fred, moi je suis né à l'île Maurice, j'ai vécu là-bas, je suis arrivé ici en France, j'avais 40 ans.
1: Il y a 25 ans.
3: Donc j'ai grandi dans l'atelier de mon père, si tu veux.
1: Et pourquoi il a quitté l'île Maurice?
3: Bah parce que j'ai rencontré ma femme.
2: Bibi.
3: Ouais.
1: Le petit nom qu'il donne à sa femme.
3: Leila, il s'appelle.
1: Leila.
3: Ouais, Leila.
2: Comme la chanson de
1: Clapton.
2: Eric Clapton. Leila.
1: Je suppose qu'il y retourne pas souvent à l'île Maurice.
3: Si, j'y vais, moi, de temps en temps. J'y vais, je t'ai dit, mais c'est pas à côté, l'île Maurice. T'as déjà été?
2: Bah non.
3: Non.
2: J'attends que tu m'invites.
3: Ben, moi, c'est maintenant, c'est ici chez moi, Fred.
1: Et si on en revenait aux sculptures,
2: comment tu en vis alors? T'as des commandes, des gens qui te passent commandes sur tes sculptures
3: et... Oui, j'en ai un peu de commandes. Sinon, comment je vis? Tu sais, nous, on fait des ateliers. Parce que, tu sais, à mon âge, il est temps de.
1: De transmettre.
3: T'as trouvé le mot.
1: J'ai trouvé le premier.
3: T'as trouvé le mot avant moi, de transmettre les connaissances, tout ce que j'ai appris. Mon père m'a appris pour que je transmette. C'est ce qu'il m'a dit. Si tu transmets pas, ça sert à rien que t'apprennes.
1: Totalement d'accord.
3: Et je trouve ça très bien, moi.
1: Pourquoi?
3: Parce qu'il y a un plaisir à apprendre et connaître. Et il y a aussi un autre plaisir qui est peut-être plus grand.
1: Je pense savoir de quoi il parle.
3: De transmettre.
1: Transmettre.
3: Parce que quand tu vois quelqu'un qui fait ce que tu l'as appris, qui réalise ça devant toi, c'est un plaisir que tu ressens.
1: On passe le flambeau.
3: Ouais, c'est notre rôle. Hein.
1: Transmettre.
3: On est éphémère ici, nous. On est deux passages, comme on dit.
1: Steve sculpte les fruits et légumes, le bois, la glace et le sable.
3: Tout ça, quoi.
1: Je vous mets les infos et les photos sur l'appli.
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4: Et là, on est vraiment dans l'ambiance. Hein.
5: Voilà.
4: Pour découvrir...
5: Ça, c'est par là.
4: Oh! Bonjour! Donc là, parmi les bruits que vous entendez, on est vraiment dans l'ambiance du début de vinification dans un domaine viticole en Bourgogne. Alors, Nathan Drouin, on est chez vous et on est un petit peu pas chez vous.
5: Exactement, ouais. On est chez Vincent Girardin, donc au 5 impasse des Lampennes, à Meursault. Et donc, j'ai la chance de pouvoir vinifier ici dans... cet espace chez du coup mon patron.
4: Tout a été mis en tonneau déjà?
5: Oui, tout à fait.
4: De ce millésime 2025?
5: Exactement. Pour l'instant, seuls les aligotés sont en fermentation. Et les Saint-Romain et les Hauts-Cédurès, qui ont été récoltés un petit peu après, eh ben, eux ne sont pas encore partis en fermentation.
4: Ah.
5: Ils sont en demi-mûs en fait. Mmh. C'est pas la pièce traditionnelle bourguignonne, mais c'est des fûts de 500 litres. Pour pas justement marquer trop le vin et donc avoir vraiment la fraîcheur de la ligotée sur ce que je recherche.
4: Le fait d'avoir son petit rond de serviette,
5: oui,
4: dans un domaine a priori assez gigantesque, hein, parce que là on est vraiment dans une forêt de tonneaux.
5: On est bien équipés. Et c'est ça la chance.
4: C'est ça en fait, voilà, parce que le fait de démarrer une activité viticole aujourd'hui en Bourgogne, ça vous aurait demandé des millions d'euros, j'imagine.
5: Oui, beaucoup d'investisseurs, beaucoup d'investissements de ma part aussi. Et donc là, c'est vrai que j'ai la chance d'avoir les vignes et de me consacrer aux vignes et d'avoir cette partie-là pour vinifier. Donc oui, très chanceux et très reconnaissant aussi.
4: Parce que d'un point de vue organisation, ça ne doit pas forcément être facile non plus. Je me dis, vous partagez quoi, un calendrier, un tableau Excel sur « Attendez, je viens bosser tel jour pour moi, je viens bosser tel jour pour le domaine ?»
5: Non, je travaille au domaine et puis le soir, je fais mes petites cuvées ou le matin en arrivant, je m'organise comme ça. Ou entre midi et deux aussi.
4: Sur vos temps de pause.
5: Exactement.
4: Vigneron pour son domaine en dehors de ses horaires de travail, dans un autre domaine viticole, c'est le quotidien de Nathan à Meursault. 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
7: Un enfant a-t-il le droit de ne pas être d'accord avec ses parents ?
8: Oui, et d'ailleurs, ils n'acceptent pas ça. On fait des choses qu'on n'a pas le droit et eux, ils le font devant nous. Nous, on doit se coucher tôt et ils doivent se coucher tard.
9: Moi, je dis, oui, on a le droit de ne pas être d'accord parce que c'est pas tout le temps eux qui décident, parce qu'on a le droit de prendre un petit peu l'avis. Par exemple, si nous, on mange un truc qu'on n'aime pas et eux, ils mangent un truc qu'on aime bien,
10: c'est un peu injuste. Hein.
11: En fait, quand, par exemple, nos parents, ils sont pas d'accord avec quelque chose, et que, en fait, nous, on a raison. Ils acceptent pas qu'on a raison. C'est les plus grands et ils veulent toujours avoir raison.
12: Et surtout, parlant de trucs familial, le plus embêtant avec les parents, c'est que quand t'es l'aîné et que t'as toujours une petite dispute avec ta sœur, ils vont croire au plus petit. Pourquoi ? Je ne sais pas. Mais alors ça, c'est un truc qui me saoule vachement, en vrai.
13: C'est totalement vrai. Alors, la dernière fois, mon petit frère, il a mis ma chambre en bazar, alors j'avais tout rangé, mais j'ai pris.
7: C'est toi qui as été disputée ?
13: Oui.
7: Et tu as réussi à expliquer à tes parents ou pas ?
13: Oui, au bout d'un moment, ils ont réussi à me croire. Donc ça va, c'est mon petit frère qui a été puni, pas moi, heureusement, mais c'est de l'injustice.
14: Pour moi, on obéit tout le temps à ses parents, même si c'est un truc grave et tout, j'obéis.
7: Mais quand vous n'êtes pas d'accord avec vos parents, est-ce que vous échangez ? Est-ce que vous arrivez à discuter ?
13: Oui, mais en fait, ils font ça pour notre bien, c'est pas parce qu'ils veulent pas.
7: C'est toujours pour votre bien ?
13: Non, c'est pas vrai.
14: Quand, par exemple, je suis pas d'accord avec ma mère, et elle me laisse m'expliquer, mais à la fin, elle dit toujours son dernier mot, du coup, c'est moi qui ai tort et c'est elle qui a raison, alors que c'est moi qui ai raison.
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1: Monsieur le jardinier, ce nom vous dit peut-être quelque chose. Il donne de nombreux conseils sur les réseaux sociaux pour tenter de garder nos plantes en bonne santé et surtout en vie. Elle vient de publier un livre qui va vous intéresser si vous aimez le jardinage. Tout le monde peut jardiner. Bonjour monsieur le jardinier.
2: Et bonjour.
1: À quel moment vous avez compris que le jardinage allait devenir un petit peu plus qu'un loisir?
2: Dès que j'ai goûté mes premières récoltes, la qualité qui était incomparable et c'était vraiment des produits d'exception, j'ai été piqué.
1: Vous expliquez avoir commencé avec des échecs comme tout bon jardinier qui se respecte. Qu'est-ce qui a changé dans votre approche entre vos premières frustrations et la méthode actuelle que vous avez pour jardiner?
2: Alors, je n'ai pas une méthode en particulier pour jardiner et c'est pour ça que ce livre il est intéressant parce qu'il y a plusieurs méthodes et chacun va pouvoir utiliser les méthodes qui sont adaptées à sa situation. Que ce soit un climat qui est différent, un sol qui est capricieux, peu importe, une exposition particulière. En fait, il n'y a pas une vérité, il y a des vérités. Donc, il n'y a pas une méthode, mais des méthodes à mettre en pratique en fonction de sa situation.
1: Vous parlez du jardinage comme d'un art de vivre. Ça veut dire quoi concrètement dans le quotidien?
2: Le jardinage, c'est vraiment un art de vivre. Pourquoi? Parce qu'on va récolter nos propres produits, on va consommer de saison, on va vivre en harmonie avec la nature. C'est pas juste cultiver des plantes, c'est un véritable art de vivre. Après, tout le monde peut jardiner, mais c'est vrai que tout le monde n'y parvient pas.
1: Vous avez grandi en Moselle, dans les jardins ouvriers. Ça vous a donné des sources d'inspiration?
2: Oui, on a tous en Lorraine une grand-mère ou une arrière-grand-mère qui cultivait son jardin et qui nous a nourris quand on était petits avec des bons petits plats faits maison.
1: Dans ce livre, vous affirmez que la main verte, justement, elle n'existe pas. C'est un mythe un peu qu'on essaye d'entretenir?
2: Oui, parce qu'en réalité, tout le monde peut jardiner. Du moment où on a les bonnes compétences. C'est pour ça que ce livre a été créé. Je l'ai découpé en deux parties. La première partie, c'est 7 règles qu'on doit respecter pour pouvoir jardiner en harmonie avec la nature. Et la deuxième partie, c'est un calendrier mois par mois que pour pouvoir suivre et savoir quoi faire.
1: Est-ce qu'on peut vraiment nourrir une famille toute l'année avec un potager, même ici en Moselle?
2: Si on prend par exemple mon arrière-grand-mère, elle nourrissait 9 enfants avec son potager. Donc nous, justement, on a une histoire culturelle où vraiment, je pense qu'on est les meilleurs jardiniers en France parce que le climat, il est vraiment pas facile. Plus être sur les légumes du soleil, donc tout ce qui va être tomates, aubergines, melons, ça, on va avoir des difficultés. Mais pour le reste, au contraire, vu qu'on a quand même pas mal d'eau, on va pouvoir se nourrir plus facilement qu'à Marseille, par exemple.
1: Vous fédérez plus d'un million de personnes sur Instagram, c'est assez énorme. Qu'est-ce que ça change dans votre manière de transmettre?
2: Je me rends compte surtout qu'il y a de plus en plus de gens qui veulent se mettre au jardinage, qui veulent retrouver une nourriture qui a vraiment du goût. Et en fait, justement, c'est ce million

0: Ici à la Souterraine, en passant devant le tiers-lieu, la maison d'à côté, peut-être que vous vous êtes déjà demandé ce que c'était avant. Eh bien, on a trouvé des personnes pour nous répondre. Annick et
1: Roger Boulevard.
2: Je remonte en 1946, où c'était avant un café-restaurant-pâtisserie. Les jeunes filles venaient avec leurs copains et ils mangeaient beaucoup des pâtisseries, notamment des bonnes brioches, qui étaient vraiment délicieuses. Les propriétaires de ce restaurant étaient assez âgés, c'était monsieur et madame Piton. Ils ont revendu leur commerce en 1952. C'est monsieur et madame Poti qui étaient bouchers de profession. Monsieur Poti et sa femme Alice ont repris donc le commerce. Alice tenait la boucherie plus le café qui était resté. Je suis arrivée quand ça a été revendu ici aux personnes qui ont fait la maison d'à côté en 2017.
0: Hein? L'actuel café, c'était là où il y avait le café avant ?
2: Non, pas du tout. Alors, l'actuel café d'aujourd'hui était l'ancienne boucherie. Quand les parents ils se sont mis à la retraite, les enfants n'ont pas repris la succession. Donc, c'est pour ça que ça a été revendu en 2017 pour devenir la maison d'à côté.
1: Ma sœur fréquentait Mademoiselle Pouty, mais le reste, je ne pourrais pas vous en dire plus. Hein.
2: Ici, par contre, c'est que cette grande pièce où nous sommes, dans la maison d'à côté, c'était le café-restaurant-pâtisserie. En 1946, ça, c'était la grande pièce. Et c'était un lieu de rencontre.
1: Ça tenait à côté de la boucherie ou dans la boucherie ?
2: Ici, non, dans la grande salle. Parce que là où il y a le café actuellement, c'est la boucherie. C'était l'ancienne boucherie.
3: Bonjour ! Bienvenue à la maison d'à côté. Moi, je me présente, je m'appelle Elsa. Je m'occupe avec mes collègues de ce lieu. On est une coopérative et nous avons l'association Bocal et Facelli qui est intégrée. On va proposer plein d'activités, la cuisine, le jardin. On invite les personnes à se retrouver autour d'un café, d'une boisson chaude ou froide. On a aussi des sirops. Et puis après, on va avoir des loisirs créatifs, l'apprentissage numérique, ce rendez-vous gratuit. Et on fait de la location d'espace, en gros.
4: Moi, je m'appelle Océane.
0: Océane, est-ce que c'est toujours un lieu où on vient prendre une pâtisserie avec les copains ?
4: Bah, on peut dire ça, oui, parce qu'on a le lycée qui est juste à côté. Donc, parfois, les étudiants viennent ici avec leurs amis, leurs copains. Donc, oui, il y a beaucoup de pâtisseries faites maison et elles sont excellentes.
0: Le goût pour le partage et les pâtisseries, ça perdure dans le temps.
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6: Tous les jeudis, vous partagez avec nous un lieu de Provence. Et ce matin, vous allez nous faire découvrir une source.
7: Eh ben non.
6: Ah bon ?
7: Non.
6: Mais qu'est-ce que vous m'avez écrit alors ?
7: Ben, c'est faux ce que vous... Non, mais sur le coup, je voulais, puis après je me suis dit, non, une source, ça se dit pas.
6: Vous faites un peu comme vous voulez.
7: Exactement. Non, ça se dit pas une source. Alors c'est pas moi qui le dis, c'est l'île des Bellons dans le château de ma mère. Voilà. Mais je vais quand même vous parler de source à travers Manon.
6: Oui.
7: Hier, vous vous rappelez, je vous ai parlé d'expression patin couffin.
6: Oui.
7: Hein, qu'on emploie dans le sens de etc. Et j'ai mentionné l'expression et le con de Manon. Et pour n'offenser personne, j'ai dit, ne le prenez pas pour vous les Manon, c'est juste une expression. Et j'ai ajouté, on vous aime d'amour. Ok. Problème, c'est qu'à peine ma chronique finie, ma chérie m'a demandé, c'est qui cette Manon que tu aimes d'amour? C'est vrai. Alors je lui ai dit, mais personne, c'est une expression. Et elle m'a dit, mais pourquoi tu me dis que tu l'aimes d'amour? J'ai dit, mais non, mais t'as pas la ref, c'est Pagnol, c'est Manon des Sources, c'est Hugolin. Hein. Vous savez, Manon, je t'aime d'amour.
6: Oui. En fait, c'est non, Eric.
7: Manon, je t'aime d'amour.
6: Je t'aime, Manon.
7: Voilà, on est d'accord. Voilà. Mais désolé, on va quitter la poésie bucolique et romantique de Manon des Sources et les collines pour que je vous explique cette expression, le conte de Manon. Alors pour tout vous dire, on ne sait pas trop d'où elle vient, elle ne semble pas typiquement provençale, en tout cas on la connaît dans le sud-ouest, jusqu'à chez Francis Cabrel, même si elle est très attachée à la Provence, notamment à travers l'œuvre de Pagnol, bien sûr. Comme je vous l'ai dit, on l'emploie pour exprimer là aussi une suite que l'on n'énumérera pas, comme pour dire etc. Exemple dans un roman de Jean-Paul Delfino, et tout le con de Manon et tout le tremblement. Ou encore chez Maurice Gouiran, il regrettait la prospérité de Marseille, mais aussi le respect de la religion, de la morale, de la discipline, du patin couffin et du con de Manon. Oui, le con de Manon, c'est l'équivalent de patin couffin et tutti quanti. Autre subtilité décrite par Rivo Nora dans son dictionnaire des parlers régionaux, l'expression serait utilisée pour couper court aux exigences de son interlocuteur. Exemple, et le con de Manon, non, pendant que tu es, leur dire, allez, c'est bon, hein, arrête-toi, tu m'as gonflé. Dans la lignée des fatueux de, fan de chichoulo, fan de pute, ou même, autre expression avec d'autres prénoms, je suis désolé, la putain d'Adèle ou la putain de la Caroline, c'est, on va avoir des problèmes.
6: Je pense, oui.
7: Cette interjection est aussi utilisée pour marquer la surprise. En voici un exemple sous la plume de Maurice Gouiran, cette fois dans le théorème de Langambi, le con de Manon, mais c'est mon riri. Et on la trouve aussi chez Gilles Del Papas, sous la variante la con de Manon. Selon Robert Bouvier, dans le Parler Marseillais, l'expression exprime aussi le dépit ou l'irritation

0: hein, et il donnait cet exemple, le conte de Manon, ça a encore foiré. On trouve aussi des variantes avec le conte de Madon, et on vous aime aussi d'amour, les Madons. Non, je vais rien dire, parce que je vais avoir des problèmes avec Magaté. Magaté, c'est toi que j'aime d'amour. En tout cas, tous les auteurs s'accordent à dire que Manon est sûrement là juste pour la rime, sans aucun lien avec une quelconque Manon qui aurait existé.
1: Bien sûr.
0: Et je vous le confirme parce que j'ai vérifié toutes mes sources.
1: Parfait. Un petit bonjour à votre gâté qui nous écoute ce matin.
2: Il avait Manon des sources.
1: Oui, non, mais c'est pardon.
2: Il avait Manon des sources.
0: Non, je vérifie mes sources maintenant. Je ne sais pas s'il l'a vérifié.
1: Oui, non, mais bien sûr. Non, bien sûr, bien sûr. Non, mais vous me prenez.
0: On vérifie. Hein, on vérifie.
1: C'est possible, ça.
0: C'est comme ça.
1: Non, mais si vous voulez, je vous laisse.
0: Mais non, thème d'amour, Eric.
1: Bon. Donc un petit bonjour à votre gâté. Oui. Je le confirme. Mais Eric est sage comme une image.
0: Mais exactement.
1: Enfin, chérie, je t'aime.
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2: Bonjour Arnaud Fromage.
3: Bonjour, bonjour à tous.
2: La nécessaire minute contre toi, c'est maintenant. C'est vous que j'ai vu tout à l'heure, hein, le doigt dans le pot à pâte à tartiner. C'est quand même pas très propre, hein, tout ça.
3: Je sais, mais que voulez-vous, c'est tellement bon et tellement régressif, la pâte à tartiner, du chocolat, des noisettes et plein d'huile. Bon, ça aide pas à rentrer dans du 38, mais flûte à la fin, il faut savoir se faire plaisir. Et surtout, cette merveille a bien failli ne jamais exister.
2: Ah, comment ça? À cause de Monsieur Ferrero, c'est ça?
3: Non, lui, il y est absolument pour rien. Ce serait plutôt à cause de l'homme de Néandertal. Je vous explique. L'année dernière, des scientifiques de l'université d'Aarhus au Danemark se sont mis en tête de reconstituer le paysage et d'identifier les essences de plantes qui poussaient en Europe il y a 100 000 ans avant l'arrivée de l'homme. Pour cela, ils ont collecté des pollens anciens, les ont analysés et les résultats ne sont finalement pas si surprenants que ça. On y retrouve du tilleul, du hêtre, du charme et donc bien sûr des noisetiers. Beaucoup de noisetiers même, l'arbuste prolifère en effet dans les plaines, hors des forêts. Alors il faut s'imaginer qu'à cette époque, l'Europe était remplie de hordes de bisons, de rhinocéros, d'éléphants de 4 mètres de haut qui pouvaient peser jusqu'à 13 tonnes, autant dire des débroussailleuses, des animaux géants qui, en empêchant la forêt de tout grignoter, assuraient ainsi indirectement un espace pour les noisetiers. Bon, les années passent, et il y a 45 000 ans, l'homme quitte son berceau africain pour gagner l'Europe. Les premiers humains s'habituent à leur nouvel environnement, ils commencent à chasser les grosses bestioles. Aucun risque pour ces espèces, les humains sont bien trop peu nombreux pour représenter le moindre risque. Mais il n'empêche que ça commence à modifier légèrement l'équilibre en place. Moins de grands animaux, moins de défrichage, donc plus de forêts et moins de noisetiers. Si bien que, nous dit encore l'étude, ils sont passés pas loin de l'extinction.
2: Alors qu'est-ce qui a sauvé les noisetiers justement, Arnaud ?
3: Eh bien, ces mêmes humains. En effet, alors que les noisetiers étaient sur le point de disparaître, nos ancêtres ont commencé à développer ce qu'on appellera plus tard l'agriculture. Or, le bois de noisetier, c'est très pratique si l'on veut se fabriquer des outils, des armes, réaliser un peu d'artisanat ou tout simplement manger des noisettes. Les premiers hommes ont donc commencé à les cultiver, sauvant ainsi les noisetiers de la disparition. Alors, aujourd'hui, on n'a plus d'éléphants sauvages de 4 mètres de haut en Europe, mais heureusement, il nous reste les noisettes. La pâte à tartiner peut donc exister. Et ma journée peut commencer.
2: Ouf, je suis rassuré aussi parce que le petit déjeuner n'aurait pas la même saveur. Sinon, merci beaucoup Arnaud Fromage et heureusement également qu'on n'a plus d'éléphant. Eh bien, à demain, je crois.
3: À demain.
2: Bah oui, c'est ça, demain pour la nécessaire minute comtoise en réécoute, évidemment, sur l'application ici et sur ici.fr.
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4: Alors bonjour, je m'appelle Fabrice Pesanti, j'ai 56 ans, je vis dans le Médoc depuis mon enfance, je suis né dans le Médoc d'un père italien, d'une maman médocaine. Alors là il est 22h30, dans 10 secondes on va monter sur la scène, on est anxieux, on y va. Vive le Saint-Sébastien.
5: Ça se passe un peu comme ça, les soirs de spectacle dans ce cabaret du Médoc à Couquec, petit village de 270 habitants. Le Saint-Sébastien reprend tout simplement le nom des grands-parents de Fabrice qui étaient propriétaires des lieux dans les années 80. Cet établissement fête cette année ses 30 ans et il fait travailler une équipe de 15 personnes.
6: Et bien voilà mes chers amis, je vous souhaite la bienvenue au Saint-Sébastien.
5: Fabrice est un enfant du pays, c'est sur cette terre qu'il a commencé à se passionner pour les costumes et le théâtre.
4: Tout jeune, j'avais quel âge ? J'avais 10 ans. Je m'amusais à coudre des choses, à faire des costumes, à faire des choses comme ça. Et avec mes sœurs, on arrivait à faire des pièces de théâtre, on se déguisait, on faisait des personnages déjà. Et en fait, j'ai commencé très très jeune à me déguiser et à faire des costumes.
5: Et quand vous est venue l'idée de créer ce cabaret ?
4: Un jour, eh bien, on s'est dit pourquoi pas se faire un petit spectacle. J'ai commencé par Régine à l'époque. Et en fait, ça a fait boule de neige.
5: Vous remplissez la salle tous les soirs ?
4: Actuellement, oui.
5: Et donc du coup, c'est quoi la recette du succès ?
4: Il faut aimer les gens et puis surtout avoir un spectacle de qualité.
6: Alors mes chers amis, je vais vous présenter donc un artiste, Britney Spears. Mes chers amis, je vous demande de l'applaudir comme il se doit. Voici Monsieur Brice.
4: C'est en En fait, c'est les artistes qui sont là, qui s'approprient les personnages en fonction de leur morphologie, en fonction de leur état d'esprit, parce qu'en fait, c'est une passion qu'ils ont envers l'artiste et qu'ils interprètent. Alors moi, depuis de nombreuses années, j'interprète Dalida. Mais au niveau du maquillage, déjà, il va falloir travailler les yeux, parce qu'elle avait un regard un petit peu dans la tristesse. On sentait qu'il y avait de la mélancolie dans ses yeux. Et on met la perruque, on met la robe, et là, on rentre directement dans le personnage jusqu'à ce que on se voit dans la glace. En fait, on est face à la glace, et puis dans l'œil, on arrive à distinguer la femme que l'on va interpréter. Dès qu'on entend les « ah » et ou les « oh », ben là, on est super content, quoi. Ça y est, c'est ça match, quoi.
5: Alors, ce cabaret, il a bénéficié d'une sacrée visite. Le roi du cabaret, justement, c'est Michou.
4: Pour nous, c'était une grande fierté de l'avoir ici à Couquèque, dans notre cabaret.
5: Quand il est arrivé ici, vous a dit quelque chose dont vous avez encore le souvenir.
4: Il a dit mais c'est plus beau qu'aux Folies Bergères, il a dit.
5: Fabrice est en couple avec Stéphane Berthier. Ils sont à la tête de ce cabaret qui est une vraie réussite. Il peut recevoir jusqu'à 120 spectateurs, soit à peu près la moitié de la population de Couquèque. Le Saint-Sébastien est notamment ouvert tous les vendredis, samedis et dimanches soirs.
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1: Vous écoutez Camille Perrer avec T'as eu vent de nous deux.

0: La chanson parle de la passion pour l'écriture, la musique, le partage. Et la jeune artiste de Romans-sur-Isère s'est inspirée du roman d'Alain Damasio, La Horde du Contrevent. Camille Perrer, t'as eu vent de nous deux. Un coup de cœur ici de Romardèche.
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1: 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Émilie Mazoyer et Bilal Hassani.
3: Un auteur, compositeur et chanteur, depuis peu acteur, entré dans l'œil du grand public en 2019. Il avait alors 19 ans, bébé, et avait représenté fièrement la France à l'Eurovision.

0: s'en est passé des choses depuis pour Bilal Hassani. 3 albums, des tournées, des collaborations diverses et variées. Et toujours cette même idée, avancer, évoluer, se dépasser. Bilal Hassani vient de dévoiler une toute nouvelle chanson qui s'appelle « Beaucoup » et qui me laisse penser qu'il a beaucoup de choses à vous raconter. Ça tombe bien, il est ce soir l'invité de Décibel. Bilal Hassani, bonsoir.
1: Bonsoir Émilie Mazoyer.
0: Comment vas-tu Bilal?
1: Ça va super, et toi?
0: Moi ça va très bien, ravie de te voir en pleine forme.
1: Oui.
0: Avec plein de projets, ça c'est important. La nouvelle chanson s'appelle Beaucoup, mais avant, pour savoir d'où on part, j'aimerais qu'on écoute ensemble la dernière chanson qu'on a écoutée quand tu étais là dans ce studio tous les deux. Elle s'appelle La Question.

En fait, t'avais prévenu dans cette chanson-là que t'allais sortir de la cage, sortir et casser les cases. Et donc, on est sur un gros changement d'ambiance puisque ta nouvelle chanson, beaucoup, c'est plutôt comme ça.

0: 10 ans ne séparent pas les deux extraits précédents, mais simplement quelques mois. Raconte-nous ce changement d'ambiance, même si encore dans la question, sur un mode très doux de piano, voix et cordes, tu disais que de toute façon, tu n'allais pas rester sage.
1: C'est ça, moi je ne suis jamais sage. Mais je pense qu'après l'Affreuse, qui était une création pour l'Hyper Weekend Festival, ici même à la Maison de la Radio, j'avais fini un petit peu ce trajet-là.
0: Ouais. Que oui, je voulais, parce que la question, ce n'était pas juste une chanson,
1: oui.
0: C'était dans le cadre de tout un spectacle qui était très posé, très piano-voix.
1: Exactement, ouais. Piano-voix, où je voulais m'essayer à l'exercice de la chanson. Et après, je me suis posée, je me suis dit, tu sais quoi, attends un peu et on verra si ça revient. Et donc, les idées ne me venaient pas tout de suite. Parce que la priorité, je pense, avant d'arriver à beaucoup, avant d'arriver à faire un album, c'était de me reconnecter avec moi-même et aussi avec mon public et mon audience. Et c'est là où la première étape a eu lieu, qui était celle de reprendre un peu contact avec mon public de manière un peu plus directe.
0: C'est intéressant, t'as dit public et après t'as dit audience. Alors même si in English audience, c'est public, en vrai, dans la vie, et notamment dans ta vie, c'est pas le cas de tous les artistes, mais en fait, t'as deux publics. C'est-à-dire, t'as ton public de musique, des gens qui vont aller à tes concerts, qui vont écouter ta musique, etc. Mais t'as aussi quand même 3 millions d'abonnés, je crois, sur Instagram, etc. Et ça, est-ce que c'est les mêmes? Pas forcément. Donc, quand tu parles de la reconnexion avec le public, tu parles de ceux qui suivaient ta musique?
1: Je parlais non plutôt de ceux qui me suivaient au quotidien.
0: Ah oui.
1: Parce que ceux qui me suivent au quotidien, ça faisait des années que je les avais un petit peu mis de côté.
0: Oui, d'accord.
1: Pour prioriser du coup de la création artistique, les albums, les films que j'ai pu faire, toutes ces choses-là. Et donc du coup, j'étais en train de me dire, bon, je m'ennuie un peu, je suis à la maison, je vais bien, je vais discuter avec eux, on va voir ce qui va en découler. Et en fait, de là, je me suis à la fois réconciliée avec cette partie de moi que j'avais un peu mis de côté. Et ensuite, des idées me sont revenues un peu pour écrire de la musique.
0: Et oui, et alors, tu t'étais déconnecté de ça, pourquoi? Parce que tu t'étais dit que pour être un vrai artiste, tamponné, artiste, chanteur, il fallait pas faire des vidéos, il fallait pas être trop marrant, en fait.
1: C'est ça. En fait, c'est le côté drôle, c'est le côté internet aussi qui est assez neuf. Et le fait que le métier demande un petit peu il y a cette quête de légitimité qui vient parfois même pas de nous, mais qui nous a un peu imposé. Et en fait, je me suis rendu compte que je m'en foutais un peu.
0: Bah oui.
1: Parce que de toute façon, ce que je fais, c'est assez inconventionnel. Et que les personnes qui m'ont permis aujourd'hui d'être là et de pouvoir produire de la musique, un peu comme bon me semble, c'est toutes les personnes qui me suivent au quotidien et qui sont tombées un peu sur ma chaîne YouTube au début, sur mes reprises.
0: C'est vrai que toi, t'avais commencé sur YouTube avec des reprises.
1: Voilà.
0: Plutôt des chanteuses qu'on adore d'ailleurs.
1: Ouais.
0: Tu reprenais qui
1: Ariana Grande, Lady Gaga, c'est toutes les choses comme ça.
0: C'est ça. Et c'est vrai qu'après, quand t'as commencé à sortir ta musique à toi, tu t'es dit mince, entre les reprises sur YouTube et l'Eurovision, si je veux être considéré comme un artiste,
1: il faut un pivot. Voilà.
0: Il faut un pivot.
1: C'est
0: et là, maintenant, tu peux concilier les deux.
1: Ouais, parce que, en plus, je vois toutes mes idoles qui sont maintenant des Instagrammeuses, des TikTokers. Et donc, du coup, je me suis dit, bon, si tout le monde y est, moi, c'est un outil que j'utilise depuis toujours et que j'aime bien pratiquer. Donc, j'ai commencé juste par refaire des petites vidéos, des choses comme ça. Et en fait, par l'humeur de tout ça, des chansons me sont venues, un concept et puis un disque. Et je me suis dit, ok, bon, bah, alors on va faire un disque maintenant. Peut-être que c'est tôt, mais j'y vais.
0: Ok, donc décomplexé,
1: voilà,
0: pour nous dire, et détaché de ce que les uns ou les autres peuvent penser. Donc ça, c'est plutôt une bonne chose,
1: toujours,
0: je pense, quand on écrit de la musique. Donc tu dis, des idées me sont venues. Donc une de ces idées concrétisées, c'est beaucoup, qu'on va écouter évidemment dans quelques secondes. Mais alors avant, prépare ton audience ici radio à ce qu'ils vont entendre.
1: Beaucoup, c'est une chanson de dance music, c'est la musique dansante, de la pop électronique, qui est très inspirée de la musique avec laquelle j'ai grandi. Ça peut être la French Touch, tous ces courants-là avec Daft Punk, Justice, mais aussi Bob Sinclair, Martin Solveig, David Guetta, et aussi le Madonna des années 90.
0: Mais oui, j'allais dire, moi ça m'a rappelé, moi qui étais vivante contrairement à toi à l'époque, ça m'a rappelé pas mal les années 90.
1: C'est ça, c'est très 90, très house 90, parce que c'est des courants que j'aime beaucoup, c'est la musique que j'écoute énormément, et j'avais envie de créer vraiment la musique la BO de mes soirées, la BO des bonnes soirées que je passe avec mes amis. Et vu que je suis le musicien du groupe, bah c'est pratique, je peux faire de la musique pour nos ambiances. Et là, on avait une ambiance que j'ai vécue et je me suis dit, ah, ça peut faire un bon titre.
0: Et de quoi ça parle beaucoup?
1: Beaucoup, ça parle de plein de choses. Il y a plusieurs lectures. La première lecture, c'est une chanson qui parle d'amour, qui parle d'un amour un peu artificiel, un peu en surface, où on décide de s'amuser avec son amant sans trop réfléchir aux responsabilités que demande l'engagement. Mais il y avait cette autre lecture que je trouvais assez intéressante avec l'idée du mot beaucoup, parce que on peut souvent penser à Bilal Hassani, à ma personne, et se dire que j'en fais trop. On m'a beaucoup dit que j'en faisais trop. Et moi, j'aime bien répondre à ça en disant que j'en fais beaucoup et que ça part d'une générosité plutôt. Tout mon enthousiasme, que ce soit capillaire, vestimentaire, dans mon interprétation, ma musique, mes clips, mon esthétique, tout ce que je présente, c'est de la générosité. C'est vraiment juste parce que j'aime donner. Bah donc, oui. C'est pas trop, c'est beaucoup.
0: Mais évidemment.
1: Et beaucoup, c'est bien.
0: Évidemment. Et non, et puis surtout, trop peu, c'est chiant.
1: Exactement.
0: C'est là où la vie est intéressante, c'est quand c'est trop, quand on est trop amoureux ou trop en colère, ou enfin, on t'a reproché ça. Hey, bon, en même temps, toi, on aurait pu te reprocher à peu près tout à un moment. Non, mais c'est vrai, c'est vrai. C'est comme...

0: Et Bilal fait beaucoup. L'album arrivera, on n'a pas la date exacte, mais à la fin de l'été. Bilal, est-ce qu'on a le titre de l'album?
1: Oui, le nom de l'album, c'est Bonsoir Paris.
0: J'adore. Mais comment tu vas faire quand tu seras en tournée? Alors tu diras Bonsoir Paris à Saint-Malo?
1: Non, on va pas dire bonsoir Paris. On va faire bonsoir Toulouse, ah, bonsoir Lyon. Et on passe partout en France avec le bonsoir tour. Mais donc voilà, on va adapter l'album à toutes les villes de France. Mais l'album s'appelle Bonsoir Paris.
0: C'est pas ta première tournée, mais...
1: C'est ma plus grosse tournée.
0: C'est ta plus grosse, ouais.
1: J'ai jamais fait autant de dates de ma vie. Donc venez, prenez vos places, c'est trop bien, ça part très vite. On est très très contents parce que, voilà, on s'est associé avec 3C, qui est un super tourneur. Pour monter le Bonsoir Tour, le but c'était d'aller rencontrer le maximum de personnes. Le spectacle qu'on est en train de monter, le show qu'on est en train de monter, il est évidemment à mon image, donc grandiloquent. On veut offrir quelque chose de en fait on veut donner un espace aux gens pour se séparer un petit peu de leur vie quotidienne qui peut être un peu morose. Je pense qu'on est dans une époque qui est très cynique, où il est difficile même d'aller chercher la culture pour s'évader.
0: Ouais.
1: Moi, je veux un petit peu prendre les gens avec le crochet comme ça, leur dire, venez, moi, je vous prends avec moi et on va aller s'amuser un petit temps. Et c'est vraiment la mission de ce show. Ouais.
0: Parce que par les temps qui courent, tu penses que prendre le temps de s'amuser, d'écouter ou de regarder du beau, du drôle, du doux, c'est presque un choix politique, quoi.
1: Je pense que c'est important. Il faut pas oublier la culture dans les époques. Dans l'époque, c'est très important de prendre la culture comme un échappatoire et il faut pas se sentir mal de se faire du bien, quoi. Mmh. Il faut savoir trouver.
0: Parce qu'on peut reprocher, c'est vrai, certains artistes, on dit ah mais ils ne s'engagent pas, on ne l'a pas entendu, il ou elle d'ailleurs sur tel ou tel sujet, etc. Et en fait, offrir de la joie et ne pas forcément prendre la parole sur les sujets sans dire que ça t'intéresse pas, mais c'est aussi préserver finalement les gens qui viennent te voir, les sortir justement du marasme.
1: Peut-être, moi je pense que c'est important de s'engager quand on a l'impression que notre propos est légitime et pertinent surtout. Parce que si on est impertinent, ça sert à rien de parler. Aujourd'hui, je pense que beaucoup de gens parlent tout le temps.
0: Oui.
1: Donc ça, c'est bien. Il faut se rappeler de son rôle. Moi, évidemment, je suis artiste. Donc ma mission première, elle va être de divertir, d'offrir à travers de la musique, à travers des chansons, à travers du spectacle, de donner du bien aux gens. Et puis ensuite, dans ma place donc de personnalité publique, si je peux utiliser ma plateforme pour discuter de choses qui comptent pour moi et où j'ai l'impression que je suis pertinent d'en parler, je le fais aussi. Je pense que tout ne s'annule, rien ne s'annule, tout peut exister ensemble, mais que c'est important de faire vivre la culture dans cette époque-là.
0: Tu l'as fait, notamment au travers de tes chansons, on parlait de sujets pas faciles. Par exemple, avec Gisèle Pellicot, on a entendu et son procès, et puis ensuite son livre, La soumission chimique. T'en as parlé dans une de tes chansons. Récemment, dans le podcast aussi de ton amie Léna Situation, t'as expliqué que t'avais été tentée par certains paradis artificiels qui auraient pu vraiment te faire du mal. Donc en plus, oui, on peut pas dire que tu refuses les sujets difficiles.
1: Non, je les refuse pas. Et puis surtout, là encore, j'essaye toujours de trouver la bonne place et le bon moment pour en parler avant d'arriver sur le déroulé de cet album de Bonsoir Paris, qui est vraiment genre une bulle d'air frais et de bonne humeur et aussi un album de fête. Je voulais quand même parler à ma communauté qui est quand même encore relativement jeune, c'est des jeunes adultes.
0: C'est moi la plus vieille.
1: Mais voilà, leur dire que l'existence de ces paradis artificiels dans l'époque aussi et dans ces temps sont des échappatoires rapides mais pas efficaces et qui durent pas dans le temps. Donc voilà, quand on peut, il faut discuter, il faut parler avec les gens et aux gens aussi.
0: Je me souviens la première fois que je t'ai interviewé, Bilal, t'étais pas bien vieux. T'es toujours très jeune, évidemment. Mais je me souviens de quelqu'un qui voulait vraiment bien faire, qui voulait être vraiment très très bon élève. Alors, ce qui est évidemment pas un défaut, mais qui peut-être t'a fait beaucoup de nœuds au ventre.
1: Oui.
0: Comment va le ventre?
1: Le ventre va tellement bien maintenant.
0: Ah.
1: Oui. Alors, je suis toujours aussi perfectionniste, mais j'ai trouvé un meilleur endroit où aller puiser le parfait. Voilà. Donc j'avais des quêtes qui étaient un petit peu trop distancées et cumulées avant. Je me disais, il fallait à la fois que je fasse ça et ça et ça bien pour ces personnes, ces personnes, ces personnes. Maintenant, j'essaie de me faire plaisir à moi d'abord et j'essaie de faire des choses qui me font du bien parce que j'ai l'impression que ça se traduit mieux après quand j'en vois.
0: Et comme le pays a besoin de danser en ce moment, Bilal Hassani vous propose beaucoup.

0: Bilal qui écrit de la musique, qui écrit les paroles. Cette chanson, par exemple, beaucoup. Comment tu les fabriques, tes chansons? T'es où? T'es tout seul? T'es comment?
1: Là, j'étais en before, en avant-fête, chez ma copine Marie-Victoire, à qui je fais des gros bisous. On était une quinzaine. Et en fait, j'ai reçu une ébauche de Sutus, qui est le producteur avec qui je travaille depuis Théorème, qui est aussi un très bon ami à moi. On a le même âge, on fait les mêmes trucs et tout. Et en fait, il m'a envoyé la maquette et le refrain était écrit. Donc, il avait une proposition de parole sur le refrain que j'ai maintenu, que j'ai gardé. Et en fait, j'ai habillé tout le reste, j'ai fait tous les couplets et tout, en regardant mes potes. Voilà. Donc, je me suis mis au calme, j'ai mis mes écouteurs en réduction de bruit, je les ai regardés vivre. Et ça m'a inspiré les couplets, le pont et toute la thématique du coup de la chanson comme ça dans la vie.
0: Bon, et ça va, tes proches ils sont au courant qu'à certains moments tu vas prendre juste 3 mètres de recul, ouais, les regarder, savent. Écrire, ils savent,
1: ça arrive souvent. et après je leur dis voilà, c'est ça la chanson, ça c'était ce soir là, ça c'était quand on a fait cet après-midi là, c'est quand on est parti en week-end. Ils sont c'est marrant, ils recollent un petit peu les morceaux, mais c'est très fun. Mais voilà la vraie mission, je pense, dans mon écriture, surtout sur ce disque, c'est que pour moi la pop française, elle existe. On la met vraiment souvent sous le tapis. On dit qu'elle n'existe pas, on dit qu'on fait de la variété très bien, qu'on fait de la chanson très bien, mais on a fait de la très bonne pop. C'est ok d'écrire en français de la musique pop.
0: Ouais.
1: Ça, c'est possible, ça peut sonner bien, ça peut être de la très bonne musique, et on l'a montré, on a plein d'exemples. Enfin, moi, quand j'ai grandi, de mes 0 à mes 12 ans, il y avait une scène pop française qui...
0: Tu penses à qui, par exemple?
1: Tellement de gens. Je pense à Laurie, oui. Je pense à Jennifer, je pense à Shaim, oui. Que je pense était super pertinente. Je pense que même Étienne Dao, c'est de la pop.
0: Lio,
1: c'est de la pop, de la vraie, vraie pop. Et tous ces artistes-là, et en vrai, Guetta, tout ce qu'il a fait, Solveig, Sinclair, c'était de la pop. Et bon, c'était pas tout le temps en français, c'était pas en français. Mais la pop en français, elle existe, et on en a eu de la très bonne. Je pense qu'il y a juste eu un moment où on s'est assagi, où il y a eu, ou peut-être par humilité ou par sobriété, on a décidé de baisser un petit peu toute l'exubérance. Mais moi, je suis là pour la ressusciter. Voilà, c'est ma mission.
0: Tu sais que si tu te présentais aux élections présidentielles, on vient de trouver ton slogan, ressusciter
1: la pop française.
0: La pop française, ressusciter l'exubérance.
1: Oui,
0: j'adore ça.
1: C'est ça, c'est mon slogan.
0: Il est trop fort.
1: Votez pour moi.
0: Je voudrais te faire écouter quelques notes de la chanson de la jeune Monroe. Je le disais tout à l'heure, toi, quand t'as défendu la France à l'Eurovision, t'avais 19 ans. T'étais déjà pas bien vieux. Elle a 17 ans. Peut-être que tu l'as déjà entendue. C'est la chanson avec laquelle elle va défendre la France dans 10 jours.

0: une chanteuse lyrique.
1: Évidemment, il y a toute une partie qu'on ne pourra pas chanter sous la douche, mais c'est pas grave.
2: Ouais, très beau.
1: Qu'est-ce que tu si tu pouvais aller la voir et lui dire un petit truc à l'oreille juste avant qu'elle monte sur scène, tu dirais quoi ?
2: Reste concentré. Je pense que c'est un exercice qui est très particulier, l'Eurovision, parce qu'il y a beaucoup de forces parallèles qui rentrent en jeu de ce concours-là, mais je comprends sa mission qui est la même que la mienne quand je le faisais en 2019. C'est, on a envie de chanter, on veut une scène. Elle est sur une très grande scène. Je lui dis d'essayer de s'imprégner. Je lui dirais de s'imprégner de ce qu'elle voit. Les câbles, ses écouteurs, son micro. Qu'elle
1: des trucs très concrets, en
2: fait. Très, très concrets, voilà. Qu'elle les regarde avec beaucoup d'attention pour se souvenir. Parce qu'on oublie vite les choses comme ça. Et que surtout quand il y a des résultats, quand il y a des votes, des choses comme ça, on a l'impression qu'il faut penser à après. C'est vraiment l'un des rares moments où j'ai l'impression que... Non, il faut toujours être dans l'instant présent, mais c'est très important de le faire aussi à ce moment-là.
1: Et toi, 7 ans après, si tu pouvais, par une magie quelconque, aller murmurer à l'oreille du Bilal de 19 ans qui est monté sur scène, tu lui dirais quoi ?
2: Pas grand-chose, en réalité. Non, je pense que ça allait. J'étais très, très insouciant, même si concentré. Et j'étais surtout... Ma mission, en fait, en devenant pendant quelques mois le visage de mon pays, de la France, c'était de pouvoir ouvrir une grande porte avec mon identité, parce que je savais que ce que je proposais était assez neuf pour beaucoup de Français. Et je m'étais dit, ouais, tu y es là, c'est bon, voilà, t'as ouvert cette porte-là. Maintenant, tout ce que tu feras après, ce sera ce que ce sera. Mais c'était par ce début-là qu'il fallait que tu rentres, sinon on t'aurait pas ouvert la porte, quoi.
1: Et pourtant, Dieu sait que ça t'a coûté cher après, en insultes, en fait. T'as été maltraité, pas par tout le monde évidemment, mais par une partie de la population qui, alors je sais pas si c'était prêt ou pas prêt, si c'était à eux d'être prêt ou pas prêt, mais qui en tout cas ont très mal réagi au fait de voir un garçon qui se maquille, qui met des perruques et qui est en robe et qui est canon. Et tu dis c'était important pour toi de le faire, ça t'a coûté cher après. 7 ans plus tard, on est dans le... On a bien fait ? Ou alors, pouah, si j'avais su, je sais pas si je l'aurais fait.
2: Ah non, on a bien fait. Moi, je vais être la plus grande popstar de la planète. Donc du coup, il faut bien commencer quelque part. Et je m'en fiche d'essuyer. Je m'en fiche de devoir faire face à l'adversité quand il est de mon apparence et toutes ces choses-là. Parce que si ça peut faire bouger les choses, c'est très bien. Mais aussi, dans... le présent, j'essaie de pas trop me concentrer sur la réaction. On se souviendra pas de moi parce qu'on m'a insulté, ça je le sais. Je sais que j'ai beaucoup de choses à construire encore et que du coup, le biopic sera très, très agréable. Et en vrai, ils en feront partie, ce serait une scène, un montage un peu dramatique.
1: Oh, Bilal, the biopic.
2: Ouais, bientôt.
1: J'ai tellement hâte.
2: Non, pas bientôt, pardon.
1: Pas bientôt.
2: Dans très longtemps.
1: Ah non, mais il y en aura un, c'est sûr.
2: Ouais, en 2112, on va dire comme ça. Imaginez,
1: 2012.
2: Juillet 2112, vous le sortez.
1: Ok.
2: Voilà, comme ça me fait vivre au moins 112 ans.
1: J'aime bien.
2: Ouais.
1: J'aime bien, on peut faire ça,
2: ouais.
1: On peut faire ça. J'espère que je serai dedans.
2: Ah ouais, bah bien sûr, évidemment.
1: Avant le biopic de Bilal Hassani, qui promet d'être absolument fascinant, il y a son nouvel album, le 4e, Bonsoir Paris, à la fin de l'année. Donc, dessus, il y aura beaucoup que vous avez découvert tout à l'heure. Et puis donc, on peut maintenant te suivre sur tes réseaux et tu refais des vlogs sur YouTube.
2: Oui, j'ai des vlogs, j'ai Bonsoir Beauty qui est une série où j'apprends à me maquiller tout seul. Où tu es la bienvenue d'ailleurs.
1: Oui, il va falloir. Hein.
2: Mais non, c'est moi qui apprends à me maquiller. J'invite des gens pour qui j'aime bien le maquillage.
1: Ah ouais, mais
2: moi, j'aime bien comment tu te maquilles.
1: C'est vrai.
2: Ouais.
1: Tu vas voir, c'est très simple. Mais d'accord, ok, si tu veux en faire.
2: Allez.
1: Bilal Hassani, il ou elle ?
2: Là, on va dire elle, parce que c'est très très beau ce qui se passe.
1: Ok, il ou elle, version elle. Merci d'être venu nous voir, Bilal. À bientôt.

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0: 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Émilie Mazoyer et Skip the Use.
2: Un groupe qui nous a fait chanter très fort depuis leur premier album, Can Be Late. C'était il y a bientôt 15 ans. Disque de platine et récompense aux victoires de la musique. L'album rock de l'année, c'était eux.

0: L'équipe de Youz est de retour avec Love and Anxiety, cinquième album à découvrir ce soir dans les Cibels. Il y a Matt et Enzo, bonsoir messieurs.
1: Hello,
2: salut.
0: Bienvenue dans Decibel, le retour de Skip the Use avec ce nouvel album Love and Anxiety, l'amour et l'anxiété. Comme tout le monde, évidemment, c'est l'anxiété que je suis allée voir en premier. C'est chouette et lumineuse cette chanson qui s'appelle Anxiety, anxiété. Ça peut être une émotion douce.
3: Je pense que c'est en surface. Hein.
1: Ouais, c'est ouais. Ça. L'idée, c'était sur cette chanson. Elle est un peu. Pour le coup, celle-là, elle est très bigarrée, comme on dit. Mais l'idée, c'était de mettre en musique. L'anxiété, c'est plutôt les couplets.
0: Ouais. Et le refrain que j'ai passé là,
1: ça parle et l'effet d'un médicament. Donc en fait, c'est quelqu'un qui bon là, on a pris un peu l'histoire de quelqu'un qui a une phobie un peu de la foule, des gens, l'oppression, et puis ça monte et puis il prend ce médicament et hop, c'est le refrain et là c'est ouf. Et puis après comme tous les médicaments, au bout d'un moment, ça fait plus effet et puis ça revient et ça recommence et c'est comme ça qu'on parle de l'anxiété.
0: Love and Anxiety, donc c'est deux émotions, deux sentiments que vous mettez en contradiction, parce qu'on aurait tendance à dire love and hate, l'amour, la haine. Pourquoi l'amour et l'anxiété comme ça, face à face?
1: Parce qu'on trouve qu'en fait, cette balance, elle équilibre un peu tous les rapports humains. L'amour, la haine, ça fait un peu partie de la même famille. Hein. D'ailleurs, on passe souvent de l'un à l'autre.
0: Et c'est
1: vrai.
0: Et
1: voilà. L'anxiété, c'est autre chose. C'est une vraie balance qu'il y a dans tous les dans la parentalité, dans le couple, dans la politique, dans la sociologie, que sais-je. C'est toujours cette balance-là. Et comment l'équilibre que je vais avoir entre le love et l'anxiety chez moi va pas être le même que chez toi pour un sujet qu'on peut partager. Et c'est tout l'enjeu du débat de pourquoi toi, je vais donner un exemple très concret, nous on adore faire du live, on a un groupe de rock, on adore ça. Ça a jamais été stressant pour nous, un concert, c'est la récréation.
0: Donc alors jamais d'anxiété dans ce cadre-là.
1: En tout cas, la montée d'adrénaline, l'anxiété, on va la prendre comme une sorte de coup de fouet qui va faire qu'au premier morceau, on va être à fond. Et puis dans le même festival où on va jouer, on va avoir des artistes qui vont se mettre à vomir,
0: ouais,
1: être machin.
0: Ouais.
1: Pour le même, on vit pas du tout la même chose. Et eux, leur balance. Et ils ont pas moins de love d'être là. C'est juste que leur balance est différente. J'ai donné cet exemple-là, mais il y en a plein d'autres.
0: En tout cas, ce qui est très intéressant aussi, je trouve, c'est que l'album de 2019, qui était l'album de la reformation de Skip the Use, il y avait déjà une espèce de balance past and future. Et je me dis que voilà, depuis que le groupe est reformé, c'est important l'équilibre, la balance. C'est un truc, Matt, auquel tu fais plus attention qu'avant, parce que je me suis dit que peut-être, du coup, la première, la séparation de Skip the Use, c'était peut-être aussi justement ça, un manque d'équilibre, et que depuis que le groupe est à nouveau ensemble, il y a cette recherche d'équilibre, peut-être aussi pour être plus heureux dans le groupe tous.
1: En fait, c'est même pas qu'on s'est, c'est pas vraiment une séparation, c'était plus une pause. Mais
0: oui.
1: Par contre, t'as raison sur un point, c'est qu'on a fait une pause parce qu'on était frustrés de plein de choses qu'on pouvait pas mettre en place et qu'on avait envie de mettre en place, parce que le groupe il marchait fort et que du coup, c'était 100% de notre temps. Et on s'est dit, on a besoin de faire ça, on a besoin de réaliser ça. Donc il faut qu'on mette en pause ce qu'on fait pour pouvoir le réaliser, pour pouvoir aussi en tirer profit au sein du groupe. Et en fait, avec Yann, au bout de 2-3 ans, on s'est appelé. Moi, je suis prêt, moi aussi, on est reparti.
0: Enzo, toi, t'es le batteur de Skip the Use. T'es arrivé justement
2: j'arrive à ce moment-là,
0: en 2019, ouais. C'est ça, au moment de Past and Future. Tu dirais que c'est un truc important dans le fonctionnement de Skip the Use, prendre son temps. Quand on a justement, alors toi t'étais pas dans le groupe à cette époque-là, mais quand on est allé vraiment à toute berzingue sur les deux premiers albums, tu sens que c'est important dans le groupe?
2: Bah, en fait, j'étais pas là à ce moment-là, mais par contre, j'étais là quand on a fait aussi une pause après Human Disorder, le dernier album. On a fait quand même 2 ans et demi de pause, et je pense que c'était important pour tout le monde de souffler, de faire d'autres choses. C'était une pause de la même façon, hein. C'est juste qu'on est revenu avec la même formation.
0: Alors, t'as pas chômé, toi, hein. T'es parti en tournée avec Oshi.
2: Ouais, tout à fait. Ouais. Bah, comme je dis, on a fait vraiment des choses différentes. Moi, j'ai fait une tournée que je pensais pas faire, j'avais pas prévu de faire du tout. Et au final, c'était top. J'ai rencontré des nouvelles personnes, j'ai vu une autre façon de travailler. Matt, il a créé sa boîte, Nelson, il a fait de la musique aussi, Yann aussi. Et finalement, à la fin du Man's Order, on ressentait déjà ce truc-là de frustration, de beaucoup tourner sans arrêt, puisque finalement, à part le Covid, on n'avait pas arrêté depuis 2019. Donc, c'est important de faire cette pause pour pouvoir avoir les idées fraîches pour faire ce nouvel album. Ouais.
0: Alors, Love and Anxiety, on a parlé de l'anxiété, de comment aussi s'en débarrasser un petit peu. L'amour maintenant, alors, il y a un diptyque de chansons que j'adore dans l'album. D'ailleurs, elles sont l'une après l'autre. Ça pourrait même être une seule chanson un peu longue. Donc, elles sont séparées en deux. Il y a First Love et Second Love. Alors, First Love, bah, c'est le premier amour avec le cœur plein d'espoir où on se dit, mais ça va durer toujours et elle est super.

0: sens, Matt. C'est la sagesse amoureuse.
1: C'est moi, c'est marrant parce que souvent on nous parle de ce diptyque et je le dis aux auditeurs, ça peut être avec la même personne.
0: Bien sûr.
1: C'est ça qui est intéressant, c'est que enfin, ça fait 10 ans que je suis avec ma femme. Entre le coup de foot dans la rue et ce qui était aussi intéressant dans ces deux chansons, c'était dans First Love où on parle du coup de foot, de la spontanéité, de la violence aussi, parce qu'il y a toujours cette histoire de balance. Hein. C'est pas 100% love.
0: Ça, et beaucoup d'anxiété quand t'as un coup de foudre. Les papillons dans le ventre, en fait, c'est de la trouille.
1: C'est de la trouille. Et puis surtout, on n'a pas d'expérience, on est inexpérimenté. Et puis surtout, la passion se mélange très vite à l'addiction. Et là, il y a d'autres choses qui arrivent. La jalousie, la possessivité, parce qu'on connaît pas et on est la dépendance amoureuse, parce qu'on a, c'est tellement un shoot violent d'adrénaline qu'on a l'impression que quand la personne n'est pas là, on est capable de rien. Et puis, le second love, on a l'expérience. Maintenant, on sait ce qu'on veut plus, on sait ce qu'on veut encore. Ouais. On a moins de spontanéité, faut le reconnaître. Mais on a un peu plus d'expérience et c'est l'un et pas mieux que l'autre. C'est juste deux étapes. Et en plus, à la base, ça devait être un triptyque. Peut-être dans la réédition, on le fera. Il y avait Last Love, le troisième, où là, je voulais vraiment écrire sur les gens qui sont ensemble depuis 40 ans, où là, c'est encore autre chose. Là,
2: comme on se parents.
1: Place dans autre chose.
0: Les
1: comme
0: parents.
1: Nos parents qui, et là, c'est encore autre chose. C'est qu'est-ce qu'on a construit ensemble? Les enfants, les petits-enfants. Ouais. Et avant de faire de la musique, moi, j'étais un infirmier, je travaillais en maison de retraite, j'ai vu des gens, ils étaient ensemble depuis 60 ans c'est encore autre chose. Et bon, on n'a pas eu le temps, peut-être dans la réédition. Mais c'est rigolo de voir un peu l'évolution et que même des gens qui sont ensemble depuis 60 ans, ils ont eu à leur première année les mêmes galères qu'on a, tu vois. Donc c'est ça qui est intéressant en fait.
0: Mais oui, parce qu'en fait c'est le même mot, c'est l'amour, mais c'est pas la même chose.
1: Ah
0: c'est
1: bah ça non, que il évolue.
0: Donc c'est bien. Ouais. First Love et Second Love, vraiment je vous recommande sur l'album de Skip the Use, le nouveau Love and Anxiety. Et puis alors je me tourne vers Enzo pour un batteur. C'est sympa non, des chansons d'amour qui vont pas à deux à l'heure. Ça c'est quand même une spécificité de Skip The Use, c'est que tu peux quand même jouer très fort sur des chansons d'amour.
2: Ouais, c'est ça. En plus, je me souviens qu'on en avait discuté ensemble de ces morceaux-là, parce qu'à la base, il y avait que First Love, et qui terminait par un truc qui n'avait rien à voir avec le morceau. Et je disais à Matt, ça serait marrant que ça enchaîne sur un autre truc. Et lui, il a continué le truc, et c'est comme ça aussi qu'est né les deux côtés de la chanson, First Love et Second Love, donc c'était marrant.

0: Là, tu love me. Là, c'est encore un regard hyper intéressant sur l'amour. Où en fait, quand on dit oh là là, j'aimerais tellement être aimé, j'aimerais tellement vivre une histoire d'amour, peut-être au fond, en fait, on a juste envie que quelqu'un nous dise je t'aime.
1: Ouais, voilà, c'était un peu l'idée de ça. Et
0: c'est bien vu, hein.
1: Et de dire, et même des gens qui sont très haineux. Tu vois, moi alors, tu sais, alors c'est une chanson musicalement qui arrivait justement par Enzo.
0: Ouais.
1: Et après, je cherchais un peu des top lines et tout, et un texte.
0: Les top lines, c'est des mélodies.
1: Voilà, des mélodies, des trucs. Et après, j'ai regardé un. Je me suis perdu sur Internet une fois et j'ai regardé une vidéo, tu sais, d'un procès.
0: Ouais.
1: Tu sais, y a souvent des vidéos comme ça où les mecs qui font un peu n'importe quoi, ça fait un peu un buzz sur les réseaux et du coup j'ai regardé ça en me disant putain il y a des mecs, il y a des oufs où ils se mettent à insulter tout le monde à leur procès, ils s'enfoncent
0: oui.
1: tout seuls. Et en fait je me suis dit mais en fait ce gars-là et je me suis dit que ce mec-là il pouvait se retourner et dire mais putain ouais je fais de la merde mais dites-moi juste ce que vous aimez même si vous le pensez pas parce qu'en fait j'ai vraiment besoin de ça, j'ai vraiment l'impression d'être une merde et je sais que tu le penses pas, je sais que tu me détestes mais juste dis-le-moi, j'ai besoin de l'entendre. Et hop, après, je me suis dit, putain, mais c'est intéressant de prendre ce point de vue-là d'un gars qui dit, oui, je sais que tu le penses pas. C'est pas grave, tu pourras le reprendre après. Mais moi, là, j'ai besoin de l'entendre parce que sinon, je vais arriver dans quelque chose. Et je me suis dit, bah, peut-être tous ces gens à qui on n'a rien dit, souvent, c'est de la remise en question.
0: Ouais.
1: Je me dis, c'est facile de critiquer, mais qu'est-ce que t'as fait, toi? Quand t'as pu tendre la main à ce que tu l'as fait. Et du coup, c'est ça, tu l'as mis, voilà, on l'a emmené là-dedans.
0: Alors, votre chanson signature, j'en parlais tout à l'heure, celle qui a récolté aux Victoires de la Musique un énorme succès, et tout, c'était Ghost en 2012. Et la signature de Ghost, c'est le cœur d'enfant. Le cœur d'enfant, ça m'intéresse. Alors déjà, petit blind test sur vos connaissances en tube avec cœur d'enfant. En Amérique, dans les années 70.
1: Ah, moi, je suis nul en blind test.
0: Moi,
1: je suis nul.
2: Mais moi, je vois les noms là-haut, je crois. Donc,
0: ah oui.
2: Donc, je peux tout dire.
1: Ah bah, ça, c'est Alice Cooper.
0: C'est Alice Cooper.
2: Chorale, OK, il est écrit entre parenthèses. Je sais pas si c'est le titre de la chanson. Mais...
0: En Angleterre.
2: Ça, c'est facile. C'est
1: incroyable.
0: Ça, c'est fou.
1: Ce
0: hein.
1: titre, il est
0: c'est le même producteur, en fait. Il avait fait Schools Out d'Alice Cooper. Et après, il s'est dit, purée, ça marche bien aux Amériques. On va essayer en Angleterre. En France, de grands moments de variété française avec des chœurs d'enfants.
1: Ah, quand on aura 20 ans.
0: Je regarde pas. Tu l'as chanté à l'école aussi. Hein. Quand on aura 20 ans, en l'heure de vie.
2: C'est quoi
1: Pierre Bachelet. Mais ouais. je crois que quand c'est sorti, j'étais déjà un peu grand, moi.
0: Mais non, t'as quel âge? T'es comme moi? T'es né au début des années 80?
1: Non. moi, je suis né dans les 70s, moi.
0: Non voilà. Ah bah, il ne les fait pas. Hein. Ouais. Il porte beau, ouais, Matt Pastor. Ouais, ouais. Et Cabrel aussi l'a fait.
1: Qui s'aime?
2: Ça ne connaît rien, à part une feuille.
0: Il faudra leur dire. Oui, mais toi, t'es né en quelle année, Jean-Yves?
2: 98. Oh, Coupe du Monde. Ouais. Zizou.
0: C'est l'année où j'ai eu mon bac, je suis dégoûtée.
1: 97.
0: T'es beaucoup trop jeune.
1: 97. Ouais.
0: Incroyable. Mais oui, 1 et 2 et 3-0. Bravo, voilà. Enzo. Tout ça pour dire que donc, moi, la chorale de Skip the Use, je l'aime. J'étais très colère quand j'ai entendu le remix de Mossiman, parce que ça commençait comme ça et j'étais pas contente. Je me dis, c'est qui cette vilaine qui remplace mes enfants?
1: T'inquiète, ils arrivent après,
0: faut
1: rester la patience.
0: Ça y est, ils sont revenus.
1: Super meuf d'ailleurs qui a chanté là.
0: Mais oui, pardon, évidemment, je l'embrasse, elle chante divinement. Hein, ouais, mais oui, ma réaction, ça a été, mais où sont les gosses?
1: T'inquiète.
0: Et donc. Les chœurs sont de retour sur le nouvel album Love and Anxiety. Il y a une chanson qui s'appelle Bull.
1: Ah oui.
0: Et dessus, j'ai trouvé alors que tout était puissant. C'est-à-dire quand toi tu chantes, il y a Shane aussi. Il va falloir le présenter, dire qui il est.
1: Alors Shane, c'est le vainqueur de la Nouvelle École, l'émission de rap qu'on a rencontré. Alors c'est très drôle. On l'a rencontré à une soirée. Où on était, et puis nous, on est, bon, ceux qui nous connaissent, hein, on n'est pas forcément très très soirée, et au bout d'un moment, on se barre, et puis, lui, il venait de gagner.

0: J'ai gagné à la nouvelle école, je fais un SMS à ma fille qui me déchire, qui me dit « Mais putain, t'es vraiment naze et tout !» Et puis je me barrais, et là le beurre il arrive, et puis je lui dis « Tu sais quoi, nous on est comme, enfin on fait la musique, vas-y, viens, on va au studio, on fait de la musique. T'as l'air trop cool, machin. » Et il a fait « Ok. » Et il est venu en studio, et c'était chambé. Et on est reparti avec donc cette chanson que... Alors, il a rajouté donc ce couplet, c'est mis dans la chanson.
1: Ouais.
0: C'est une chanson particulière, Boule.
1: Boule, ça veut dire taureau.
0: Ouais, c'est une chanson sur un sujet assez particulier. Enfin, c'est une façon, c'est toujours un prisme un peu particulier. C'est une chanson que j'ai écrite il y a longtemps. J'étais aux États-Unis il y a longtemps. Et je voulais écrire une chanson sur le. À la base, c'était un peu un regard féminin. Quand je parle, je voulais être une meuf. Et c'était l'expression américaine « Don't fuck with the bull, so you get the horn ». C'est « N'embête pas le taureau, parce que sinon tu te prends les cornes ». Et c'était la nana, je voulais écrire une chanson sur la nana qui dit « Ah, tu t'es bien foutu de ma gueule, attends ». Tu sais, ce côté genre « Attends ».
1: Eh oui.
0: Et c'est vraiment une chanson sur ça. Sur ça, et en même temps, sur le « J'ai souffert, en fait ». En fait, tu m'as fait mal, en fait. Et ça part de « Attends, tu vas voir », et tout doucement, plus le personnage parle, plus c'est « Mais en fait, tu m'as fait souffrir ». Et je trouvais ça, et donc Shane s'est complètement mis dans le sujet, où il a, et donc juste, je le remercie encore, parce qu'il s'est mis un peu dans cette vulnérabilité-là,
1: ouais.
0: Et ce qui est assez rare pour les rappeurs, surtout
1: c'est
0: aujourd'hui, de se montrer, de montrer cette facette-là. Et du coup,
1: les chœurs apportent aussi une part féminine.
0: Exactement. Et puis le côté aussi l'espérance de se dire. Et puis j'ai deux petites filles et que j'espère qu'elles diront aux gars Don't fuck with the bull, so you get the horns.

ça, c'est du beau Skip the Use. Bravo messieurs, bravo. L'album, c'est Love and Anxiety, qui est disponible. Cinquième album de Skip the Use. La chanson que vous venez d'entendre, c'est Bull. Et Matt, étant le chanteur et aussi le parolier officiel du groupe, on t'a très souvent demandé, et alors, les chansons en français, pourquoi vous chantez pas en français, etc. Reconnaissons quand même que dès le deuxième album, il y a eu Être heureux. Dans mon

0: Mais c'est vrai que depuis, pas trop de chansons en français chez Skip the Use.
1: Pourquoi
0: Pourquoi? On sait que t'es parfaitement bilingue, et ça s'entend quand tu chantes, ça s'entend quand t'écris, et puis t'as vécu aux États-Unis et tout, mais pourquoi?
1: Ben, en fait, déjà, nous, on vient de Lille. Ça commence, je pense, à la base, on vient de Lille, on est à 20 km de la Flandre, en Belgique, où on parle pas français.
0: C'est vrai.
1: Et c'est... nous, quand on était petits, c'est là où il y avait les meilleurs trucs. C'est pas compliqué. Gand, Lille, ça doit faire... je suis pas très bon là-dedans, mais ça doit faire 25-30 minutes de bagnole. Alors 30-40 kilomètres, tu vois, je sais pas. Ouais. Et à Gand, il y avait Case Choice, il y avait Solwax, il y a Charlotte de Witte, il y a Amélie Lance. Et c'est à 40 kilomètres. Et si tu veux, nous, quand on a commencé les groupes, quand on était très jeunes... J'ai commencé en 1993 et on allait jouer là-bas. Et en fait, bah, quand tu chantais en français, tu pouvais pas aller jouer en Flandre.
0: Non.
1: Et c'était là où c'était le mieux. Et j'ai tout de suite capté de me dire, putain, en fait, quand tu chantes en anglais, c'est cool, tu peux aller jouer partout. Parce qu'on jouait là-bas, on jouait en Hollande, on jouait en Allemagne, on jouait en France, on jouait, enfin.
0: Ouais, ouais,
1: donc, à la base, c'était juste un passeport pour jouer un peu partout. Et puis après, en grandissant, nous, c'est vrai qu'on utilise plutôt la langue. T'as capté depuis le départ, nous, c'est vraiment les chansons. Quand on a fait Être Heureux,

0: parce qu'il y a eu les attentats de Charlie Hebdo. C'était pas, ça se passait à Paris, ça avait mis la France, donc c'était normal pour moi de le faire en français,
1: ouais.
0: Parce que c'était et en plus à l'époque j'étais aux États-Unis, j'étais là, waouh, j'étais aux États-Unis et j'ai été faire une manif, donc il y a eu plein de manifs à travers le monde.
1: Oui, le clip d'Esporo,
0: c'était que ça, ouais, on avait fait une manif à Los Angeles et avec tous les Français, et tout le monde était autour de la France. C'était normal de la faire en français.
1: En français, ça avait du sens.
0: Quand c'est des sujets qui sont internationaux. Et puis après, il y a eu tout un truc, ce qui n'est pas du tout ta question, mais l'évolution de la France depuis 15 ans qu'on existe, je l'ai aussi vu arriver, et c'est vrai que de plus en plus, on nous demandait « Pourquoi vous chantez pas en français ?» Après, je répondais « Pourquoi on devrait chanter en français ?»« Ben, vous êtes français. » Je dis, ah oui, mais et alors ?» Enfin, je veux dire...
1: Et tu manges que de la blanquette
0: Je
1: te chope avec un hamburger.
0: Il y avait un côté... Et puis, tu sais, ça devenait un... Pirite, un peu chelou, qui arrivait un peu partout. Et moi, je suis un peu taquin, tu vois. J'étais là, je suis ah bon, ben pourquoi je veux dire, en France, il y a des gens, il y a plein de langues en France. En Bretagne, le breton, l'occitan, le chiti chez nous. Et on est tous français, c'est ça qui est. Pourquoi je devrais défendre l'identité nationale? J'ai rien contre la francophonie. Moi, j'écris plein de chansons, j'écris des chansons. J'ai bossé avec Barbara Pravi, j'ai bossé avec plein de chansons. Et j'écris. Je participe à plein de chansons en français.
1: En français,
0: donc
1: ouais.
0: J'ai absolument rien contre ça. Je suis un grand fan de Brel, de Renaud. Mais ça me fait toujours marrer qu'on demande, tu vois, la langue, c'est un chemin, c'est pas une direction. Tu vois, et je pense que ça change tout. On va pas aller à une expo, tu vois, et dire à un peintre, ah, c'est super ce que t'as fait, mais pourquoi tu l'as fait en bleu? Fais-le en rouge. Tu vois, bah pourquoi?
1: Oui.
0: Bah parce que bleu, blanc, rouge, t'es français, donc c'est pourquoi il y a du jaune là dans ton tableau. Tu vois, à un moment donné, c'est ridicule en fait.
1: C'est vrai.
0: On s'en fout. La France, c'est un état d'esprit, c'est une fraternité, c'est et aussi une liberté de penser, un respect des valeurs républicaines qu'on a. Et un texte, il est magnifique quand il est français, il est magnifique quand il est en breton. L'important, c'est qu'il soit magnifique. On s'en fout après. Enfin, en tout cas, moi, je m'en fous.
1: Enzo, on valide, non?
2: Je valide totalement. En tout cas, la batterie, c'est ni en anglais, ni en français. Donc après, tu fais ce que tu veux.
1: C'est vrai, tu t'en sors bien. Merci.
0: Merci à toi de nous recevoir à chaque fois.
2: Merci beaucoup
0: pour tous les artistes que tu fais découvrir sur tes émissions depuis le temps que tu fais de la radio. Je te le dis à chaque fois, mais vraiment, tu as lancé beaucoup d'artistes. Donc merci. C'est vraiment un endroit où on est ravis de venir. On est super bien accueillis. Et on peut. Enfin voilà, tu nous mets bien. Donc merci à toi de nous accorder du temps.
2: Merci beaucoup.
1: Merci. Vive Skip the Use.
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3: Bonjour à toutes et à tous. Comment allez-vous aujourd'hui ? Bon courage si vous êtes au travail et profitez bien de vos vacances si vous en avez cet été. Nous pensons également toujours à ceux qui subissent les incendies, notamment dans la Drôme par exemple. Jusqu'à 13h, on se change les idées avec les meilleurs moments au taquet. Valérie Damido et Eric Bastien en seront avec une fan de Disney, une autre de Céline Dion, deux bons cuisiniers, mais aussi un auditeur qui emmène ses propres couverts et sa vaisselle quand il part en vacances. Voilà le programme de la prochaine heure sur votre radio ici.
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3: Cela ne vous aura pas échappé, mais ce soir, il y a une éclipse solaire partielle à plus de 90% en France. Et à cette occasion, nous vous proposons une édition spéciale à partir de 13h. Et nous mettons aussi du soleil dans votre musique avec Au Petit Bonheur, Je veux du soleil sur votre radio ici.

0: Au petit bonheur, je veux du soleil. Petit clin d'œil musical à l'éclipse solaire de ce soir sur votre radio ici. Maintenant, nous allons nous régaler avec Patricia d'ici La Rochelle, qui cuisine très bien visiblement et surtout qui a tendance à proposer plusieurs desserts à ses invités pour le plus grand plaisir de son mari. Vous allez comprendre pourquoi. Et puis il y a aussi Mathieu d'ici Touraine. Lui, c'est un spécialiste des lasagnes. Tout cela va nous mettre en appétit, comme Valérie Damido et Eric Bastien sur votre radio ici.
1: Et ici, nous jouons avec Patricia et Mathieu. Alors, Patricia, il paraît que bon, alors, on bricole pas, on jardine pas. En revanche, ça cuisine. Oui, ça cuisine de ouf, parce que t'adores recevoir du monde chez toi. Et alors, ce qui est tout à ton honneur, tu innoves à chaque fois. Et pour pas proposer les mêmes recettes aux mêmes invités, tu marques le nom des gens sur les recettes à chaque fois que tu les as fait.
2: C'est génial.
3: Je mets des initiales.
1: Mais c'est vachement bien, dis donc, quelle haute attentionnée tu fais. Alors c'est quoi tes plats que t'aimes le mieux faire? Les gâteaux, les plats salés, qu'est-ce que tu préfères?
3: De tout, j'aime bien, c'est proposer plusieurs desserts. Donc quand des amis viennent ou de la famille, eh ben, ils ont le choix, c'est panna cotta, tiramisu, tarte, soupe, crème aux œufs. Enfin, il y a plusieurs desserts, ils choisissent comme dans un resto.
1: Ah bah dis donc, c'est vachement bien.
3: Il en prend un, deux, trois. Après le mari il est content parce que dans la semaine il en reste plein.
1: Ah bah tiens.
3: Et puis voilà quoi.
1: Eh bah le nono il les mange tous les gâteaux celui-ci, hein? Voilà.
3: Ah oui, il les mange tous, et les gros comme un haricot vert.
2: Qui nous donne sa recette, hein.
1: Ça c'est pas gentil.
2: Ouais, c'est dégueulasse.
1: Oui. C'est dégueulasse.
2: Non mais c'est clair.
1: Ben oui.
2: Farandole des desserts et le mec il est comme un haricot.
1: Eh bah ben voilà, c'est comme ça, ouais, c'est la vie. Ben voilà. Alors, dis donc, alors ça, moi j'adore. Hein. Le jeudi, il paraît que tu vas au club de belote. Papa, ça s'appelle La Belle Amitié, c'est ça?
3: La Belle Amitié, oui.
1: On adore jouer à la belote. Coinché, pas tout coinché tout.
3: La belote normale, la belote ordinaire, sans annonce.
1: Voilà. Eh oui.
3: Et après, on fait des concours dans la semaine. Les samedis, je vais au concours. Oh. Je gagne. Là, dernièrement, j'ai gagné. J'ai été la première.
1: Oh.
3: Avec mon frère. Je vais jouer avec mon frère, on a fini premier.
1: Ah,
2: on gagne quoi?
1: Bah, on gagne des jambons.
3: On gagne des jambons, des paniers garnis, de la nourriture, quoi.
1: Bah oui.
2: Et pas de l'argent. Quoi.
1: Bah, mais non, pas de l'argent.
3: Non,
1: on joue
3: pas d'argent.
1: On ne joue pas pour ça, monsieur.
2: Non, bah moi, je joue tout le temps pour
3: Pour passer une bonne après-midi, pour se marrer.
1: Merci.
2: Ah non, bah ça n'existe pas.
3: Des nouvelles personnes, se faire des amitiés, et puis voilà.
1: Eh bah bravo, ça s'appelle la belle amitié en plus. Bien, alors, tu vas marquer ton premier point avec, tiens, une petite question encore vraie ou faux, une ambiance.
4: Du sopalin, voilà ce qu'il y a de meilleur au monde.
1: T'as vu ça comme on est gâtés en chanson, hein. On a une réalisatrice qui nous cherche des vieilleries, mon gars. Avoir un sopalin, alors que la vraie chanson c'était avoir un bon copain, Jean Gabin, etc. Alors, l'origine du mot sopalin signifie spécialiste des produits absorbants et lingettes. L'origine du mot sopalin, ça veut dire spécialiste des produits absorbants et lingettes. Vrai ou faux, top chrono.
3: Vrai.
1: C'est faux, ça veut dire c'est la contraction de société du papier linge. Société so, papier pas, linge. Bon, c'est pas grave, il y a d'autres questions, ma petite chérie.
2: Bon, et vous savez que Mathieu fait des lasagnes? Est-ce que vous savez que Mathieu fait des lasagnes? Et alors, bon Mathieu, à Langer, en Indre-et-Loire, il paraît que tu fais toutes les déclinaisons de lasagnes. Est-ce que tu peux nous en parler, Mathieu?
5: Alors c'est vrai que je ne suis pas aussi grand cuisinier que mon adversaire, mais du coup elle a un plat qui est simple, mais quand même qu'on peut varier, c'est effectivement les lasagnes.
2: Ouais.
5: Donc lasagne à la viande hachée standard, après chèvre épinard, au saumon aussi également, et puis maintenant tendance aussi avec du végétal, avec différents légumes.
2: C'est vrai, ça existe aussi.
5: Donc voilà, il y en a pour tous les goûts.
2: Oh, c'est une farandole de lasagne. Mmh. Avec la farandole de dessert de Patricia, je pense que là, on a le repas, on est pas mal.
1: Bah oui, mais sauf.
5: Et par contre, je suis pas fin comme un haricot.
1: Parce que tu crois que Eric Bastien et moi-même, nous sommes fins comme des haricots?
2: Et on vous le dit souvent, hein, c'est 200 kilos de bonne humeur, David Aubastien, quand même. Hein.
1: Tu vois les gros haricots au beurre? Ça, c'est nous.
2: Voilà, c'est ça. Avec plein de beurre autour et un peu d'huile aussi.
1: Voilà.
2: Bon, alors Mathieu, je vous ai dit qu'il était nul en bricolage, alors que, rappelons-le, il est représentant en bricolage, mais à un moment donné, il a eu une espèce d'éclair de lucidité. Il s'est dit, si je changeais de métier.
1: C'est pas con.
2: C'est pas con. Qu'est-ce que tu fais de reconversion pour faire quoi, alors?
5: Oui, bah du coup ça fait 25 ans que je roule déjà pour effectivement vendre des produits.
2: Ouais.
5: Et là, voilà. J'en ai un petit peu marre de faire de la longue distance, on va dire. Donc du coup, je projette normalement, je serai sur la prochaine session en fin d'année pour me reconvertir. Toujours conduire, mais plus vendre, mais devenir moniteur auto-école.
2: Ah oui, moniteur auto-école, carrément. Génial. Et en même temps, t'es fan de karting, si j'ai bien compris, avec ton fils.
5: Voilà, karting et puis tout ce qui est touche au sport automobile.
2: Ben ouais, tu fais du karting avec ton fils. Bon, et je te souhaite de bien te reconvertir. Si tu aimes la conduite, voilà, c'est déjà mieux que de ne pas aimer le bricolage et de bien. Voilà.

0: Rochelle le 10 septembre prochain, puis à Pau, Montpellier, Grenoble et ailleurs jusqu'à fin novembre. Vanessa Paradis, les épines du cœur dans la playlist d'ici. Valérie D'Amido et Eric Bastien sont à présent avec Sandy, d'ici Drôme Ardèche, une très, très, très, très grande fan de Disney, tellement que cela se voit sur son corps. Et Thierry, d'ici Gascogne, qui aime beaucoup s'investir dans les fêtes des villages.
1: Et ici, nous sommes avec Sandy et Thierry. Sandy qui vit en Drôme Ardèche. Oh là là là,
2: je parle que c'est Cindy.
1: Et on parlait avec Cindy du fait qu'elle est comme moi, elle est fan des dessins animés de Disney. Alors, il paraît que t'as plein de tatouages Disney. Tu peux me dire qu'est-ce que t'as comme tatouage?
3: J'ai le flocon de neige pour la Reine des Neiges, les étoiles de Peter Pan, la fée Clochette, la rose de la Belle et la Bête, et j'ai le prénom de mes enfants tatoué en écriture Walt Disney.
1: Oh, ah ouais. Et alors, est-ce que t'as envie de t'en faire un nouveau là, de dessin animé?
3: Non.
1: Non,
3: c'est un projet. C'est un projet.
1: Ah, alors qu'est-ce que tu te ferais en dessin animé?
3: Le chat du Cheshire dans Alice au Pays des Merveilles.
1: Ah, il est beau. Il est très très beau. Moi j'ai un Bambi en Switch.
4: Oui, il est beau votre Bambi.
1: J'aimerais bien me faire un Bambi. Moi j'aime bien Maléfice aussi. Alors il paraît que ton dessin animé préféré c'est celui-là.
5: Tout comme les étoiles.
1: Je veux t'entendre chanter.
5: C'était en cachette. L'histoire
3: d'une belle. Tout de son aile. La belle et la belle.
4: Bravo.
1: Mais oui. Moi j'aime bien, il y en a qu'un, c'est Gaston. Bah c'est parce que tu connais pas La Belle et la Bête.
4: Mais non, c'est... non.
1: Est-ce que tu as vu le film?
4: Pourtant c'est un peu nous, hein, La Belle
1: avec,
4: et la Bête.
1: Avec Emma et la petite de... Hein, tu l'as vu?
3: Oui, j'ai vu les deux versions, la version française et la version américaine avec Emma Watson.
1: Eh bien bien sûr, c'est tellement bien, on adore, moi j'adore. Hein. Là j'ai hâte de rentrer chez moi pour revoir La Belle et la Bête. Tiens voilà. Ton personnage préféré, c'est le prince charmant dans La Belle au Bois Dormant.
3: Exactement, le prince Philippe.
1: Oh, le prince Philippe. Bah oui, évidemment, le prince
4: Celui
1: Philippe.
4: Celui qui fait un bisou avec la
1: Bah qui la réveille.
4: La chaussure, là. Avant minuit.
3: Ils font tous des bisous. Et ouais. Ça, c'est Cendrillon avant minuit.
4: Ah, je confonds tout.
1: Ouais. Non, le prince Philippe, c'est celui qui combat le dragon pour aller réveiller La Belle au Bois Dormant. Aurore.
4: Avec la Reine des Neiges.
1: Voilà, c'est ça. Allez. Alors, t'avais toutes les cassettes vidéo. Maintenant, j'imagine que tu as tout racheté pour tes enfants.
3: Je suis passée au Blu-ray, effectivement. Malheureusement, ma nièce et copine ne marche plus.
1: Ok. Bon. Moi, j'adore. Mes enfants aussi, on adore. On a été vraiment bercés par ça. Alors là, écoute bien. Je vais te poser une question, mais tu n'oublies pas que c'est très court. C'est 5 secondes.
3: Oui.
1: Ok. Tiens, je te mets pas un petit extrait.
6: Putain, il va le faire, ce con. Il a lu un livre dans sa vie et il fallait que ça tombe sur celui-là.
1: Alors, un lecteur moyen lit entre 200 et 250 mots par minute. Est-ce que c'est vrai ou faux qu'un lecteur moyen lit entre 200 et 250 mots par minute? Vrai ou faux, top chrono, 5 secondes.
3: Vrai.
1: Et c'est une bonne réponse. Et oui, tu peux même lire, si t'es très entraîné, 400 mots minute. Voilà, donc bravo, un point pour Sandy.
4: Combien à notre ami Thierry?
1: Un point.
4: Eh bien, il a un point, donc c'est une belle égalité. Thierry, et quelque chose que tu nous as dit il y a quelques temps, là tu habites dans les Landes, il y a même quelques minutes d'ailleurs, c'est que tu travailles dans les fêtes de village. Et alors ça, tu l'as fait longtemps, tu continues, raconte-nous un petit peu, c'est où, c'est quoi l'ambiance, tu fais quoi?
7: Alors en fait, je sers... C'est mon ami Pierre qui a une barre à Gennemont.
4: Ouais.
7: Je m'occupe de tout ce qui est électricité à l'extérieur du bar.
4: D'accord.
7: Et je sers pendant 5 soirs.
4: Ah, tu fais le serveur? Ouais. Ah ouais.
7: Ouais, pendant les fêtes.
1: Ah, ça doit être dur.
4: Ouais, c'est du boulot, ça. Mais c'est bien,
7: les petites fêtes. C'est du boulot, oui, c'est du boulot.
4: Bien sûr.
7: Oui, c'est du boulot, mais bon, après, on rigole bien.
4: Non, mais j'imagine que vous rigolez bien. Il y a des fêtes de village de prévu, là, fin mars, début avril. T'as des dates en tête?
7: Non, vraiment, les fêtes chez nous, elles commencent à la mi-mai à peu près.
1: Bah oui, à la Saint-Jean, les fêtes de la Saint-Jean.
4: Bah tu reviendras à la mi-mai, voilà. Écoute. Bon Thierry, voilà. Tu bricoles un petit peu, hein, voilà, tu sais quand même monter un grillage, tu sais peindre une pièce, tu sais bricoler, quoi.
7: Oui, surtout pas l'électricité.
4: Ouais, l'électricité. Bah oui. Ouais. T'as posé du papier de pain dernièrement, il paraît?
7: Oui.
1: Ah, ça maroufle là.
4: Ah oui, où ça? À la maison, chez des amis? Où tu fais ça?
7: Chez une copine.
4: Une copine. Je rappelle qu'il y a un petit souci de voix, hein, notre petit. Et puis il s'est tout fait. Il a tous les talents. Oui, non, mais il est mon candidat. Il a donc tous les talents. Il cuisine. Et quelle est ta spécialité, mon ami?
7: Alors, la spécialité des Landes et du Sud-Ouest, c'est du magret au poivre vert.
4: Le magret de canard sauce poivre vert. Bon, bon, bon, bon, bon. Avec des frites, hein.
7: Par-dessus des frites.
4: Ouais.
7: Et avec deux, trois feuilles de salade.
4: Ah, bah oui. Histoire de se donner bonne conscience, la salade.
1: Évidemment.

Vous écoutez ici Rosanna, Toto. À quelle sortie sympa pourriez-vous faire près de chez vous cet été? 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
1: Soyez les bienvenus si vous nous rejoignez, j'espère que vous allez bien. Bon courage avec la chaleur, il fait encore très très chaud cette semaine en France. Pensez à vous hydrater régulièrement. 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La suite après des heures hindoues. Étienne Dao sur votre radio ici.

0: Vous écoutez ici des heures hindoues, Étienne Daou. Fanny d'ici Touraine jouait avec nous en mars dernier. Fanny qui a un petit souci avec les baies vitrées. Ce jour-là, il y avait aussi Laurent d'ici Belfort-Montbéliard. Lui, il a une petite manie quand il part en vacances. Et cela a beaucoup étonné Valérie Damido et Eric Bastien sur votre radio ici.
1: Alors, notre petite Fanny, hein, qui, je le rappelle, joue avec Issy Touraine, qui habite à 5 Mars-la-Pile, qui est masseuse, qui a un cabinet à Tours, hein, qui adore les pins, qui est maniaque, ça on a bien compris qu'elle était maniaque, mais elle est surtout maladroite, c'est notre petit Pierre Richard. Elle a un problème avec les portes vitrées, notre petite Fanny.
2: Ben oui,
1: il paraît que tu te les prends tout le temps.
3: Ah oui, tout le temps. Dès qu'il y a une porte vitrée, je me la prends. C'est une catastrophe.
1: Mais il paraît que même tes copains, maintenant, quand tu viens chez eux, ils mettent du scotch pour pas que tu te tapes dans les vitres.
2: Oh la loose.
3: Oui, c'est vrai. J'avoue, c'est vrai. Ouais.
1: Mais pourquoi ? Qu'est-ce que... Tu vois pas ? Il y a un problème de vue ou comment ?
3: J'ai un problème de vue, ouais. Mais pourtant, j'ai des lunettes. Hein. Mais sinon, je crois qu'ils sont aussi maniaques que moi. Je vois que ça, comme...
1: Ah oui, d'accord, mais enfin... quand même.
3: Oui,
1: Tu te fais souvent des bosses. Tu te fais souvent des bosses. Oh là là là là là là. Alors, il y a pas que ça. Hein. Bah non, sinon ça serait pas drôle. C'est pas que pour ça qu'elle est notre Pierre Richard.
2: Qu'est-ce qu'elle fait d'autre ?
1: Eh ben, elle confond toujours sa droite de sa gauche.
2: Évidemment.
1: Mais comme Pierre Richard.
2: Ça dépend si elle fait ça sur un. Quand elle vote, c'est embêtant.
1: Ah oui, quand elle vote, c'est embêtant. Mais par contre, pour passer le permis, il paraît que tu t'es fait un repère. Qu'est-ce que t'as fait pour pas confondre la droite et la gauche ?
3: Oui, je me suis peint le pouce gauche en rouge. Non, je me suis mis du vernis à ongles, pardon.
1: Et c'est ton frère qui t'a appris que le pouce de la main gauche était à droite.
3: Exactement, c'est sa faute.
2: Le mec, il lui dit tournez à rouge, tournez à bleu. T'as un GPS de couleur, toi, en fait.
1: Bah voilà, exactement. Bah oui, mais qu'est-ce que tu veux que je te dise ? Voilà. Alors, c'est l'heure de la question à 3 points, la question à choix multiples. Écoute bien. Quelle est la personnalité la plus suivie au monde sur Instagram ? Alors, je te donne des propositions. Taylor Swift, Cristiano Ronaldo, Kim Kardashian, Eric Bastien.
2: Mais oui, bien sûr.
1: Qui est la personnalité la plus suivie du monde sur Instagram ? Taylor Swift, Cristiano Ronaldo, Kim Kardashian, Eric Bastien. Top chrono, 10 secondes.
3: J'irai Ronaldo, c'est le plus vieux.
2: Ah non, c'est moi.
3: Ouais, Ronaldo. Cristiano Ronaldo.
1: Eh ben, c'est vrai, il a 600 millions d'abonnés. Wow. Voilà, bravo. Il est largement devant Taylor Swift. Allez, ça fait 7 points pour Fanny et toujours 4 points pour Laurent.
2: Voilà. Et Laurent, oui, Laurent qui était à Bavant dans le Doubs. Ouais. Laurent, ancien bûcheron. Laurent qui a rencontré sa femme grâce à son tracteur. Raconte-nous cette histoire. Je sais pas, c'est l'amour est dans le pré, ton truc, dis-nous.
4: Ah oui, eh ben, c'était en 1982, je débarquais.
2: Ouais,
4: et j'ai crevé l'armoire avec laquelle je sortais mon bois.
2: Okay.
4: Et j'ai été chez un ami pour récupérer du matériel pour réparer.
2: Du dépannage.
4: Et là, je suis arrivé, donc, habillé en bûcheron. Et je sais pas pourquoi, elle a eu le coup de foudre. Voilà.
2: Oui.
1: Je sais pas pourquoi.
2: Mais oui, le coup de foudre immédiat.
1: Mais enfin, il a dit je sais pas pourquoi, c'est très très très modeste.
2: Attends, le coup de foudre, il vient de qui ? De elle ou de toi ?
1: Oui, de elle.
4: De elle.
2: Ah ouais.
1: Bah, c'est ta beauté.
2: Enfin, il paraît qu'elle elle a eu le coup de foudre au moment sur ta façon de descendre du tracteur.
4: Ah, c'était ça, c'était le déhanché, ouais.
1: Ah oui, parce que t'as le déhanché d'Elvis Presley.
2: Écoute, belle histoire. En tous les cas, ça fait combien de temps que tu nous as dit là que vous êtes ensemble avec ta chérie ? Bah, depuis 40 ans, ouais, avec Fabienne. 40
4: depuis
2: ans.
4: 1982.
2: Ah, oui, 82. Quelle belle histoire. Alors, Laurent, quand tu pars en vacances, alors il y a un truc qui m'a fait quand même un peu halluciner, qui est très très bizarre hein, d'ailleurs. Quand Laurent part en vacances, il faut absolument qu'il prenne ses couverts, sa vaisselle et son oreiller. Non, monsieur, il n'est pas à l'aise. Alors, l'oreiller. Non. Pourquoi pas ?
1: L'oreiller, ça m'arrive, moi.
2: Ouais, je comprends. Non, mais les couverts et la vaisselle, sérieux. T'emmènes ta tasse, ton couteau, ta fourchette, quoi.
4: Tout à fait. Ma tasse, ma petite cuillère, ma petite casserole, tout à fait.
2: Mais quand t'arrives dans un hôtel ou dans un camping, ou je sais pas, où chez des gens, j'ai des amis, il y a ce qu'il faut, quand même.
4: Un hôtel, ça passe. En camping, c'est hors de question.
2: Ah oui.
4: J'ai des amis, je rentre à la maison.
2: Ah, on est dans un haut niveau de quoi ? De peur des microbes ? C'est quoi le délire ?
4: Ah, je sais pas. Ouais. Je ne sais pas. Je n'y ai pas consulté, donc il faut que je...
2: Écoute, mardi, j'ai un rendez-vous mercredi 16h30 chez le docteur Kirzek. Hein, si tu veux, on te prend un rendez-vous sans problème.
4: Bon, ben, avec plaisir.
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0: Lisa, petit pêcheur sur votre radio ici. Nous sommes toujours avec Fanny d'ici Touraine qui nous raconte comment une part de gâteau a changé sa vie et Laurent d'ici Belfort-Montbéliard qui partage avec Valérie Damido et Eric Bastien un talent qui ne sert à rien, mais il en est très fier sur votre radio ici.
1: Alors, 7 points chacun les amis, donc ça va se départager au bingo. Mais avant le bingo, on va raconter un petit peu un truc. Alors déjà, il paraît que ça fait 20 ans que t'es avec ton chéri Emmanuel.
2: C'est ça, exactement.
1: Et que tu l'as rencontré au travail.
2: Au travail, oui, de nuit, grâce à une part de gâteau.
1: Et oui, parce que ta copine faisait son pot de départ et t'as amené le gâteau à Emmanuel.
2: Bah oui, en vrai, j'ai amené un cadeau, un gâteau à mes collègues qui travaillent à l'étage du dessous. Et je l'ai vu sortir et ça a été le coup de foudre, quoi.
1: Et voilà, ça y est, pim, allez. Là, ça fait voilà des 20 ans que ça dure et vous êtes mariés depuis 8 ans.
2: Oui, c'est ça. Ouais, 20 ans d'amour.
1: Les noces de coquelicot. J'adore.
2: Oh, sympa.
1: Voilà. Alors, nous allons, afin de pouvoir t'encourager, parce qu'on a très envie que tu te sélectionnes pour la finale.
3: Ils se distinguent pas trop, là, pour l'instant, à égalité.
1: Ils ont égalité.
3: Je sais.
1: Faut toujours que tu la ramènes pour dire n'importe quoi.
3: Comme tous les Auvergnats.
1: Oui, bah concentre-toi plutôt sur les mots que tu utilises.
3: On est concentré, Laurent.
1: Érection.
3: On est concentré.
1: Alors, tu adores les vieilles chansons françaises et on va te passer un petit coup de Jacques Brel.

0: Les bourgeois de Monsieur Brel. Alors, écoute bien, c'est le moment de cartonner, ma chérie. Donc, à mon top chrono, tu auras 10 secondes pour me citer un maximum de groupes de mecs. Donc, ça veut dire des groupes de rock, des boys band, tout ce que tu veux, du moment qu'il y a plus de deux personnes. Hein. Donc, boys band, groupe de mecs, groupe de rock, c'est parti, un maximum. Top chrono.
1: Les Wild Apart, les To Be Free, Alliage, Backstreet Boys, G-Squad.
0: Ok, tu m'en as donné 5. C'est parfait. Il y avait évidemment les Hanson Brothers, les Tech Vat, les Bébés Brunes, les Beatles, les Poetic Lovers, les Stones, les Beach Boys. Mais tu m'en as donné 5. C'est parfait.
2: Oui, oui, on va voir dans un instant ce que va faire Laurent. Laurent, tu as un porte-bonheur et je suis sûr que ça va être utile pour ce bingo. Et ça va plaire à Valérie parce que tu as toujours un pendule sur toi. Tu fais le pendule. Tu pratiques le pendule qui répond par oui ou par non, par je sais pas, hein, quand on le fait tourner. C'est ça?
3: Je sais pas, oui.
2: Ouais, je sais pas, bah, t'as intérêt à savoir dans un instant. Alors, un truc qui est très lié à moi, et pour une fois, je me reconnais tellement en toi, Laurent. Tu es nul en anglais, ou en tous les cas, en langue étrangère, et ton entreprise t'a payé un an de cours d'anglais, mais t'en avais tellement rien à faire que t'as demandé à qui de faire tes devoirs?
3: Ben, ma grande fille qui était en langue étrangère.
0: Mais quelle honte!
2: Un an, la société lui paye un an de cours d'anglais, Et en même temps, j'aurais fait la même chose. Et alors, la chose bien inutile pour finir cette émission, tu décolles les étiquettes de toutes les bouteilles, ça sert à rien, mais tu le fais super bien.
3: Voilà, j'adore.
2: Ça va, toi, Simon? Tu
3: bien. 20 pressants, c'est bon quand
2: même. Mais pourquoi tu fais ça, les étiquettes et... Ouais. Bon.
3: Ben, je sais pas. Alors, Fabienne, bien souvent, elle me tape sur le bout des doigts parce que. Voilà, faut que j'arrête, mais je sais pas. C'est...
2: Écoute, il y a une demi-heure, je t'ai pris un rendez-vous avec Kierzek. Je vais t'en prendre un deuxième rendez-vous avec le docteur Kierzek. Je pense qu'à un moment donné, c'est
3: un peu de thérapie.
2: Allez, pour t'encourager, la musique que tu aimes, tu adores Pink Floyd, tu aimes aussi Dire Straits.

0: dans tout ce que l'on connaît en France ou à l'étranger. Allez, concentre-toi, top chrono, 10 secondes.
1: Ah ben, Totally Spice, Bravo Fanny.
0: Oh ouais. Non.
2: Oh non, mais non.
0: Les L5, les Bengals, les Bellstars, les Spice Girls, les Supremes, les Ronettes.
2: Eh oui.
0: À cause des garçons, il y en avait plein.
2: Les Andrew
0: plein.
2: Sisters, les Bananarama. Bon, eh bien, ça veut dire, Fanny, que tu nous retrouves pour la finale de vendredi.
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0: September, Earth, Wind and Fire pour du fun que dans la bande-son d'ici. Et puis dans Otaka, nous aimons bien savoir comment les candidats ont rencontré leur chair et tendre. Et c'est ce que nous raconte dans un instant Chantal d'ici Normandie et Baptiste d'ici Loire-Océan. Ambiance amoureuse avec Valérie Damido et Eric Bastien sur votre radio ici.
1: Ah Chantal, ah, on va parler de la rencontre avec Didier. Eh oui, c'est presque.
2: C'est beau, ça.
1: Oh, on adore Elsa. Alors, elle sait, ils se sont rencontrés quand ils, parce qu'ils étaient dans le même collège. Voilà. Alors, lui, il l'avait déjà vu. Bon, elle l'a vu, pas trop vu. Hein, tu l'avais pas repéré au collège, on va dire.
3: Non.
1: Voilà.
3: Non.
2: Elle l'avait basé, quoi.
1: Non, elle l'avait pas vu, quoi. Ouais. Elle avait des vues peut-être sur quelqu'un d'autre. Mais par contre, vous vous êtes retrouvés au travail.
3: Oui, tout à fait.
1: Vous étiez dans le même boulot.
3: C'est ça, on était dans une fabrique de caravanes.
1: Oh. Alors, du coup, bon, bah, vous vous dites, tiens, bah, on était dans le même collège, vous décidez d'aller au restaurant

0: 14 juillet.
1: C'est ça.
0: Vous allez vous balader et vous montez en haut de la tour de l'abbaye.
1: C'est ça.
0: Et qu'est-ce qui s'est passé?
1: Et c'est là où on a échangé notre premier baiser.
0: Mmh. Oh, premier baiser partagé. Échangé. Bon, voilà. Alors, c'était le premier baiser. Ça, c'était magnifique. C'était quand même en 1976. Ça nous rajeunit pas.
2: Non. Il a 50 ans cette année.
0: Eh oui, et c'était l'été de la canicule. Est-ce que tu t'en rappelles? Parce que moi j'avais 11 ans.
1: Ah
0: et,
1: oui.
0: Ah voilà, l'été de la canicule.
2: Ah oui.
1: Tout à fait.
0: On avait...
2: Excusez-moi, j'étais pas là, donc je peux pas témoigner.
0: Je sais, mais moi je témoigne. J'avais 11 ans, on était au collège et on a eu très chaud. C'était vraiment
2: franchement,
0: la canicule.
2: Franchement, plus chaud que ce qu'on connaît ces dernières années.
0: Oui, c'était vraiment une canicule épouvantable. Alors ça fait 50 ans que vous êtes ensemble, puisque vous aviez 16 ans. Oh là là là là. Vous vous êtes mariés en 1980.
1: Oui.
0: Et ça fait 46 ans de mariage, dis donc.
1: Eh oui.
0: Oh, tu sais que c'est les noces.
1: 50 ans, on va faire la fête.
0: Ah bah j'espère bien, c'est les noces de l'avant, de les noces d'or, pardon, n'importe.
2: 50
0: quoi.
2: Ans les noces d'or.
0: 50 ans les noces d'or, mais comme.
1: Noces d'or.
0: Oui, mais comme ça fait 50 ans que vous êtes ensemble, on n'a qu'à dire que c'est les noces d'or. Voilà.
1: Voilà, tout à fait.
0: Mais oui, comme ça tu te fais offrir de l'or. Bon, ma chérie, on va tout de suite marquer 5 points. Je le sais, je le sens. C'est la question cash. Une petite ambiance fermière.
2: Bonjour madame.
0: Bonjour. Alors, comment est-ce qu'on appelle un jeune coq châtré qu'on engraisse pour le consommer?
2: On dirait moi.
0: Comment on appelle un coq châtré qu'on engraisse pour le consommer? Top chrono, 10 secondes.
1: On a droit à plusieurs propositions.
0: Ah non, une seule chérie.
1: Une seule.
0: Vite.
1: Un coquelet.
0: Non, ma chérie, c'est un chapon. Et oui, le chapon, le châtre, et on l'engraisse. C'est pour ça que sa chair est tendre et savoureuse. Bon, eh ben, pas de points pour toi, mais maintenant, tu sais quelque chose. Notre coq châtré, c'est à toi.
2: Baptiste est avec nous. Baptiste, depuis midi. Baptiste, il a 22 ans. Il est en couple avec Lana. Alors, t'aimerais bien aller aux États-Unis, si j'ai compris. Tu voudrais aller à New York pour rencontrer ton idole, c'est Céline Dion. C'est un projet, t'en es où, là?
3: Voilà, bah, on réfléchit, on cherche, c'est surtout de la disponibilité avec... Avec madame pour partir une semaine, ouais, 10 jours à peu près.
2: Mais elle est d'accord, c'est juste que vous faut juste accorder vos emplois du temps, en gros, c'est ça, il n'y a pas de...
3: Voilà, c'est ça, et d'accord. Puis trouver le budget aussi, parce que...
2: Okay. Elle est fan de Céline Dion, comme toi, ou non, pas plus?
3: Pas autant que moi.
2: Pas autant que toi. T'es fan jusqu'au bout, c'est-à-dire jusqu'où tu vas, je sais pas, toutes les émissions de télé, tous les albums, t'as des objets à la maison?
3: J'ai pas d'objets, mais on a gagné des places avec ici l'Océan pour aller voir Génération Céline Dion.
2: Ouais.
0: Ah.
3: Aux Zénith de Nantes. Et c'est vrai que c'est un beau spectacle. Hein. C'est vraiment.
2: Ah, non, c'est bien, mais c'est pas.
0: Faut, bah oui,
2: c'est
0: New
2: pas
0: York.
2: Céline, quoi. C'est pas New York, là.
3: Ah, bah non, mais c'est mieux que rien.
2: Ouais, je te souhaite. Hein,
0: mais New York, parfois, on peut trouver des budgets de billets pas très chers.
2: Oui, c'est vrai, on s'y prend un petit peu à l'avance.
3: Voilà, c'est ça. Tu on regarde à peu près les billets d'avion, les locations. Ouais.
2: Alors, comme ça, on est maniaque aussi. Hein, on a un petit peu. Un petit défaut.
3: Très légèrement.
2: Un peu perfectionniste aussi, très légèrement, bien sûr.
3: Voilà, c'est ça aussi, toujours modéré.
2: Oui, les choses doivent être faites bien et bien faites et à ta manière, modéré, quoi. Voilà.
3: Voilà, c'est ça.
2: Bien sûr. On est têtu, on n'est pas très patient, on est un petit défaut, quoi.
0: Bah, l'impatience de la jeunesse.
2: La jeunesse.
0: 22 ans.
3: Voilà,
0: bah oui, 22
3: sinon,
0: ans.
3: La fraîcheur. Dans des situations, je peux être très patient, mais.
0: Bah, oui, parce que tu es pompier.
2: Allez, parlons de cette rencontre rapidement avec Lana. Eh oui, il a rencontré Lana chez les pompiers, justement, à la caserne.
3: Voilà.
2: Mais qu'est-ce qu'elle faisait à la caserne, elle?
3: Bah, elle est pompier aussi.
2: Ah, famille de pompiers, couple
3: voilà,
2: de pompiers. Waouh.
3: Elle est pompier, ses parents sont pompiers aussi, donc.
2: Ah ouais, quand même. Et alors, du coup, qui a fait le premier feu?
3: Le premier pas, c'était elle.
2: Qui a fait le premier feu,
0: c'est
2: quoi?
0: C'est elle.
2: C'est elle, le premier pas, le premier rendez-vous et tout. Bon, bravo. Ça fait combien de temps que vous êtes ensemble? Avec Lana?
3: Ça fait un an et 4 mois.
2: Eh ben, je te souhaite que du bonheur pour vous deux.
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Medeiros, Bailar Calypso. Merci d'avoir passé l'heure du déjeuner avec nous et les meilleurs moments d'Otake. Valérie Damido et Eric Bastien reviennent demain pour d'autres instants drôles et sympathiques sur votre radio ici.

0: Bonjour tout le monde, vous êtes ici, votre radio locale.
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0: Comment ça va, vous, ce matin? Ici, dès 5h, c'est ce petit moment de radio privilégié pour prendre son élan avant d'attaquer une nouvelle journée d'été, évidemment, toujours avec le sourire, évidemment, en musique. Tiens, Daniel Balavoine, bientôt dans vos oreilles. Et le tout agrémenté de quelques infos pratiques pour vous faciliter le quotidien. Bonjour, Valentine Lottès.
2: Bonjour, Johan. Bonjour à tous.
0: Dans l'actu, des hackers ont piraté les finances publiques une troisième fois.
2: Des données de la base des successions ont été volées après celles des impôts et du cadastre. L'inquiétude des Français dans les infos de 5 heures et le détail de ce troisième piratage. C'est dans une demi-heure l'info du jour.
0: Que faire lorsque votre facture d'eau s'emballe et que le chiffre correspondant à votre consommation semble être erroné? Eh bien, ce matin, par ici, les économies volent à votre secours et vous expliquent comment ne pas trop payer aux alentours de 5h13. Et puis, rien de plus facile pour gagner le paquet été. Vous prenez votre téléphone, vous appelez la radio et ce matin, on aimerait savoir comment se passe cette journée. Un peu même, on pourrait faire un petit bilan de l'été qui n'est pas encore terminé, mais ça ne saurait tarder. 0810 055 056. Merci d'être ici.
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0: C'est mercredi, le 19 août. Bon réveil, il est 5h. Le journal présenté par Valentine Lottès et à la une, les excuses du gouvernement après le piratage des données du fisc.
2: Une troisième fuite de données a été repérée dans la base des successions, cette fois après celle des impôts et du cadastre. Des centaines de milliers de Français sont donc concernés. L'administration est en train de les contacter par mail, Anouk Toutain, pour les prévenir, mais beaucoup ont besoin de plus d'explications qu'un mail.
3: Pas de ruée vers les centres des impôts ni de standards téléphoniques saturés, mais plus d'appels quand même depuis avant-hier de contribuables ayant reçu le fameux courrier électronique du fisc. C'est ce que constate Sandra Demarque, elle est secrétaire générale du syndicat Solidaire Finances Publiques.
4: Même s'ils ont lu le courrier, ils ont besoin d'avoir la reconfirmation de quelles données ont été volées. Donc on est là pour les rassurer, pour leur peut-être un peu mieux expliquer de quelles données il ne s'agit pas, comme les mots de passe, les identifiants sur le compte impots.gouv.fr par exemple.
3: L'inquiétude se mêle souvent à la colère, selon Benoît Perrin, directeur de l'association Contribuables Associés, davantage sollicité aussi depuis quelques jours.
5: Les demandes les plus fréquentes des gens qui nous appellent, c'est sur comment faire pour que leurs informations confidentielles, donc leurs données fiscales, ne soient pas rendues publiques. Ils considèrent que c'est quelque chose qui est très intime et donc ils se sentent vraiment agressés par ce piratage.
3: De nombreuses personnes dont les données ont été volées sont actuellement en vacances ou n'ont pas encore reçu l'alerte du fisc. Les appels risquent donc de se multiplier ces prochains jours.
2: Et ce n'est pas tout. Les mêmes pirates informatiques revendiquent maintenant le vol de millions de données à l'éducation nationale, les noms, prénoms, identifiants scolaires et dates de naissance de 815 000 élèves. Nous avons désormais droit à l'aide à mourir en France. La loi a été publiée cette nuit au journal officiel. Après plusieurs années de débats, le texte permet à certains patients, uniquement les majeurs et atteints d'une affection grave et incurable à un stade avancé, de partir grâce à une injection. Le gouvernement doit maintenant publier les décrets d'application pour mettre en pratique le texte dans les hôpitaux.
0: Ici, 5h02, deux Français dans une prison du Togo.
2: Des réalisateurs arrêtés il y a près d'un mois, précise le Quai d'Orsay, mais on ne sait pas pour quel motif. Le Togo, petit pays côtier d'Afrique de l'Ouest, est dirigé depuis plus de 20 ans par Faure Gnassingbé, successeur de son père, resté 38 ans au pouvoir, où Radio France Internationale est interdite d'émettre depuis l'année dernière. Plus une flamme dans le massif du Gros Bessillon, l'énorme incendie du Var est désormais éteint, près d'un mois après le début du feu et la destruction de 5700 hectares. Un combat remporté par les pompiers en partie, grâce à la météo, beaucoup plus supportable au sud, après des semaines de canicule, voire carrément frileuse au nord, où dans la Somme, il fera maximum aujourd'hui 23 degrés.
6: C'est merveilleux. Faut pas que ça dure trop quand même.
7: On veut de la fraîcheur, mais par chez nous, quand le temps change, ça risque de durer un moment.
8: Le temps s'est rafraîchi, on a eu du beau temps, là la pluie arrive. Alors en vélo, c'est pas cool.
9: Nous, on vient de Bruxelles, donc du coup, tout ce qui est valise, quand on part en vacances, il faut prévoir la grosse veste, les pulls, etc.
10: Nous, on apprécie, parce qu'en plus on vient de Bordeaux, donc on a eu très chaud, donc on apprécie vraiment la baisse des températures.
11: Ça nous permet de marcher plus longtemps surtout, et moi je fais 10 km par jour de marche, donc pendant la canicule, j'avais réduit à 5.
12: Ouais, ça fait du bien, ça rafraîchit un petit peu, c'est cool.
8: Fallait s'en douter à un moment, avec la chaleur qu'on avait, qu'on allait allait avoir de la pluie. Bon, c'est embêtant, c'est pendant les vacances, mais bon, on fait avec.
2: Et la science nous dira si cette météo a joué un rôle dans la réapparition d'une petite fleur disparue depuis 150 ans dans le département de la Sarthe. La nigelle des champs a de nouveau été aperçue il y a un mois. En danger critique d'extinction, les deux tiers des spécimens ont disparu en France depuis les années 70 à cause des nouvelles pratiques agricoles.
0: La Française Sophie Adenau est entrée dans l'histoire.
2: Elle fait désormais partie du club très fermé des 24 femmes astronautes à avoir quitté son vaisseau Olivier Aymon pour sortir dans l'espace.
12: Réaliser une sortie dans l'espace en scaphandre, c'est effectuer d'abord de longues vérifications de votre matériel en anglais. C'est ensuite réussir à vous extraire du sas de décompression dans lequel vous avez patienté. Dernière marche avant de pouvoir flotter dans l'espace. Réaliser une sortie hors de la station spatiale internationale, c'est ensuite progresser pas à pas le long de celle-ci, en s'assurant du bon arrimage de vos câbles et mousquetons qui sont votre assurance vie, jusqu'à l'objectif du jour, une antenne parabolique défaillante qu'il va falloir démonter, les mains engoncées dans plusieurs paires de gants et grâce aux outils emmenés avec vous. Le travail est raconté à haute voix à votre partenaire de sortie, coordonné avec vos collègues astronautes qui vous surveillent et vous assistent depuis l'intérieur de la station, et avec les équipes au sol qui vous guident dans vos opérations. Réaliser une sortie hors de la station, c'est faire face à l'imprévu. Quelques pièces récalcitrantes qui vous obligent à remettre la fin des travaux de remplacement de l'antenne à une prochaine fois, après 6 heures de travail épuisant. Vous retrouvez l'intérieur rassurant de la station, patientez encore des dizaines de minutes pour vérifier que tout va bien, à l'abri, dans le sas enfin refermé, sans oublier de vous dire quelle journée, la première de ce type pour Sophie Adenau et pour une Française, la deuxième pourrait avoir lieu dès mardi prochain.
2: Et oui, puisque vous l'avez dit Olivier, l'une des antennes de communication avec la Terre n'est toujours pas réparée. Sophie Adenau, première Française à sauter dans le vide sidéral depuis la Station Spatiale Internationale, retournera donc dans l'espace la semaine prochaine. La météo, Johan.
0: On redescend sur Terre. Ça fait longtemps qu'on n'a pas vu de la pluie par ici. C'est le retour d'une perturbation ce mercredi avec des nuages, des pluies sur une large partie nord en France. Une perturbation accompagnée d'une baisse des températures assez conséquente. Et puis des pluies annoncées ce matin sur le Finistère, les côtes de la Manche, le nord et le Grand Est. C'est nuageux également sur la façade atlantique. Alors que dans le sud, le ciel, lui, sera dégagé avec un temps ensoleillé. Et puis pour ce qui est des températures, ce matin, on relèvera 19 à Biarritz, 18 à Cherbourg, 20 à Strasbourg et 24 à Montpellier cet après-midi sur une large partie nord de la pointe bretonne jusqu'au Grand Est en passant par le bassin parisien, pluie et nuages alors que dans le sud, le soleil va régner, quelques températures, 34 à Toulouse cet après-midi, 24 dans la capitale, 29 à Limoges et 34 la maximale à Montpellier et Perpignan. Comment ça se passe par chez vous ce matin? Vous nous l'écrivez, vous nous postez des petits messages comme vous avez l'habitude de le faire sur la page Facebook. D'ici, on fait la météo ensemble.
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0: 1978, c'est l'année de sortie de cette chanson qui révélait un nouvel interprète. Voici Daniel Balavoine pour vous réveiller, 5h07.

0: c'est bien ici de nous écouter. Votre radio locale tout près de chez vous ce mercredi, il est 5h11.
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0: C'est la fin d'une époque à Lyon. Cette semaine, le lustre monumental qui ornait le plafond de la gare Lyon-Perrache vient d'être définitivement retiré. Plus qu'un luminaire, c'est une œuvre d'art à part entière, rendez-vous compte. 4 tonnes, 9 mètres de haut, 7 de diamètre, voilà pour la mensuration. Après plusieurs jours de démontage, les cordistes sont venus à bout de cette œuvre installée il y a pile un demi-siècle. Une opération qui a été d'autant plus délicate que les ouvriers ne disposaient pas d'un plan de démontage. Alors, il a fallu faire un petit peu à l'aveugle. Système D, 2 semaines il a fallu pour tout descendre. Il n'empêche, pendant longtemps, ce fut le plus grand lustre au monde, au temps de sa gloire, dans les années 70-80. Faut s'imaginer, il y avait la gare Lyon-Perrache avec ce lustre, des néons de toutes les couleurs, ça tournait dans tous les sens. J'en rajoute peut-être un petit peu, mais on aurait dit un carrousel, un manège, bref, une autre époque. Au bout d'un moment, on a arrêté d'allumer ce lustre, et puis voilà, les voyageurs en transit ne le remarquaient plus. On l'a donc démonté, pour l'instant, on l'a stocké en lieu sûr et il attend repreneur. Donc si vous avez un petit peu de place
2: dans votre salon,
0: évidemment, pourquoi pas. Faites donc un appel à qui de droit à Lyon. Bref, ce lustre, c'est presque un décor de cinéma. Justement, on va parler de cinéma ce matin à 5h12 dans le reportage d'ici.
2: Oui, et du dernier Spider-Man. Un Français, un très jeune Français, a participé à la promo du dernier film de Sony, repéré par ses talents de stop motion sur les réseaux sociaux. Le reportage, c'est dans 3 minutes.
0: Vous l'avez vu ?
2: Oui.
0: Il est exceptionnel.
2: C'est génial.
0: Les chansons d'ici, toujours, sont là. Lui aussi, il est exceptionnel. Les années 80 de retour avec Opus dans un instant, juste après avoir un petit peu économisé. Bonjour Valère Coréard, chaque matin avec vous un bon plan pour faire gonfler notre pouvoir d'achat et aujourd'hui vous allez nous parler de notre facture de consommation d'eau.
3: Oui, parce qu'il peut arriver qu'on se pose légitimement une question, est-ce qu'il n'y a pas un problème ? C'est notamment le cas quand on reçoit une facture qu'on trouve particulièrement salée par rapport à la précédente. Ça peut nous amener à cette question, est-ce qu'il n'y aurait pas une fuite d'eau par exemple, ou un souci de comptage de ma consommation d'eau, une fuite avant, une fuite après ? Bon, j'ai peut-être fait un peu plus de bain que la dernière fois, mais enfin de la doubler ou tripler la facture, faut pas exagérer. Et le problème, c'est qu'une fuite d'eau peut venir de nombreux endroits, une chasse d'eau, un cumulus, la robinetterie, une chaudière, et dans ce type de situation, si vous avez un doute sérieux, il est tout à fait possible de faire vérifier votre compteur d'eau déjà, ce qui pour autant ne vous exonérera pas à faire venir un plombier ou un professionnel pour vérifier telle ou telle installation.
0: Et si on a donc ce doute sérieux, à qui faut-il s'adresser pour faire vérifier notre installation ?
3: Alors déjà, en théorie, le service qui gère l'eau dans votre commune a l'obligation de vous prévenir en cas d'augmentation significative de votre consommation. Pour autant, si vous constatez cela lors de la réception de la facture ou que vous avez un doute, vous pouvez tout à fait vous adresser au service des eaux de votre ville et leur demander de venir vérifier votre compteur. Et puis sinon, c'est un plombier tout simplement qui va venir à la maison et ce sera à vos frais. Alors attention, un simple robinet qui goutte peut vous faire consommer jusqu'à 35 000 litres d'eau par an en plus. C'est absolument considérable. Soyez donc très vigilants à l'état de vos installations visibles avant de vous intéresser éventuellement à un dysfonctionnement plus important. Et si vous avez déjà rencontré ce genre de problème ou que vous avez des bons plans pour faire des économies d'eau, n'hésitez pas à nous écrire. Par ici les économies, @radiofrance.com.
0: Bien noté Valère. Demain avec vous, on parlera de covoiturage au quotidien. Vous nous expliquerez comment ce mode de transport peut nous permettre de réaliser de substantielles économies. En attendant, c'est mercredi matin, on se réveille ensemble. Il est 5h14.
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0: Et dans l'info d'ici, ce matin, à 5h15, la folle histoire d'un jeune Français fan de Spider-Man.
2: Vous connaissez forcément le héros de Marvel à l'affiche du nouveau film produit par Sony et en ce moment au cinéma. Eh bien, sachez que l'une des vidéos promotionnelles de Spider-Man, Brand New Day, a été réalisée par un jeune homme de 18 ans, Angelo Barrière, habitant d'Île-de-France. Sony l'a repéré sur les réseaux sociaux grâce à ses talents de vidéaste et notamment pour sa technique de stop motion, François Vantéjou, de l'animation Image par image.
5: C'est une vidéo de 22 secondes postée en mars dernier, deux jours après la sortie de la bande-annonce officielle.
6: On voit Spider-Man voltiger dans cette animation.
5: Sur l'écran, plus de 130 images défilent. Tout a été tourné dans la chambre d'Angelo Barrière, 18 ans, avec l'une de ses figurines Spider-Man.
6: Je pense que ce qui a bien fonctionné, c'est aussi le choix de la musique, qui rappelle fortement les thématiques du nouveau film, c'est-à-dire la solitude.
5: Le clip cumule plus de 16 millions de vues sur son compte Instagram, et surtout, il a tapé dans l'œil des producteurs.
6: Pendant que je réalise une animation qui recrée une scène du trailer, je fais une petite pause, et là, je consulte mon téléphone. Je vois un mail dont l'intitulé est « Spider-Man Brand New Day-Sony Pictures ».
5: Pas d'arnaque, et c'est à peine croyable pour le jeune homme, la société de production américaine lui propose de venir à New York pour tourner un clip avec Tom Holland.
6: Je tremblais, comme si j'avais froid. Mon cœur battait à 1000 à l'heure. En même temps, je réalisais pas trop et je me dis que c'est une opportunité de fou.
5: Quelques jours plus tard, le voilà dans un avion avec sa sœur et dans la valise, deux figurines Spider-Man.
6: Premier voyage aux États-Unis, premier voyage à New York. Dès qu'on arrive, j'ai été frappé par l'Empire State Building qui nous écrasait littéralement, moi et ma sœur.
5: La suite, c'est au 28e étage d'un immeuble en plein cœur de Manhattan, dans les bureaux de Sony Pictures.
6: Avec ma sœur, on se regarde, on se dit, ah, c'est bon, il est là, c'est vrai, c'est en train de se passer.
5: Sur son ordinateur, Angelo nous montre la rencontre avec Tom Holland, mais aussi John Bernthal, qui joue le Punisher.
6: C'est un peu comme si je regardais un film, j'ai un peu l'impression que c'est faux.
5: La mission, c'est de réaliser un film en 10 minutes top chrono.
6: J'étais littéralement en train de les diriger comme pour un film. Là, je leur explique la chorégraphie à faire. Ils étaient très, très enthousiastes à l'idée de faire ce stop motion, notamment Tom Holland. Je pense que c'est lui qui a convaincu John Bernthal. Parce que c'est lui qui parlait le plus.
5: Les deux stars jouent le jeu et le résultat, c'est une vidéo de 21 secondes postée sur les réseaux d'Angelo. Le jeune homme cumule aujourd'hui plus de 100 000 abonnés sur Instagram.
2: Puisqu'on parle de films dans vos coulisses télé à suivre, Johan Rock.
0: C'est une série télé diffusée sur les réseaux sociaux en ce moment pour vos adolescents, dont on vous parle ce matin dans les coulisses. En attendant, on va faire un petit retour dans le passé. Souvenez-vous, l'été des années 80. C'est un grand été, hein. C'est un été de 10 ans. Mais oui. Au milieu de cet été, il y a eu cette chanson qui est arrivée, qui a tout, qui a fait l'ambiance, qui a fait l'été de cette décennie. Voici Life is Live, opus sur votre radio. Bon réveil, il est 5h18.

0: 5h21, ce mercredi matin, vous écoutez ici et vous faites bien. C'est un 19 août qu'ils sont nés, le médecin urgentiste Patrick Peloux, médiatisé à l'été 2003, première canicule du 21e siècle, qui avait provoqué, rappelez-vous, une surmortalité chez les personnes âgées. Ce mercredi, c'est également l'anniversaire de la comédienne Valérie Caprisky, alors que de l'autre côté de l'Atlantique, Bill Clinton, 42e président des États-Unis, élu à la Maison-Blanche dans les années 90, fête aujourd'hui ses 80 ans. Un 19 août au 18e siècle, une comtesse célèbre voyait le jour, Madame du Barry, la fameuse roturière, devenue la dernière favorite officielle du roi Louis XV, l'une des dernières à avoir profité du faste du château de Versailles avant de finir sous l'échafaud en 1793. Et puis c'est aujourd'hui la journée mondiale de la photographie, puisque c'est aujourd'hui, ce mercredi, qu'on célèbre l'anniversaire de cette invention qui a changé la face du monde. Enfin, aujourd'hui, petite pensée pour Groucho Marx, humoriste, comédien qui disparaissait il y a 49 ans, l'humoriste au gros cigare et moustache peinte, membre des fameux Marx Brothers, avait quelques classiques laissés au cinéma, en noir et blanc, des classiques, et puis de nombreuses saillies, des petites phrases dont ma préférée, je n'accepterai jamais d'appartenir à un club qui m'accepterait pour membre. Merci Groucho. 5h23, ce mardi, au programme des coulisses télé, Le Magasin, c'est une nouvelle série disponible sur Slash, c'est une plateforme, un média social pour les 18-30 ans, par France Télévisions. Son titre, Le Magasin, le lieu qui sert de décor à cette série qui est une réserve au sein d'une agence de création de contenu. On y trouve tout un tas d'accessoires, du matériel, des costumes, des décors, une vraie petite caverne d'Ali Baba dans laquelle travaillent Enzo et Jade, les deux personnages principaux qui doivent au quotidien répondre aux demandes les plus fantasques des créateurs de contenu.
1: Le Magasin, est-ce que vous êtes chaud ce soir ?
2: On a une liste de matos, on doit aller le chercher au stock et le mettre sur le chariot.
3: Tu sais, c'est lourd tout ça.
4: Alors, on a l'habitude.
2: Ça va, Escobar ?
5: Bien sûr que ça va.
4: Tu as un trou, toi, dans l'oreille ?
0: C'est Boris Barou qui réalise cette série humoristique conçue pour le digital. La comédie, il a grandi avec. D'abord parce que son père se prénomme Olivier, la moitié du tandem Cadet-Olivier, et puis parce que Internet, il est tombé dedans quand il était tout petit.
6: J'ai d'abord été un spectateur. Moi, je regarde YouTube depuis que je suis tout petit. J'ai grandi aussi avec cette génération-là. En commençant à écrire et en commençant à réaliser, à jouer aussi, j'ai pu me faire ma place aussi sur YouTube et faire des créations, etc. Donc, je me suis toujours senti assez proche de ce milieu-là parce que c'est un levier. Quand j'ai vu que je voulais faire ça, de créer du contenu, de raconter des histoires, etc., ça m'a paru être le meilleur billet pour le raconter. Et au passage, évidemment, j'ai rencontré les Squeezie, les Cyprien, j'ai pu les regarder et aussi m'inspirer d'eux, qui fassent de la fiction ou du divertissement. Je trouve qu'il y a beaucoup à prendre.
0: Et justement, au casting du Magasin, on retrouve nombre de youtubeurs qui jouent leur propre rôle dans la série. Juju Fitcats, Étienne Moustache ou Justin Bisou. Si leur nom ne vous dit rien, vos enfants, eux, verront forcément de qui il s'agit. Rassurez-vous, parmi les guests, on trouve aussi quelques figures familières de notre bonne vieille télévision, comme Samuel Etienne et Jamy Gourmaud. Au total, 24 épisodes de 3 minutes maxi pour cette première saison. Car une série écrite pour les réseaux sociaux, ça signifie un format différent de celui de la télé, comme me l'a expliqué son réalisateur.
6: Oui, il faut pour moi faire attention à la plateforme de diffusion, à la manière dont c'est diffusé, à qui va consommer le contenu. Parce que voilà, il y a des codes et il ne faut pas non plus complètement s'en passer. Oui, il a été question de rythmer peut-être un petit peu plus la série parce qu'elle est faite pour les réseaux sociaux que si on avait fait un 8x52 pour une plateforme. C'est pas la même dynamique. Je trouve ça intéressant de prendre en compte le biais de diffusion et de savoir coller à ça. Donc oui, il faut qu'on comprenne l'enjeu de l'épisode assez rapidement pour qu'il puisse rester et nous suivre.
0: Le Magasin, c'est une série à découvrir cet été sur la plateforme France.tv. Et les coulisses télé sont à retrouver en replay, en podcast sur le site ici.fr. J'espère que vous allez bien. On se réveille ensemble ce mercredi matin en musique avec Mylène Farmer. Nouveauté à qui le tour sur votre radio locale, 5h26.

0: Vous écoutez ici, avant de retrouver le 90 secondes sur votre radio locale et vos infos, justement, locales, il est temps d'accueillir Stéphane Bern pour son grand voyage quotidien dans l'histoire de France. Ce matin, Stéphane, retour au temps des crinolines et des couronnes impériales.
1: Avant les influenceuses et la Fashion Week, il y a eu Eugénie, première ambassadrice du luxe français. L'original, la vraie, sans filtre Instagram et sans placement de produits. Nous sommes le 30 janvier 1853, jour du mariage d'Eugénie avec Napoléon III. Le Conseil de Paris lui offre une parure de diamant à 600 000 francs. On est loin du collier de macaroni fabriqué pour la fête des mères. Diamonds are a girl's best friend. Mais Eugénie refuse. L'argent servira à créer l'Institut du Collier, un établissement de bienfaisance, grande princesse et grande classe. Mais pour son trousseau, elle ne se prive pas. 52 robes, des fourrures, des dentelles et un éventail médériaux. Eugénie l'a compris, la France du Second Empire veut retrouver l'éclat de Versailles. Place alors aux bals, aux soieries, aux crinolines qui s'élargissent à mesure que l'Empire s'affirme. Et pour ce faire, Eugénie s'entoure d'un jeune couturier anglais, Charles Worth. Ensemble, ils inventent la haute couture. Ils créent, elle incarne. Chaque robe devient une vitrine du savoir-faire français. On connaissait la règle des 5 fruits et légumes par jour.
2: Pour bien grandir,
3: mange au moins 5 fruits et légumes par jour.
1: Eugénie, elle, prend l'habitude de porter 5 robes par jour, et jamais la même. Les anciennes sont revendues aux Américaines, prêtes à payer cher un ourlet impérial. Et pour l'inauguration du canal de Suez, en 1869, elle en emporte 500. En 1870, quand l'Empire s'effondre, Eugénie troque la soie pour le gris et s'enfuit des Tuileries. On dit alors qu'elle n'a pris que 2 mouchoirs. En réalité, dans les mouchoirs, il y avait ses bijoux et un coffre bien garni. En octobre 2025, son diadème aux 2000 diamants volés au Louvre nous rappelle qu'en matière d'éclat, Eugénie reste inimitable.
0: Tous les matins à 7h06, Stéphane Bern voyage dans le temps. Ce mercredi également, ici, notre invité est un ou une libraire pendant l'été. Il vous recommande son roman Coup de cœur. Ce sera tout à l'heure, un petit peu avant 6h10. On ira du côté d'Amiens. Pour l'heure, il est 5h30. L'info en France et dans le reste du monde, c'est l'heure du 90 secondes avec Valentine Letès.
4: La France adopte l'aide à mourir. La loi a été publiée cette nuit au Journal officiel. Une fois parus les décrets d'application, les majeurs atteints d'une maladie grave, incurable, à un stade avancé, pourront s'administrer un produit létal en présence d'un soignant. Nos systèmes d'information comportent des faiblesses. Le ministre des Comptes publics le reconnaît publiquement et il s'excuse après le 3e piratage des données du fisc. C'est l'info du jour dans un instant. Les hackers revendiquent maintenant le vol de données de millions d'élèves et d'enseignants. La légionellose est de retour en Savoie. 3e mort de plus de 80 ans. Cette maladie infectieuse touche les poumons et se transmet par l'inhalation de micro-gouttelettes d'eau. Les autorités sanitaires recherchent toujours l'origine de la contamination. Un mois de flammes, de fumée et de cendres, mais ça y est, l'incendie du Gros Bessillon est éteint dans le Var. 5700 hectares de forêt ont été détruits dans cet incendie. Pour en venir à bout, 11 000 pompiers de France et d'Europe ont été nécessaires. Comment dissuader les visiteurs d'effectuer un salut nazi? Ça paraît fou et pourtant, c'est la question posée en ce moment entre les murs du musée de la Résistance de Besançon, où les saluts nazis dans la salle où un drapeau du Troisième Reich est exposé s'enchaînent depuis des mois. C'est la première astronaute française à quitter son vaisseau spatial pour se jeter dans le vide sidéral. Sophie Adnaud a passé hier plus de 6 heures dans l'espace pour réparer l'une des antennes de communication avec la Terre de la Station Spatiale Internationale.
0: Vous écoutez ici ce mercredi, il est 5h32 et l'info du jour, c'est cette 3e fuite dans les données du fisc.
4: Après celle dans la base des impôts, puis du cadastre, celle des successions. Une faille pas du tout de la même ampleur, selon la Direction Générale des Finances Publiques. Les informations volées sont, selon elle, Boris Allier, beaucoup moins sensibles.
5: Cette 3e intrusion a visé la plateforme des successions vacantes, un site méconnu, accessible à tous. Il permet notamment de consulter l'état des successions qui ne sont pas réclamées ou qui sont refusées par de potentiels héritiers. Amélie Verdier, la directrice générale des finances publiques.
6: Simplement, l'attaquant a eu accès
2: quelque part un journal des demandes qui dit que monsieur ou madame untel a cherché à savoir si telle succession était vacante ou non. Je ne minimise pas le fait que c'est du vol de données, mais on n'est pas du tout sur des données fiscales.
5: Après les données fiscales et les données cadastrales, c'est donc une nouvelle preuve de la vulnérabilité des systèmes d'information, reconnaît le ministre des Comptes publics, David Amiel.
6: Certains systèmes sont anciens et donc plus lourds à sécuriser. Cette dette technique doit être réduite et la réduire exige d'y mettre des moyens humains et financiers qui sont absolument prioritaires.
5: Parmi les mesures promises, l'élargissement de la double authentification pour protéger les comptes professionnels des agents des impôts. Quant à l'audit mené par l'Agence de sécurité des systèmes d'information, ses résultats seront rendus le mois prochain.
4: Et le ministre des Comptes publics s'excuse. Ce qui est arrivé est insupportable pour les Français, ajoute David Amiel. Si vous êtes concerné, le fisc vous contactera directement par mail pour vous mettre en garde sur les risques. Mais d'ores et déjà, sur ici.fr, on vous explique comment protéger vos données, comment repérer un piège de phishing, une tentative d'hameçonnage ou quoi faire en cas d'usurpation d'identité avec notre chronique Vie numérique, vie privée.
0: Et elle est à retrouver évidemment en podcast. Merci Valentine. C'est le retour d'une perturbation ce mercredi sur une grande partie nord avec des nuages, des pluies et puis une perturbation accompagnée également d'une baisse des températures avec des pluies annoncées ce matin sur le Finistère, les côtes de la Manche, le Nord, le Grand Est. Nuageux aussi mais pas pluvieux a priori sur toute la façade ouest, la façade atlantique, alors que dans le sud, en revanche, le ciel va être dégagé, un temps ensoleillé et puis va faire chaud. 19 degrés ce matin à Biarritz, 15 à Aurillac, 20 à Strasbourg et 24 en milieu de matinée déjà à Montpellier. Puis cet après-midi, sur une large partie nord du pays, qui ira de la pointe bretonne jusqu'au Grand Est en passant par le bassin parisien, eh bien le programme sera pluie, nuages et de l'humidité donc pour la tendance, alors que dans le sud le soleil va régner avec des températures estivales, un mercure qui affichera par exemple 34 en Occitanie à Toulouse, 24 à Paris, 29 à Limoges, 34 pour la maximale à Montpellier et Perpignan. Comment ça se passe par chez vous ce matin? Vous nous le dites, vous nous l'écrivez surtout, comme l'a fait Didier en Auvergne, qui vit à Saint-Éloi-les-Mines. C'est dans le Puy-de-Dôme. Il a relevé ce matin, Didier, 16 degrés, un ciel mitigé, mais pour l'instant, pas de gouttes. Merci à vous, Didier. Dominette, elle vit à Cormontreuil. Ça se trouve près de Reims. Il fait 17 degrés. Puis 21 degrés prévus ce matin à Martin-le-Ginoux. C'est Alexandre qui nous donne l'info. Tiens, allez, une dernière pour la route. On part dans l'Avandou cette fois-ci où vit Eddy. Il fera 24 degrés ce matin. Ça se passe comme ça ici. On mélange et on croise les infos et les données. Ça s'appelle la météo ensemble et c'est ici, évidemment, sur votre radio locale.
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0: Écoutez-moi ça. C'est le son des années 80. Glenn Frey, montez le volume de la radio. Encore, encore, encore un peu. Enfin voyons, tant pis pour les voisins, on se réveille ensemble. Et après, il arrive ce qu'il arrivera. Bon réveil.

0: cette chanson, c'était sur la BO du film Le Flic de Beverly Hills. J'espère que vous allez bien. C'est mercredi matin, vous êtes ici et il est 5h40.
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0: Et ici, tous les jours, ensemble, on évite les arnaques. Aujourd'hui, Valentine, ce pourrait être un dicton qui peut arnaquer une fois, le peut une seconde fois.
2: L'arnaque à la double détente ou comment se faire arnaquer deux fois, coup sur coup, lorsqu'on reçoit un PV de stationnement par SMS. Audrazo nous explique tout dans quelques minutes.
0: Et nous, on ne vous arnaque pas, on vous fait du bien, avec la musique notamment.
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0: Et Johnny, qui viendra susurrer dans vos oreilles d'ici quelques minutes. Pour l'heure, souvenir, c'était les années 90 avec une chanson qui, elle, ressemblait aux années 70, à la production, à la composition Lenny Kravitz, au chant, à l'interprétation Vanessa Paradis, Be My Baby. Merci d'être des nôtres.

0: Vous êtes ici, le matin, on se réveille de bonne humeur et en musique. Dans un instant, c'est pas vrai, votre rendez-vous anti-arnaque.
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0: 5h43, chaque matin, c'est pas vrai, votre rendez-vous anti-arnaque avec vous, Aude Raso. Aujourd'hui, vous nous alertez sur l'arnaque. À la double détente, elle fait des ravages, c'est quand on se fait arnaquer deux fois, coup sur coup.
4: Oui, je vous raconte

0: pour réagir très vite. Il lui envoie une notification sur son téléphone, Florent clique et patatras, il ne voit pas qu'il est en train de valider le débit de 2400 euros.
1: Alors, est-ce que finalement Florent a pu se faire rembourser ?
0: Il a réussi, effectivement, et il a même réussi à faire arrêter le voleur. Je vous raconte, Florent comprend son erreur, il contacte sa banque, la vraie cette fois. La banque refuse tout net de le rembourser. Monsieur, vous avez validé ce paiement, vous êtes fautif, pas de remboursement. Mais là où Florent a beaucoup de chance, c'est que le voleur n'était quand même pas bien malin. Sur le débit, Florent voit écrit 2400 euros Airbnb. En fait, son argent a été utilisé pour payer une réservation. Florent appelle donc Airbnb. L'entreprise le rembourse illico et cerise sur le gâteau, elle appelle la police et la police s'en va cueillir le malfaiteur dans le chalet savoyard qu'il avait réservé, pris la main dans le sac.
1: Merci Aude Razo, il est 6h moins le quart en prévision de l'épisode du jour du monde merveilleux du vivant. Allez donc chercher un verre d'eau, promis, dans 5 minutes vous n'allez plus le voir différemment. Et pareil, ce sera grâce à Benoît Prospero qui arrive dans un instant. Le temps d'écouter Vita, ça fait mal sur votre radio locale. Merci d'être là.

0: 7, c'est mercredi, ici. Bienvenue dans cette nouvelle journée d'été. Le plaisir de vous savoir de l'autre côté et de se rapprocher de Dame Nature. Soyez les bienvenus dans le monde merveilleux du vivant. Aujourd'hui, trois choses à savoir sur un être vivant auquel on ne pense pas tout de suite quand on nous dit être vivant. L'eau, tout simplement. Bonjour Benoît Prospero.
1: Et pourtant, bonjour à toutes et tous au programme Création, Mémoire et Glaçons. Et donc d'abord, première chose à savoir, sachez que sur la Terre, sur cette planète océan, l'eau ne se crée jamais. Elle circule, elle se transforme, elle voyage dans un cycle infini et fermé. Elle passe d'un réservoir à l'autre, de la mer aux nuages, du sommet des montagnes aux profondeurs des roches. Oui, elle change de forme, mais elle reste fondamentalement la même, et ce, depuis les premières vapeurs terriennes, en fait. C'est-à-dire il y a environ 4 milliards d'années.
0: Ça fait longtemps quand même.
1: Ah bah oui. Et à ce sujet, deuxième chose à savoir, l'eau a une mémoire. C'est-à-dire qu'avant d'arriver dans votre verre, l'eau que vous voyez a probablement séjourné dans l'immensité salée des mers, puis sous l'effet du soleil s'est envolée, s'est purifiée dans l'atmosphère. Puis le vent a poussé les nuages, alors elle est retombée sous forme de pluie, elle a ruisselé le long des versants et des feuilles d'un chêne, s'est infiltrée dans le sol à travers les couches de terre pour se reposer durant des siècles dans le silence des nappes phréatiques. Ou peut-être a-t-elle dévalé des rivières, ces artères qui acheminent la vie jusqu'à vos cellules.
0: À moins qu'elle n'ait été épuisée par les racines d'une forêt.
1: Vous avez tout compris. Et alors, troisième chose à savoir sur l'eau, un glaçon flotte. Alors je sais, de l'eau dans de l'eau, ça peut paraître banal. Et pourtant, vous avez devant vous une anomalie miraculeuse aux propriétés qui semblent défier la logique et les lois de

0: la physique. L'eau est plus légère à l'état solide qu'à l'état liquide. Et c'est pour cela que la glace flotte au lieu de couler. Et ça, qu'est-ce que ça change? Eh bien, sans cette petite curiosité physique, sans ce déséquilibre de la perfection, les fonds marins gèleraient entièrement et la vie n'aurait jamais pu s'épanouir. Appelle-moi Gecko et regarde-moi courir au plafond pour voir le monde à l'envers. Le monde vivant est merveilleux, préservons-le. Et merci aux auteurs du livre publié aux éditions La Relève et La Peste qui s'intitule O-E-A-U. Évidemment.
1: Merci Benoît Prospero. On va voir différemment notre verre d'eau. Bah bon verre d'eau à vous si vous êtes de l'autre côté avec les tartines, le café, le thé. Bah l'eau, c'est la vie. C'est un bon slogan publicitaire, ça. Il est 5h49. Vous êtes bien ici. On se réveille ensemble.
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1: Et c'est à la une de la presse, comme tous les mercredis à cette heure-ci, des librairies aux quatre coins du pays vous recommandent leurs romans favoris.
3: Et ce matin, on part à Amiens, à la librairie Martel, où nous attend Marie Godefroy.
1: Bonjour Marie.
4: Bonjour Yoann.
1: On s'est déjà parlé il y a quelques semaines dans cette émission, vous êtes libraire à Amiens. Est-ce que lorsqu'on est libraire, on voit rentrer des clients différents du reste de l'année, quand on est en période estivale?
4: Tout à fait, on va avoir des clients touristes, donc de passage. On a aussi la chance en Hauts-de-France d'être une terre vraiment touristique de par la baie de Somme, mais aussi de par les... l'histoire qu'on a par rapport à la guerre. Donc on a énormément de clients étrangers qui viennent également.
1: Les vacances d'été, c'est un moment privilégié pour se consacrer à la lecture. On a du temps, plus que pendant l'année. C'est le moment de se plonger dans un livre.
4: C'est un temps un peu suspendu, oui. On est peut-être moins pris dans les rouages de la vie quotidienne. Et on accorde peut-être un peu plus de temps à la lecture. Et c'est pour le plus grand bonheur des libraires.
1: Vous êtes libraire depuis 3 générations. Il y a un genre littéraire dont vous raffolez en particulier?
4: Moi particulièrement, c'est le polar, notamment depuis ces dernières années, on est passé vraiment sur un cran au-dessus en termes de polar. Nos auteurs et nos autrices polar abordent des thèmes sociétaux très intéressants sous un prisme toujours passionnant de l'enquête policière.
1: Ce matin, il ne sera pas question de polar, mais de recherche. Lily, désespérément, c'est le roman que vous avez choisi qui a la particularité d'être signé d'une autrice qui est de chez vous. Elle s'appelle Karen Ponte. En quelques mots, qui est-elle?
4: Alors, Karen Ponte, c'est une autrice qui a su s'imposer parmi les plus grands, les plus grandes. C'est effectivement une autrice qui est de chez nous, donc on en est assez fiers. Et qui est fidèle à notre librairie, c'est-à-dire qu'elle vient très régulièrement. C'est aussi sa façon de soutenir les libraires qui sont là à ses côtés jour après jour.
1: De quoi parle-t-il ce roman ?
4: Lily, c'est une jeune femme qui est un peu victime des réseaux sociaux, c'est ce qu'on dirait aujourd'hui. À la suite du décès d'une de ses stars préférées, il y a un changement en elle qui va s'opérer. Dans son quotidien, tout doit être absolument parfait. Elle va décider de tout plaquer et de partir dans un village isolé qui a été inventé par l'autrice et qui s'appelle Valflore-les-Bains. Et loin de ses repères, Lily, elle va devoir affronter pour la première fois la solitude. Et ça, elle n'en a vraiment pas l'habitude. On va être entraîné dans un récit sur l'importance de se recentrer et de savoir déconnecter pour mieux se retrouver.
1: Vous avez trouvé des affinités avec le personnage principal, Lily ?
4: Moi, personnellement, pas forcément, parce que les réseaux sociaux, j'essaye de m'en tenir éloignée. En revanche, là où j'apprécie toujours l'écriture de Karen Ponte, c'est l'humour et la tendresse.
1: Recherche Lily désespérément, c'est le roman de Karen Ponte, le choix de Marie Godefroy à la librairie Martel à Amiens, qui fait partie du groupement des libraires Ensemble. Merci d'avoir été notre invitée ce matin, Marie.
4: Merci à vous, Yoann.
1: Il est 5h52 dans la tendance ce mercredi des hommes et des femmes qui divorcent sur le tard. C'est à venir, après Johnny. J'ai oublié de vivre. C'est pas vrai, il n'a pas oublié de vivre et surtout de faire de belles chansons. La voici, cette chanson incroyable sur votre radio locale, 5h53.

0: nous écouter ici. Dans quelques minutes, il sera à 6h, l'heure de retrouver les infos tout près de chez vous sur votre radio locale. Ça vous laisse le temps d'accueillir Muriel Jordan qui vient décrypter, comme tous les matins, la tendance du jour. Muriel, ce mercredi, on va s'intéresser au divorce tardif.
1: Oui, divorcer à 50, 60 ou 70 ans, c'est tendance. Et ça porte même un nom, les divorces gris. Référence, vous savez, aux cheveux grisonnants. Comme on vit de plus en plus longtemps, forcément, on peut avoir envie de se séparer au-delà de 50 ans. Continuer à faire la bouffe, la vaisselle, le ménage, quand on commence à avoir mal au dos et de l'arthrose. Je comprends que ça puisse vous gonfler.
2: Peux-tu, s'il te plaît, me donner juste un petit signe que tu m'aimes encore un peu?
1: Non, mais c'est vrai, quoi, vous l'avez remarqué, les seniors, ils font de plus en plus jeunes. Certains ont 75 ans, ressenti 27. J'en ai trouvé plein sur YouTube et sur les réseaux sociaux, tous très inspirants.
3: L'âge où je me suis sentie vraiment très à l'aise, c'est surtout vers mes 50 ans.
4: Bonjour, je m'appelle Nicole, j'ai 73 ans. Je marche, je fais moins de 10 000 pas par jour.
5: Je m'appelle Joël, j'ai 61 ans, je suis jeune retraité et je suis bénévole à un festival de musique.
1: Donc, si vous pensez que les personnes âgées passent leur vie derrière leurs fenêtres à épier les voisins, qu'ils sont dans les bus exprès aux heures de pointe ou qu'ils sont planqués derrière la porte d'entrée à regarder dans le Judas, c'est faux. Enfin, en partie. Oubliez ces clichés. Les seniors sortent, font la teuf, divorcent quand ils ne s'aiment plus et profitent d'une forme de liberté nouvelle.
0: D'autant que divorcer n'est plus quelque chose de honteux ni d'inconcevable comme ça l'était avant.
1: Oui, c'est d'ailleurs la première génération de retraités qui ose se séparer sans culpabiliser, sans se soucier du regard des autres. Ils ont besoin de renouveau, ils l'assument. Et attention messieurs, tremblez, parce que ce sont les femmes de plus de 60 ans qui sont souvent à l'initiative de la séparation. Elles hésitent moins à partir, même quand le mariage a duré des lustres. Logique, hein, elles vivent une indépendance financière et sociale qui n'existait pas comme ça auparavant. Autre cas de figure, des seniors qui sont ensemble, mais qui vivent séparément pour casser la routine, comme l'expérience explique cette retraitée au micro de M6.
6: On n'a pas envie d'être tout le temps ensemble, parce que quand on est ensemble, là je fais à manger, mais ce n'est pas une corvée. C'est le plaisir de savoir qu'on va partager un repas à deux. Alors que quand tu fais au quotidien tous les jours à manger, ce n'est pas tout à fait la même chose.
1: Bon, mais si on veut éviter le divorce gris et qu'on veut garder un mariage tout rose bonbon, pas facile, hein. D'où ma question posée à ce couple de seniors croisés dans la rue.
7: C'est quoi le secret d'un couple qui dure?
8: Oh là, ça fait... Depuis quand? Depuis 78 qu'on se connaît. 1978.
7: Oui, oui, c'est ça.
8: Ah, les tâches ménagères, bah oui.
7: Bah, elles sont partagées chez nous.
8: Oui, après, c'est...
7: Déjà. Elles ont toujours été partagées, d'ailleurs.
1: Ah, la charge mentale, un fardeau qui n'a pas d'âge. Bref, divorcer quand on est grands-parents, c'est de plus en plus tendance. Le divorce gris pour revoir la vie en rose est davantage accepté. Bon, bah moi sur ce, je vous laisse, hein, parce que ouais, je dois passer l'aspi. Dites-moi juste un truc. Quand vous avez divorcé, lequel des deux a eu la garde de l'aspirateur?
0: On vous répondra demain. Merci Muriel Jordan. C'était un plaisir de démarrer cette journée avec vous. On vous laisse avec toute l'équipe d'ici matin. Excellente journée.
9: Merci beaucoup Johan Rock. Bonjour, bonjour. Le Nord-Franche-Comté, ici matin, pour vous réveiller. Allez, c'est parti.
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9: Milieu de semaine, mercredi 19 août, il est 6h. Bonjour. L'actualité chez nous, Lisa Guinic, bonjour.
11: Bonjour Noah, bonjour à tous.
9: Le risque d'incendie encore bien là.
11: Les températures sont tombées, de la pluie aussi nous a rafraîchis. Mais les pompiers sont toujours sur le qui-vive, attentifs à tout départ de feu. 9 incendies sur 10 sont d'origine humaine, volontaire ou non. Alors le capitaine Clément Rivoire des pompiers du Doubs appelle chacun à la vigilance. La fin de la canicule ne réduit pas le risque incendie.
12: Ça compense pas les plusieurs semaines de déficit hydrique qu'on a vécu. Donc on reste dans une période de sécheresse qui est assez importante, avec une végétation qui peut être encore assez réceptive au feu. Et donc il faut pas confondre une baisse des températures qui est la bienvenue, hein, bien entendu. Mais pour autant, il n'y a pas de disparition du risque complètement. Les bons réflexes sont toujours à adopter. Il va falloir qu'on les adopte de plus en plus dans nos pratiques. Et aujourd'hui, il est plus possible de voir des mégots jetés par la fenêtre, de voir des barbecues trop proches de la végétation et qui pourraient vite se propager. Voilà, il y a des bonnes pratiques aujourd'hui qu'il faut qu'on instaure sur le long terme. Ça, c'est important pour se préparer pour la suite.
11: Plus de moyens pour lutter contre les feux, c'est la demande de Mathieu Bloch, député du Doubs, au Premier ministre. Il veut notamment que la France se munisse de Chinook, ces gros hélicoptères qui peuvent transporter plus de 10 000 litres d'eau et surtout voler la nuit et donc permettre des largages sur les flammes en continu. Vous pouvez à nouveau composer le 15, le numéro du SAMU, victime d'une très grosse panne en Franche-Comté depuis lundi midi. Indisponible pendant plus de 24 heures, les lignes téléphoniques ont donc rouvert hier en fin de journée. Le centre d'appel a subi un double problème technique des serveurs du SAMU et de l'opérateur téléphonique.
9: À quasiment 6h02, vous écoutez ici Belfort-Montbéliard. On vous propose un témoignage exclusif, celui d'une nouvelle victime d'un acupuncteur de Belfort.
11: On vous a déjà parlé sur votre radio de ce médecin mis en examen pour viol et agression sexuelle. Christine avait témoigné sur notre antenne il y a quelques mois. Aujourd'hui, c'est une nouvelle plaignante qui veut raconter son histoire. Nous l'appellerons Isabeau à sa demande. Isabeau à 56 ans, son agression sexuelle remonte à 2023, il y a 3 ans, mais son histoire est toujours aussi difficile à livrer.
13: C'est nécessaire d'en parler, même si c'est à chaque fois douloureux. On peut pas passer à côté d'une situation de cette gravité-là. Ça nous porte, ça nous suit. On vit avec. Il y a des moments qui sont plus difficiles que d'autres, qui reviennent. Personnellement, j'ai des tendances à somatiser, ce qui accentue ma fragilité actuelle. Donc ça m'avance pas. Malgré tout, je garde quand même confiance parce que des rendez-vous médicaux, j'en ai très souvent. Mais jusqu'ici, ça n'a pas heurté la confiance auprès des autres membres du personnel médical, que ce soit dans des centres hospitaliers ou en privé ou quel que soit l'établissement, je garde confiance.
11: Isabeau a porté plainte pour agression sexuelle il y a un mois. Au total, selon nos informations, cet ancien médecin acupuncteur désormais interdit d'exercer est visé par 3 plaintes pour viol ou agression sexuelle.
9: Un excès de vitesse de plus de 110 km/h.
11: Le conducteur d'une BMW a flashé lundi à 214 km/h près de Lure sur la Nationale 19, limitée à 110 km/h. Il a en plus consommé du cannabis, son permis a été suspendu, sa voiture emmenée à la fourrière et ce chauffard sera bientôt convoqué devant le tribunal. Adèle, finit les regroupements nocturnes, sinon ces verbalisations. La mairie en a marre du bruit, des déchets abandonnés, voire des comportements agressifs autour d'une nouvelle aire de jeu près des résidences Louis-Clair. Alors un arrêté municipal interdit les regroupements en soirée qui causent un trouble à l'ordre public sur le secteur. Entré en vigueur aujourd'hui, l'arrêté reste en vigueur jusque fin septembre. Le premier adjoint de Dell, Lionel Roy, explique pas d'autre choix que de durcir la sanction.
14: Ces nuisances sonores, on pense qu'elles sont accentuées depuis le début de l'été par rapport à l'effet canicule, où il fait relativement chaud la journée et on a des attroupements de jeunes sur cette aire de jeu le soir, de 21h à minuit, 1h du matin. Et ces regroupements portent atteinte à la tranquillité des riverains qui sont autour de cette aire de jeu. On a rencontré les jeunes quand on a eu les premières remontées au niveau des riverains par rapport à cette problématique, pour échanger avec eux. Néanmoins, ça a perduré. Donc on a mis en place un rappel à la loi sur 2 ou 3 jeunes avec les parents. Même chose, les problèmes perdurent. Donc là, on passe à l'échelle au-dessus. Donc on a essayé de graduer. Du coup, l'avantage de cet arrêté, c'est que derrière, les forces de l'ordre pourront maintenant verbaliser les personnes qui sont sur cette heure de jeu le soir à partir de 22h.
11: Du côté de l'opposition, Frédéric Rousse demande un élargissement de la zone concernée par l'arrêté. Il dénonce, je cite, une réponse insuffisante aux problèmes de sécurité. Les Républicains requièrent aussi l'installation de caméras de vidéosurveillance dans tous les quartiers de Dell. Toutes ces informations sont à retrouver sur ici.fr. La tranquillité retrouvée pour les habitants de Plancher-Bas en Haute-Saône. Depuis plusieurs jours, une alarme sonne toutes les 15 minutes chaque après-midi. La propriétaire d'une maison partie en vacances. L'alarme est désormais désactivée.
9: Et en panadas et cactus pour remplir les réserves de sang.
11: Immersion en Amérique du Sud à la maison du don du sang de Belfort cette semaine. Comme chaque été, les stocks sont au plus bas. L'établissement français du sang, l'EFS, renouvelle donc son opération semaine à thème et les donneurs apprécient Émilien Martin.
15: Dans la cuisine de la Maison du Don, Laurent mange des empanadas, des petits chaussons de pâte feuilletée fourrés à la viande.
16: Ils sont délicieux, on se croirait vraiment en Amérique du Sud.
15: C'est la récompense pour son don de plasma.
16: Quand je peux, je viens toutes les trois semaines. Comme on est bien nourri, je viens régulièrement. Bah, j'aime donner, donc voilà, à double plaisir.
15: Tous les étés, un thème est choisi par la Maison du Don pour essayer d'attirer les donneurs.
17: On fait ça chaque année autour du 15 août.
15: Iris Cunin, chargée de développement pour l'établissement français du sang à Belfort.
17: Parce que c'est une période sur laquelle on a un peu plus de mal à faire venir des donneurs à la fois dans nos maisons du don mais aussi sur nos collectes mobiles parce qu'on n'a pas nos collectes en entreprise ou en milieu scolaire.
15: Sauf que les besoins en sang, plasma et plaquettes sont toujours les mêmes.
17: Les globules rouges ont une durée de vie de 42 jours et les plaquettes une durée de vie de 7 jours. Même si juste avant l'été, on organise souvent nos grosses journées mondiales du don de sang, 42 jours plus tard, ce qui tombe à peu près à la période à laquelle on est, ces globules rouges ont été utilisés et ne peuvent plus l'être 42 jours après.
15: Sur l'année, en Bourgogne-Franche-Comté, il faut en moyenne 630 dons par jour pour assurer les stocks.
11: Et pour participer au bon taux des réserves de sang et profiter des délicieuses empanadas, rendez-vous à la Maison du Don, quartier des Glacis, jusque samedi. Il faut avoir entre 18 et 71 ans. Vous rentrez donc dans les critères, Noah. Et pour connaître les contre-indications du don, parce que je ne connais pas non plus tout votre santé, vous pouvez remplir un petit questionnaire en ligne sur le site de l'EFS.
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9: La récompense est intéressante.
11: La récompense est intéressante, ça vaut le coup, ça donne envie. quel temps nous attend aujourd'hui, Noah ?
9: Oh, une belle récompense aussi dans le ciel. On démarre cette journée avec un soleil voilé, mais ces nuages qui vont être là présents tout début de matinée vont laisser un soleil plein feu sur l'ensemble de la journée. C'est ce qu'annonce Météo France. Température pour démarrer cette journée, 19 degrés à Giromagny, 19 aussi du côté de Bessoncourt, 20 degrés à Rougemont-le-Château, tout comme à Châtenois-les-Forges et à Montbéliard, 21 pour Belfort. Et cet après-midi, comptez une moyenne de 29 à 30 degrés pour celles et ceux qui attendent. La publication Facebook est disponible.
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9: On est en 1988 lorsque Gérard Blanc se sépare avec le groupe Martin Circus. Gérard Blanc doutait de sa capacité à rebondir en solo. Il a su le faire, la preuve. Une autre histoire. 6h08, bienvenue dans la grande famille ici, Belfort-Montbéliard.

0: Une autre histoire, Gérard Blanc, il est 6h12.
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0: Dans les prochaines minutes, un comptoir qui compte pour nous faire découvrir, et deux comptoirs qui comptent même, pour nous faire découvrir l'association Les Clowns de la Chiffogne, pour nous expliquer la mission de l'association qui la compose, bien évidemment. Mais juste avant, ouverture du calendrier d'anniversaire de Star, il y a des people encore aujourd'hui qui fêtent leur anniversaire. Petit extrait pour la première people.
3: Je veux m'envoler.
0: La chanteuse Carla, qui fête son anniversaire aujourd'hui. Il n'y a pas énormément de bougies sur le gâteau. Je vais vous donner un indice.
4: Bah, mais il y en a combien ? Il y en a une petite vingtaine.
0: Ouais.
4: 20.
0: 21.
4: Moi, avec des gros
0: 21
4: yeux.
0: Ans pour Carla. Mais vous êtes pas mal au niveau anniversaire.
4: Autre, c'est juste cette semaine, à mon avis.
0: Autre univers, tiens, pour fêter un anniversaire. C'était le mythique bassiste du groupe Queen, John Deacon. Donc on est un peu plus que 20 ans, vous imaginez bien.
4: Oui, je pense qu'on est sur 7 bougies, vous savez, pour représenter une bougie, une décennie. Non, je l'ai beaucoup vieilli.
0: Non,
4: 72, allez.
0: 75. Mais c'est fou.
4: C'est fou d'être... Et c'est promis, on ne triche pas. Des fois, oui,
0: j'espère,
4: mais là, non.
0: Pour vous. Et puis la musique Talk pour vous réveiller. It's my life, il est 6h14. On vous souhaite une belle journée.
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0: Avant les comptoirs qui comptent, quelqu'un qui compte beaucoup hein, pour ses conseils tout simplement tous les matins. Conseil médical avec vous, docteur Kierzek. Ce matin, on évite les brûlures en cuisinant. Bonjour déjà, docteur.
9: Bonjour à toutes et à tous. Les vacances, c'est aussi les soirées autour d'un feu, les grillades en camping, les réchauds pour le café du matin. Mais attention, chaque été, les brûlures liées à ces activités remplissent aussi nos urgences. Heureusement, elles sont presque toutes évitables. Première erreur à ne pas commettre, l'utilisation d'accélérateurs. L'essence, l'alcool, le kérosène, tout ce que vous voulez, mais c'est produits vont faire exploser la flamme et vous brûler gravement au moment de l'allumage. Donc pour un allumage sécurisé, utilisez plutôt du papier journal, des allume-feu solides faits pour et du petit bois bien sec. Deuxième erreur, laissez le feu sans surveillance. On se laisse emporter par la convivialité, mais un feu, ça ne se délègue jamais. Si vous consommez de l'alcool autour du feu, désignez un conducteur qui ne va pas boire, justement, c'est le conducteur de vigilance, une personne sobre qui surveille les flammes. Troisième erreur, négligez le cercle de sécurité. Un enfant doit se tenir à au moins 1,20 m du foyer et un adulte à au moins 1 mètre. Et après avoir éteint le feu, c'est pas fini, parce que le danger disparaît pas complètement. Vous savez, les braises et les cendres, elles peuvent rester brûlantes pendant plusieurs heures. Il faut jamais les recouvrir de sable. Le sable va isoler la chaleur et le feu continue de couver sous la surface. Et un enfant qui marcherait dessus se brûlerait gravement. La seule méthode sûre, finalement, c'est d'éteindre vraiment le feu avec de l'eau. Et une petite astuce, si un adulte peut poser le dos de sa main au-dessus des cendres sans sentir de chaleur, c'est que le feu est vraiment éteint.
0: J'ai une question, docteur. C'est l'été, on peut utiliser des réchauds de camping. Quels sont les risques spécifiques pour ça ?
9: Les réchauds à gaz ou à essence présentent plusieurs dangers. D'abord, le monoxyde de carbone, le CO. Les utiliser dans une tente ou un espace clos expose à une intoxication. Il n'y a pas d'odeur, c'est incolore, inodore, insipide. Et on commence à avoir des maux de tête, à avoir des vomissements. Donc, il faut toujours y penser et surtout toujours les installer en extérieur sur une surface stable et à l'abri du vent. Ensuite, il y a les fuites de gaz en cas d'odeur. Ne jamais allumer de flamme. Contrôler les raccords avec de l'eau savonneuse avant chaque utilisation. Voir que ça soit bien étanche. Et puis, le dernier risque, ce sont les brûlures. Le brûleur atteint des températures élevées. Laissez toujours l'appareil refroidir complètement avant de le ranger ou de changer de cartouche. Et en cas de brûlure, vous savez, un seul geste, c'est refroidir immédiatement. On passe la zone sous l'eau tempérée pendant au moins 10 à 15 minutes. Et on n'utilise surtout pas d'eau glacée qui va aggraver les lésions. Allez, bon été, bonne santé à l'écoute d'ICI, bien sûr.
0: Merci beaucoup, docteur. Et d'autres conseils sur l'application officielle, l'application ICI, avant nos comptoirs qui comptent. Talk ICI.

0: Talk, It's My Life, il est 6h20 ici. Et depuis le mois de septembre, on a fait de belles rencontres, rencontré des personnalités inspirantes, des talents uniques, des fiertés locales en somme. Aujourd'hui, gros plan sur l'association Les Clowns de la Chiffonne, écoutez.
1: Et au fil des années, j'ai découvert qu'à Bavant était né un grand cirque, qui s'appelle encore, d'ailleurs il s'appelle encore Grus, et à l'époque c'était le cirque Jeannet Grus, qui est né en 1943 à Montbéliard.
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0: Ils transforment nos fragilités en éclats de rire et ils font vivre l'esprit du cirque au cœur de nos quartiers depuis plus de 40 ans. Bruno et Laurent comptent aujourd'hui car au sein des Clowns de la Chiffonne, ils portent un projet de statut mémoriel. Mais tout d'abord, Bruno, président de cette belle association, comment est née cette belle aventure associative ?
1: Alors, les Clowns de la Chiffonne, c'est une association loi 1901 qui existe depuis 1983, installée à Chiffonne, à la Chiffonne, quartier de Montbéliard. Sans faire pleurer dans les chaumières, en fait, dans mon couple, la clown, c'était mon épouse, qui est décédée maintenant. Et les clowns m'aimaient bien, je les aimais bien. On a trouvé un deal ensemble pour que je sois président. Et voilà, ils m'ont demandé d'assurer ce rôle. Et je l'ai accepté. À l'essai pour commencer, à l'essai de mon côté. Et puis je les ai adoptés, ils m'ont adopté. Et voilà.
0: Comment on sent, comment on sait que on a envie de faire partie de cette aventure et on a envie d'être clown, Laurent?
3: Le clown, en fait, c'est un petit personnage qu'on a à l'intérieur de soi et qu'on a envie un peu de mettre en avant, quoi, et puis de donner du plaisir aux gens en montrant ce qu'on sait faire et comment on apprend à se dépasser, quoi. Quand on est en clown, en fait, on se permet des choses qu'on ferait pas dans la vie de tous les jours, quoi. Et en fait, c'est un petit peu paradoxal, mais on aime bien se dépasser, quoi. Aller chercher un petit peu. Voilà, des choses qu'on n'oserait pas faire, qu'on n'oserait pas essayer, et qu'on essaye justement quand on rentre dans le personnage du clown.
0: Qu'est-ce que c'est que ce projet, que cette statue, Bruno?
1: Alors, ce projet, moi j'habite Bavant dans le pays de Montbéliard, et au fil des années, j'ai découvert qu'à Bavant était né un grand cirque, qui s'appelle encore, d'ailleurs il s'appelle encore Grus, et à l'époque c'était le cirque Jeannet Grus, qui est né en 1943 à Montbéliard. Et à partir de là, on s'est dit, il n'y a pas une rue, il n'y a pas une place, il n'y a rien au nom de Jeannet Grus dans le pays de Montbéliard, alors qu'ils ont fait des choses assez formidables. Quand il y a eu la débâcle pendant la guerre, qu'il a fallu amener les enfants en Suisse, etc., ben le cirque Jeannet Grus a prêté ses camions. Je me suis dit que ça serait plutôt bien d'avoir un hommage envers ces cirques. Pourquoi pas faire une statue de clown ? Une statue de clown qui sera à la fois masculine et féminine, parce que on a pas mal de clowns féminins, en tout cas aux Clowns de la Chiffonne.
0: C'est important de participer à ce genre de projet en tant que Laurent, ou en tant que clown Laurent quelque part.
3: Oui, effectivement, c'est important pour nous parce que le monde du clown n'est pas forcément bien connu, quoi. Surtout avec le, il y a beaucoup d'images du clown qui fait peur ou qui. Et nous, ce qu'on voudrait montrer, c'est que le clown, en fait, c'est un art.
0: Vous venez de découvrir ou redécouvrir les Clowns de la Chiffonne. D'autres portraits, d'autres comptoirs qui comptent sur notre site internet ici.fr. Voici l'une des dernières chansons de Zazie. Si vous posez la question du titre, elle nous le dit depuis le début. Écoutez.
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0: Peu importe, Zazie, il y a Michel Jonas qui arrive, la boîte de jazz et l'horoscope aussi de Catherine Viguier.
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3: Mais l'horoscope Catherine Vigui, apparemment, c'est comme hier, non?
4: Alors, avec toutefois une évolution en soirée.
5: Bélier, si vous êtes perturbé en journée, au fil des heures, vous retrouvez de la légèreté.
6: Taureau, vous êtes encore très occupé, voire préoccupé par un lien amoureux ou professionnel.
7: Gémeaux, votre besoin d'indépendance est tel, tant pis si certains ne vous comprennent pas dans l'immédiat.
8: Cancer, un petit rappel dans votre combat, évitez d'être trop susceptible à ce que l'on vous dit.
9: Lion, pas question de renoncer. Envoyez vos messages, les résultats sont pour début septembre.
10: Vierge, vous êtes touchée que l'on fasse appel à vous. Peut-être êtes-vous un peu plus sage pour résoudre un souci.
11: Balance, il y a de la joie dans l'air et vous bénéficiez de cette ambiance, surtout en soirée.
12: Scorpion, vos idées sont prises en compte, ne vous inquiétez pas. Alors restez calme et confiant dans vos échanges.
13: Sagittaire, vos objectifs évoluent et dès ce soir, vous avez les rênes en main et vous avancez.
14: Capricorne, votre nature indépendante va avoir besoin de supporters, de soutien, et c'est super bien.
15: Verseau, encore aujourd'hui, votre capacité à décider, à diriger et valoriser, en soirée, ce sera plus léger.
16: Poisson, vous partez pour ailleurs, vous changez de lieu, vous vous évadez grâce à un film ou une belle conversation.
17: Et pour nous tous, ce qui fait battre notre cœur passionnément, c'est qui, c'est quoi ?
3: Bonne question, merci beaucoup Catherine Viguier. D'ici quelques minutes, c'est à l'info d'ici, ça se prépare, ce sera avec Lisa Guinic. Tout est prêt Lisa ?
18: Tout est prêt.
3: Je compte sur vous. Il est 6h30 tout d'abord, c'est l'heure du 90 secondes, l'actu en français dans le monde et c'est avec vous Valentine Notesse.
19: Les excuses du gouvernement après une troisième fuite de données du fisc, les impôts, le cadastre et maintenant la base d'information des successions a été consultée par des hackers et ils revendiquent également le vol de millions de données à l'éducation nationale, celle d'élèves, de parents, de profs et du personnel. Nous avons désormais droit à l'aide à mourir en France. La loi promulguée est au journal officiel depuis cette nuit. Uniquement destinée aux majeurs, atteints d'une affection grave ou incurable à un stade avancé, les patients auront le droit de s'administrer un produit létal en présence d'un soignant lorsque les hôpitaux seront prêts. L'incendie du Gros Bessillon est éteint après quasiment un mois de flammes dans ce massif du Var, le déploiement de 11 000 pompiers et la destruction de près de 6 000 hectares. Deux Français emprisonnés au Togo. Le ministère des Affaires étrangères confirme sans donner le motif de leur arrestation dans le pays il y a un mois et dirigé depuis plus de 20 ans par Fornia Simbe, successeur de son père et où Radio France Internationale n'aimait plus depuis plus d'un an. Batteur historique du célèbre groupe ZZ Top, Frank Bird est mort à l'âge de 77 ans. Formé en 1969 à Houston au Texas, le trio de musiciens reconnaissable à leur barbe est devenu l'un des groupes emblématiques du rock américain. 6h23 dans l'espace, Sophie Adnaud entre dans l'histoire. C'est la première astronaute française à quitter la station spatiale internationale. La vidéo est à voir sur ici.fr.
3: Merci beaucoup Valentine Letesse. 6h31, l'info d'ici. Les quatre nouvelles vedettes du parc Sainte-Croix en Moselle s'appellent Anita, Thomas, Chance et Alexandra.
18: Quatre petits ours bruns de 2 ans arrivés au zoo de Rhodes au début du mois après un sacré périple. Leur mère est capturée en Roumanie. La fratrie est retrouvée seule en forêt avant d'être accueillie dans un refuge roumain et de parcourir près de 2000 kilomètres, 35 heures de route jusqu'au parc Sainte-Croix chez nous. Voisin mosellan. Mathis Fabien était à leur première sortie d'enclos pour tenter d'apercevoir ses frères et sœurs ours bruns.
20: Et les quatre stars se font attendre au moment de l'ouverture du parc vers 9h30. Pas une trace de l'animal caché dans son enclos de 2 hectares.
21: C'est dommage.
20: Isabelle habite en Alsace. Elle est venue exprès pour voir les nouveaux arrivants. dans cet endroit qu'elle connaît bien.
0: C'était une nuitée qu'on avait pris avec les ours et bon, on n'a pas vu les petits puisque c'était il y a 4 ans. C'est toujours impressionnant, oui, de les voir. Hein. Des belles bêtes, hein. On aime ça.
21: Ça commence à se réveiller, donc un peu de patience et ça va arriver.
20: Ça fait quelques minutes qu'on est ici, pour l'instant toujours aucune trace des ours. Ils sont cachés en fait dans une roseraie où il y a beaucoup d'arbres et pour l'instant impossible de les voir là où on est situé, un peu plus en hauteur de leur enclos.
21: Bah, j'espère qu'il va revenir dans l'autre ce côté-là.
20: Finalement, après 1h30 d'attente,
21: Anita Chance et Thomas qui seraient partis à droite. Mais Anita, là, elle va arriver dans l'eau, elle va venir boire. Et on a Thomas qui est en train de se baigner de l'autre côté.
20: La fratrie est enfin visible pour le bonheur de Yann et de son fils Théo.
22: C'est impressionnant, hein. C'est des animaux qu'on n'a pas l'habitude de voir. Et puis c'est vrai qu'on a attendu un peu. Alors. C'est toujours plaisant de pouvoir voir des animaux qu'on voit pas souvent. T'as bien aimé ou pas?
23: Oui.
20: Qu'est-ce qu'il a fait aussi l'ours?
23: Il a baigné.
22: Il a été boire un coup.
20: Les 4 jeunes ours sont encore un peu timides, commencent à prendre des repères. Ce qui n'est pas toujours facile, explique le directeur zoologique du parc, Anthony Coller.
21: On a vraiment cette scène qui est assez rigolote, Chance en fait, qui arrive sur l'eau, puis en fait elle a l'impression que c'est juste un petit filet d'eau comme ce qu'elle avait éventuellement pu connaître dans des petites bassines ou autres. Et donc en fait elle avance dedans. Elle se rate parce que finalement il y a de l'eau, il y a de la profondeur, donc elle s'éclate dans l'eau. Puis elle ressort la tête, au secours, qu'est-ce qui se passe?
20: Lucas Singer est le directeur adjoint du parc et forcément ces moments sont uniques pour les équipes.
24: La petite larme aux yeux, c'est quand on commence à avoir des comportements calmes et sauvages comme des baignades, la recherche des insectes dans les troncs, du jeu et puis surtout une fratrie ultra fusionnelle de 4 ours ensemble. Quoi.
20: Le conseil pour les visiteurs:
24: prenons le temps d'observer et peut-être qu'on sera le petit chanceux qui verra un truc extraordinaire.
20: Mais voir cet animal est déjà rare en soi. On ne compte qu'une centaine d'espèces d'ours bruns en France, situées dans les Pyrénées.
18: Anita, Thomas, Chance et Alexandra sont à voir en vidéo sur notre site ici.fr. 4 associations ont lancé une cagnotte, les gardiens de l'ours pour préserver l'espèce des ours bruns. Objectif 50 000 euros.
3: Et dans l'objectif journal de 7h, Lisa, ce fort et difficile témoignage d'une victime d'agression sexuelle.
18: Une nouvelle plaignante de l'acupuncteur de Belfort déjà mise en examen. 3 ans après les faits, cette femme vit encore son agression au quotidien. Les joggeurs dans les starting blocks entraînent même sous canicule pour la course du Lion dans un grand mois. Et pour la météo aujourd'hui, est-ce que c'est un temps à faire un petit jogging ou pas?
3: Peut-être tôt dans la journée.
18: Tôt dans la journée. Il va encore faire chaud, donc.
3: Il va faire chaud, bien sûr. Le soleil est voilé ce matin. Les nuages vont laisser tranquille le soleil en milieu d'après-midi et un soleil plein feu annoncé par Météo France. Et température au réveil, 20 degrés à Giromagny. Merci à Zaza pour le message sur la publication Facebook du jour. 17 degrés à Héricourt. C'est Gisèle qui nous a laissé ce message. Et Jeanne nous dit 18 degrés du côté de Vétrinier l'après-midi. Midi. On aura entre 29 et 30 degrés pour les maximales.
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3: Un hommage au maître du jazz par Michel Jonas, la boîte de jazz à 6h35.

0: artiste Michel Jonas, la boîte de jazz.
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0: Dans les prochaines minutes, on va retrouver Arnaud Michelagnoli pour son incroyable Minute Comtoise qui met en avant soit des personnalités, soit de beaux endroits à ne pas louper. On parlera du grand canal franc-comtois. Mais juste avant, vous nous partagez tout l'été, vos petits plaisirs de l'été. Qu'est-ce que vous faites l'été? Qu'est-ce qui vous fait vibrer? On écoute le témoignage de Marie-Noël.
3: L'air de la fleur que tu m'as jetée, et là c'était absolument grandiose avec un pianissimi qui s'est prolongé jusqu'à l'éternité. Moi, mon petit plaisir de l'été, c'est d'écouter de l'opéra en plein air.
4: C'est une passion que tu as depuis longtemps, l'opéra?
3: Oh, depuis l'âge de 25 ans.
4: Quand on a 25 ans, on n'est pas forcément amené à aller vers l'opéra.
3: Mais en fait, je suis tombée amoureuse un soir à l'opéra de Don Giovanni. C'était à Nancy, c'était en 2005.
4: L'opéra en plein air, pourquoi d'abord?
3: Bah parce que je trouve qu'on peut avoir une acoustique formidable en plein air quand on est dans des bons lieux, comme le théâtre antique à Orange. Moi, je suis une dingue de ce festival, donc en général, on essaie d'y aller l'été. Alors, le dernier moment génial, c'était Carmen. C'était en... un peu avant Covid, peut-être 2017, et c'était extraordinaire.
4: Avec qui, tu t'en souviens?
3: Ouais, c'était avec Jonas Kaufmann.
4: Comment tu t'es sentie à ce moment-là?
3: Ben, je me suis sentie super bien, et le moment le plus génial, c'était l'air de la fleur que tu m'as jetée. Et là, c'était absolument grandiose, avec un pianissimi qui s'est prolongé jusqu'à l'éternité. C'était du chocolat chaud.
4: Est-ce que tu regardes les prochaines dates? Alors cet été ou peut-être pour les étés prochains, c'est déjà, t'as déjà quelques idées, peut-être quelques ambitions?
3: Alors cet été c'est raté, mais voilà, on essaye de remettre ça en place pour l'été prochain. Et on connaît pas encore le programme.
4: Et ben voilà, ben, bel opéra alors et bel été Marie-Noël.
3: Merci.
0: L'opéra, voilà ce qui fait vibrer Marie et Noël au micro de Nicolas Delhabille. Petit plaisir de l'été qu'on retrouve à tout moment ici. Est-ce que vous avez un chien? Est-ce qu'il tire en laisse? Comment corriger tout ça? Notre vétérinaire maison, docteur Pierre Fabin, nous explique tout ça dans quelques instants. Et Calogero aussi, 1987 pour la musique.
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0: À 6h41, on parle des chiens qui marchent au pied, tranquilles, comme dans une pub. Et puis, il y a les autres, ceux qu'on croise en train de se faire traîner façon traîneau urbain, quelque part. Docteur Pierre Fabin, vous êtes notre vétérinaire. Si notre chien tire en laisse, est-ce que vous pouvez nous rassurer? On n'est peut-être pas les seuls dans ce cas-là.
11: Avoir un chien qui tire en laisse, c'est un peu le cauchemar des balades. On commence avec l'idée de prendre l'air et on finit avec une épaule en vrac. Pourtant, ce comportement n'est pas un caprice. Dans la majorité des cas, c'est juste que votre chien n'a jamais appris à marcher autrement. Un chiot explore le monde avec enthousiasme. Il tire vers une odeur, un copain, un truc qui bouge. Et si à ce moment-là, vous suivez le mouvement sans y prêter attention, vous lui apprenez que tirer, eh ben, ça marche. Résultat, à l'âge adulte, il est persuadé que la laisse sert à tirer son humain et pas à marcher avec lui. Et plus il grandit, plus ça devient vite un enfer.
0: Mais alors docteur, comment on peut corriger ça?
11: Déjà, il faut reprendre les bases. Le premier exercice, c'est ce que j'appelle la laisse détendue. Quand votre chien tire, arrêtez-vous. Pas un mot, pas une engueulade, pas de geste brusque, devenez juste un poteau. Et quand il revient vers vous, ou détend la laisse, et là, vous avancez. L'idée, c'est de lui montrer que la tension stoppe tout plaisir, et que la détente permet, elle, d'aller de l'avant. C'est très fastidieux au début, je sais, mais très efficace. Et bien sûr, récompensez-le quand il marche bien. Une petite friandise discrète, une parole douce, ça encourage les bons comportements. Et attention à la laisse en rouleur. C'est l'ennemi numéro un de la marche au pied. Ça encourage votre chien à rester en tension en permanence.
0: Et est-ce qu'il y a des chiens, des races de chiens qui tirent plus que d'autres ?
11: Clairement, oui, un husky ou un berger ont des instincts de poursuite ou de traction bien plus marqués qu'un cavalier King Charles. Mais quel que soit le chien, on peut améliorer la marche en laisse. Ça demande juste un peu de patience et de cohérence. Évitez juste d'être incohérent. L'empêcher de tirer une fois et le laisser faire une autre. C'est comme parler deux langues en même temps. Et surtout, n'attendez pas que la balade devienne un enfer. Mieux vaut corriger tôt que d'espérer un miracle plus tard. Et si vraiment vous êtes dépassé, il n'y a pas de honte. Un bon éducateur canin peut tout changer. Et après tout, il vaut mieux investir dans quelques cours d'éducation que dans une séance d'ostéo pour votre épaule.
0: Merci pour ces conseils, docteur Pierre Fabin, qu'on retrouve notamment sur notre appli, l'application ICI. Calogero, ce titre 1987. Autant vous dire que c'est la meilleure année.

0: Calogero 1987. Il est temps de faire retentir notre trotteuse comtoise pour vous accueillir Arnaud Michel Agnoli. C'est l'incroyable Minute Comtoise. C'est l'heure. Vous nous emmenez vers qui ou vers quoi?
1: Savez-vous qu'en Franche-Comté, on a failli avoir un canal géant qui traverse toute la région?
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1: Nous sommes au début des années 60. L'objectif, c'est relier le Rhin au Rhône, la mer du Nord à la Méditerranée. Rien que ça. Et pour y arriver, il fallait mettre à grand gabarit la Saône et le Doubs. Imaginez, des convois de 400 tonnes, des péniches longues de 140 mètres qui filent au cœur de nos vallées. Mais voilà, ce grand canal a vite trouvé des remous. Les agriculteurs franc-comtois montent au créneau. Pas question de voir leurs terres noyées sous ces aménagements colossaux. Pendant près de 40 ans, entre négociations, études et pressions politiques, le projet qui fait grand débat face à la grogne de la population franc-comtoise, à l'aube de l'an 2000, fait plouf. Aujourd'hui encore, il reste dans la mémoire régionale comme le grand projet qui n'a jamais vu le jour, mais qui a marqué une génération entière de débats. Alors la prochaine fois que vous vous promenez le long du Doubs et que vous tombez sur une écluse qui ne mène nulle part, souvenez-vous qu'ici, c'était censé être la grande autoroute de l'eau dans votre région.
0: On va s'en souvenir. Merci beaucoup Arnaud Michel Agnoli. 16h49 quasiment, les réseaux sociaux sont là, notre Facebook ici, Belfermont-Béliard, avec la publication pour nous partager les températures chez vous, vos photos également, n'hésitez pas. 18 degrés ce matin, relevé sur Belfort, merci à Madeleine pour le message, 18 aussi à Belverne, ça c'est Roger qui nous laisse ce message, et puis Béa nous dit 18 degrés à Foussemagne, et sachez que le soleil va nous accompagner tout au long de cette journée ici. Il est temps de vous accueillir, Sybille Martinez, pour les 3 plus, 3 mots que l'on met en avant, les mots classiques, concert, forêt, c'est ce que vous avez choisi aujourd'hui. On commence avec le premier mot, le mot forêt, Sybille.

0: ville.
1: Ce n'est pas n'importe quelle forêt que vous allez admirer samedi matin, mon cher Noah. C'est la forêt lumino-magique que vous allez pouvoir visiter grâce au centre aquatique intercommunal de Delle. À partir de 10h et ce jusqu'à 10h45, vous entrerez dans une immersion à la fois visuelle et sonore. Cela vous permettra de découvrir mais aussi de manipuler des instruments. Si vous voulez réserver vos entrées, c'est très simple. Vous allez sur le mail centreaquatique@ccst90.fr.
0: Allez, le deuxième mot, c'est le mot concert.
1: L'ambiance sera ultra festive samedi soir à la salle des fêtes de Champagné avec le concert des chansons plein la tête. La commission culture et patrimoine va réunir des artistes que vous avez vus à la télé dans des émissions telles que The Voice, N'oubliez pas les paroles et bien d'autres. Un délicieux repas vous sera également servi avec une assiette bras zéro et un dessert. Pour réserver vos entrées pour le concert, c'est au 06 15 65 23 37.
0: D'ailleurs, avant 9h, on va recevoir l'un des artistes que l'on pourra accueillir sur scène, ma chère Sybille. Et puis le dernier mot, on parle de classique.
1: L'église Saint-Martin de Baume-les-Dames va vibrer au rythme de la musique classique avec un concert dédié au répertoire de Jean-Sébastien Bach, Les Racines du Ruisseau. L'ensemble musical Les Timbres vous attend samedi à partir de 18h pour vous transporter dans un univers baroque avec une carriole tirée par des chevaux. La réflexion sera au rendez-vous pour évaluer notre rapport au temps mais aussi à la vitesse. Un concert gratuit à réserver sur le site Hello Asso.
0: Et merci beaucoup Sybille Martinez pour les 3 plus et 3 infos à retenir tout au long de cette journée. You Too, With or Without You. Nous sommes mercredi le 19 août et vous écoutez ici Belfort-Montbéliard.

0: You Too With or Without You à 6h56. Est-ce qu'autour de vous, vous connaissez un Jean Eudes? Parce que c'est la Saint du jour. Les Jean Eudes sont à l'honneur aujourd'hui. Sachez que ce sont des hommes généreux, authentiques et dotés d'un grand sens de la famille. Ils sont attentifs aux autres et ils se distinguent surtout par leur bienveillance. Donc, petit message, petit appel pour les Jean Eudes. Et puis aujourd'hui, ils font ce qu'ils veulent parce que c'est leur journée. Donc, bonne journée à vous. L'actu arrive dans moins de 4 minutes avec Lisa Guidic. Concernant la musique, écoutez qui arrive. Transformer le Nord-Franche-Comté en véritable karaoké géant. Et puis on accueillera aussi Fred Ballard, l'humour en tube, ses amis humoristes avec cette question: est-ce que le numérique peut nous rendre fous?
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0: Et en ce mercredi 19 août, il est temps d'accueillir Fred Ballard avec vos amis humoristes. On parle du numérique, parce que le numérique est partout. On peut plus s'en passer. C'est vrai que grâce au numérique, on communique beaucoup plus vite. Enfin, pas toujours, et vous nous le prouvez, Fred Ballard. Écoutez.
11: Si vous êtes satisfaite de votre message, faites le 1.
12: Ah ben non, je ne suis pas satisfaite.
11: Si vous voulez recommencer, faites le 2.
12: Le 2?
11: Vous avez fait le 2. Mmh. Si vous êtes satisfaite d'avoir fait le 2, faites le 1.
13: Voilà, bah heureusement que depuis, on est passé au SMS qu'on met un quart d'heure à écrire ou aux messages vocaux qu'on envoie pour ne rien dire et que tout le monde écoute en accéléré. Bon, ceci dit, quand on appelle certains services clients, il y a toujours de quoi devenir dingo.
12: Et là, je ne sais pas, là, qu'est-ce que je fais? Je ne sais pas.
11: Votre temps est écoulé. Hein? Faites le 5 si vous voulez 10 secondes afin de faire le 3 parce que vous avez fait le 2, ou faites le 6 pour 10 secondes pour faire le 4 si vous avez fait le 1 parce que vous vouliez faire le 2. Faites le 7 pour recommencer, le 8 pour entendre ses choix de nouveau, ou le 9 pour ne pas réécouter ses choix. Pour recommencer, faites l'étoile. Faites l'étoile sur le clavier.
12: Non, mais fallait le dire, ça, l'étoile, là.
13: Oui, petit rappel, hein, il y a une étoile sur les claviers. Faire l'étoile avec son corps, ça marche beaucoup moins bien. Mais merci Anne Dorval et Marc Labrèche pour ce tuto comico numérique, hein, qui nous rappelle que rien ne vaut une vraie communication téléphonique.
14: Ok, d'accord. Ok, top, cool. Ok, kiss, love, peace. Top, cool, ok, yes, top. Ok, flex. Ok, tu raccroches moi ou je raccroche toi? Pardon, on raccroche à trois. Ah bon? Non, on peut pas, on est que deux là.
13: Oui, alors c'est vrai aussi que les conversations téléphoniques entre humains ne sont pas toutes méga constructives. Hein. Merci à Gad Elmaleh de nous le rappeler. Mieux vaut rire à trois que raccrocher à deux.
0: Ouais, c'est pas faux. Merci beaucoup Fred Ballard. Et concernant le numérique, je vous rappelle que la publication Facebook, vous la commentez à tout moment jusqu'à 9h. La météo chez vous, les températures et vos photos, rien qu'à vous.
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0: Et on commence cette toute nouvelle journée ensemble ici, il est 7h. L'actualité chez nous, Lisa Guinic, une nouvelle victime de l'acupuncteur de Belfort, accusée de viol et agression sexuelle, sort du silence.
15: Isabeau, c'est ainsi qu'elle veut qu'on l'appelle. Elle a choisi ici Belfort-Montbéliard pour raconter son histoire. Isabeau a porté plainte pour agression sexuelle il y a un mois contre ce médecin, mis en examen et interdit d'exercer depuis mars. Votre radio vous a déjà partagé le témoignage de Christine. Ça a poussé Isabeau, 56 ans, à réagir pour ne pas laisser son agresseur impuni 3 ans après les faits subis.
5: J'ai découvert que j'étais pas la seule à travers divers articles de journaux sur les réseaux sociaux. C'est à ce moment-là que je dis c'est pas possible, je peux pas rester sans rien dire, sans rien faire au nom de toutes les victimes parce que j'étais pas toute seule. Je m'en serais voulu de ne pas m'être manifestée plus tôt. Je me devais en tant que citoyenne parler pour mettre pas de la lumière parce qu'il y en avait de la lumière, mais au moins pour faire avancer les choses, pour qu'on soit reconnu que plus jamais ce monsieur ne commette d'autres actes qu'il a commis et qu'il soit puni à la hauteur de ses gestes et qu'il soit condamné longuement parce que les personnes qui ont été victimes de ce monsieur sont touchées à perpétuité.
15: Un très fort témoignage d'Isabeau, victime d'agression sexuelle d'un médecin acupuncteur mis en examen. On y revient en longueur dans une demi-heure dans l'info d'ici.
0: Le numéro 15 en Franche-Comté fonctionne à nouveau.
15: La ligne d'urgence du SAMU, victime d'une panne pendant plus de 24 heures depuis lundi midi. Le centre d'appel s'est remis en marche hier en fin de journée. Chaque jour, le centre reçoit environ 1500 appels. Un feu à la prison de Besançon hier soir. Un détenu a brûlé plusieurs papiers dans un couloir. Les pompiers ont rapidement éteint l'incendie. Des nuisances sonores à Dell et maintenant une verbalisation contre tout contrevenant. Depuis le début de l'été, les riverains autour d'une nouvelle aire de jeu subissent bruit, déchets jetés, voire comportements agressifs. La mairie de Dell a durci le ton. Depuis aujourd'hui, un arrêté interdit les regroupements nocturnes qui causent un trouble à l'ordre public dans le secteur. Chloé Lavoisard, la municipalité a dû alourdir la sanction.
16: Du bruit, de la musique et des dégradations. Depuis le début de l'été, une dizaine de jeunes se retrouvent tous les soirs sur l'aire de jeu. Des riverains, notamment ceux de la maison médicale et de la résidence voisine, se plaignent du bruit. Face à cette situation, la mairie a convoqué tout le groupe, rencontré leurs parents, tenté des rappels à l'ordre, mais rien n'y fait. Les incivilités continuent. Lionel Roy, premier adjoint de la commune, décide alors de serrer la vis. On est passé à l'échelle du dessus, dit-il. Il n'y aura pas plus de contrôle après cet arrêté, mais ils pourront désormais être verbalisés par la police et les gendarmes. Pour l'adjoint, les fortes chaleurs n'aident pas. Les jeunes préfèrent être dehors plutôt que d'être chez eux. Selon lui, le retour du frais et la rentrée scolaire devraient mettre fin à ces problématiques. L'arrêté est prévu jusqu'au 30 septembre.
15: Il concerne seulement le secteur des résidences Louis-Clair. L'opposition municipale Les Républicains demande un élargissement de la verbalisation à d'autres quartiers. Frédéric Rousse dénonce une réponse insuffisante aux problèmes de sécurité. Fin de citation. Une collision entre un scooter et une voiture à Châtenois-les-Forges hier après-midi. Pas de blessés graves. Le conducteur du scooter, âgé de 27 ans, s'en sort avec des examens de contrôle à l'hôpital Nord-Franche-Comté.
0: Ouais, parlons de l'établissement français du sang qui a besoin de vos dons.
15: Alors, la Maison du Don à Belfort redouble d'inventivité pour appeler à votre solidarité. Opération Voyage Immersif en Amérique du Sud cette semaine. Cactus, quiz et empanadas pour la collation. Il faut 630 dons par jour en Bourgogne-Franche-Comté pour maintenir à bon niveau les réserves de sang. Et cet été est une période particulièrement critique, assure Iris Cunin, chargée de développement à l'EFS à Belfort.
17: Et les canicules peuvent aussi freiner parfois certaines personnes, même si nos maisons du don sont climatisées et qu'on essaie d'adapter nos collectes à la canicule en passant des collectes qui sont censées être l'après-midi du matin, par exemple, pour être un petit peu plus frais. Voilà, on essaie de s'adapter pour ça. Il y avait une incidence des canicules sur les dons, donc les moments fin juin typiquement, mais aussi les moments des dernières semaines qui font qu'actuellement, les réserves de sang sont assez fragiles et on est en tension sur l'ensemble des groupes et plus particulièrement sur les groupes O. Ce qui fait que aujourd'hui, des actions comme celle de cette semaine sont d'autant plus importantes pour sensibiliser les personnes à venir donner leur sang et leur plasma.
15: L'établissement français du sang est aussi soumis à la durée de vie des globules rouges, par exemple. On vous explique le défi à relever sur ici.fr. Pour donner votre sang, ça se passe à la Maison du Don, quartier des Glacis, à Belfort. Valentinier renforce la citoyenneté dans le secteur de Buis. La ville lance son premier conseil de quartier, propreté, tranquillité publique, environnement. À vos candidatures. Le formulaire est disponible de mi-septembre à début octobre en mairie et chez plusieurs commerçants. Suffit d'être majeur et d'habiter le quartier du Buis, forcément. Les bateaux peuvent à nouveau naviguer sur l'entièreté du canal du Rhône au Rhin. Les voyages entre Montbéliard et Bourgogne ont repris lundi. La portion était interdite aux navires pendant 2 semaines, une première. Le niveau d'eau trop bas à cause de la sécheresse des dernières semaines.
0: Et la canicule n'a pas arrêté ces joggeurs.
15: En bout de course, la course du Lion fin septembre, semi-marathon entre Montbéliard et Belfort, sacré objectif. Abel, croisé en basket à l'étang des Forges, est bien content de voir des températures plus agréables. Mais même pendant les fortes chaleurs, l'habitant de Danjoutin était surmotivé.
18: Là, il ne nous reste pas beaucoup de temps avant le début de la course. Aujourd'hui, ça va, on a un petit peu de vent, mais les jours passés, avec les fortes chaleurs, il faut faire des petites pauses. Il fallait s'hydrater régulièrement, donc on a toujours de l'eau sur soi.
15: Mais vous aviez continué à courir?
18: Toujours. On s'arrête pas. Quand on a un objectif, on va jusqu'au bout. Non, mais après, on choisit les créneaux. Hein. On va soit le matin, très tôt, ou soit en soirée. C'est beaucoup mieux. Là, avec un peu de vent, c'est beaucoup plus agréable de s'entraîner. Donc là, on espère être prêt pour la course du Lion, quoi. Le 10 km, je l'ai déjà fait en 46 minutes et quelques. Et là, on va dire, je vais essayer d'être dans les 40 minutes si j'arrive.
15: Et c'est tout le malheur qu'on lui souhaite. Hein. Il a quand même donné de sa personne à l'entraînement à Belle. On reparle de la course du Lion à 7h45 avec l'organisateur de l'événement, Daniel Meyer, et l'invité de la rédaction. La course est qualificative pour le classement international. La météo a par contre eu raison de la soirée du dernier petit jeudi. Demain à SR, ce sont les orages qui sont en cause. Le comité des fêtes cherche à trouver une autre date pour reporter l'événement musical. Une information à côté de chez vous, une actualité à nous partager, vous nous appelez au numéro de l'info à la radio 06 23 18 31 18. Vous pouvez aussi nous laisser un SMS ou un vocal et des photos vidéo sur WhatsApp 06 23 18 31 18.
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15: C'est une belle journée encore qui nous attend.
0: Ah ça oui, du soleil voilé pour démarrer cette journée, mais les nuages présents ce matin vont vite se dissiper au fur et à mesure de la matinée pour laisser un franc soleil pour tout le monde. Les températures ce matin, je les regarde sur notre Facebook ici, Belfort-Montbéliard, 18 degrés à Champais ce matin, c'est le message de Christine, 17 degrés à Accolans. Et concernant les températures maximales, Météo France annonce entre 29 et 30 degrés sur l'ensemble du Nord-Franche-Comté.
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0: Ce single de Rosance, Africa, s'est installé à la première place des ventes en France pendant 5 semaines au début de l'année 1983, vendu à plus d'1 million d'exemplaires. On est en 2026, on connaît les paroles presque par cœur. Autant vous dire qu'on va chanter tous ensemble. 7h08, bienvenue ici.

0: Rose Laurence avec Africa, il est 7h11.
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0: Avec Lisa Guinic pour nous accompagner pour l'actualité. J'aime bien regarder ce qui s'est passé dans le passé, bien évidemment, sinon ça ne s'appellera pas comme ça. Les dernières années, les derniers mois. Qu'est-ce que vous y êtes, Lisa Guinic, le 10 août 1839 ?
3: Je n'étais pas née,
0: pas grand chose.
3: Je pense
0: qu'il n'y a pas grand monde autour de cette table née. Mais sachez que à cette date-là, le scientifique François Arago a annoncé publiquement la découverte du daguerréotype lors d'une séance à l'Académie des sciences à Paris. Ça a marqué une étape clé vers la naissance de la photographie moderne à cette date-là. Et puis, dans quelques instants, mon œil dans le projecteur, c'est Gérald Deroux qui va nous rejoindre pour nous parler de la rentrée littéraire qui arrive à grands pas.
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3: Et d'ailleurs, en parlant du festival Le Chant du Gros, il se peut qu'on ait des places à vous offrir dans les prochaines minutes, ou en tout cas avant 9h. Mon œil dans le projecteur, c'est l'heure. Gérald Roux, dans cette dernière partie de l'été, on jette un regard sur ce qui nous attend. D'ici la fin de l'année, on parle de la rentrée littéraire avec vous.
4: La rentrée littéraire, beaucoup de livres, beaucoup moins de lecteurs. Dans les jours, dans les semaines qui viennent, jusqu'à fin octobre, environ 460 romans vont débarquer dans les rayons de vos librairies et de vos grandes surfaces. Au même moment, il y aura la promo des écrivains, invités des télés, des radios, interviewés par la presse écrite, sur les réseaux sociaux, et les éditeurs commanderont de grosses campagnes de publicité. Ce sera l'occasion de belles découvertes et de s'évader grâce à un bon roman, mais au-delà de l'aspect artistique, ce flot de nouveautés littéraire a quelque chose d'étourdissant, car les sorties de livres, c'est aussi une affaire de volume qui peut paraître disproportionnée par rapport au lectorat. En moyenne, chaque année en France, 190 000 tonnes de livres sont transportées par les éditeurs vers les points de vente. Les livres restent en moyenne 3 mois en rayon nouveauté, et comme un livre en chasse un autre, environ 20% de ce qui a été livré est renvoyé à l'éditeur, ce sont les invendus. Et quand ils sont retournés, les deux tiers des invendus vont au pilon, c'est-à-dire qu'ils sont détruits et partent au recyclage. En face, il y a nous, les lecteurs, qui lisons de moins en moins. Selon le baromètre 2025 du Centre National du Livre, seuls 56% des personnes interrogées se disent lecteurs réguliers. Une baisse de 5 points en 2 ans. Le temps de lecture, lui, a baissé de 10 minutes. Seuls les seniors lisent plus. À l'autre extrémité de la pyramide des âges, la dégringolade de la lecture chez les jeunes, qui décrochent à l'adolescence, surtout les garçons. Pour se divertir, ils passent 10 fois plus de temps sur un écran que face à un livre. Et il faut encore savoir qu'un tiers des 16-19 ans ne lisent pas du tout, c'est particulièrement net dans les milieux les plus pauvres. Tout ça n'est pas vraiment étonnant quand on connaît l'importance des smartphones dans nos vies, des images qui nous happent, des notifications qui nous perturbent. Ce qui reste surprenant, c'est que le volume de livres expédiés chaque année soit toujours aussi démesuré.
3: Merci Gérald Roux pour Mon œil dans le rétro. On va jouer dans les prochaines minutes. Restez attentifs. La musique pour démarrer cette journée, ce mercredi. Vous reconnaissez Julien Clerc, ce n'est rien.

0: comment bien démarrer cette journée. Julien Clerc, ce n'est rien. C'est pas rien ce qui vous attend. 03 84 22 82 82. Ça, c'est le numéro du standard. À composer maintenant, c'est Myriam qui vous accueille. On joue dans quelques minutes à notre jeu. On connaît la chanson. On va utiliser le tourne-disque ici, Belfort-Montbéliard, pour savoir avec quelle chanson vous allez jouer, soit les paroles, soit l'historique de la chanson. Jouez d'accord, mais pourquoi? Pour quel cadeau? Vous entrez pour le parc du Petit Prince à Ingersheim. En Alsace, c'est le tout. Premier parc d'attractions poétiques au monde. Vous allez voler à 150 mètres d'altitude dans des ballons captifs, vous amusez sur les montagnes russes comme le serpent notamment, ou visitez la grande volière des pigeons. C'est le 03 84 22 82 82 qui va vous permettre de jouer d'ici quelques minutes avec nous.
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0: Et on a rencontré depuis le mois de septembre des entreprises, des entrepreneurs et des entrepreneuses. C'est le cas avec Emeline qu'on a rencontré, c'était cet hiver. Elle se fait appeler Yuki Kazama. Elle a débuté sa carrière d'artiste en lançant son entreprise en 2024 avec des illustrations, des marque-pages, des calendriers et plus encore, elle s'est exprimée au micro de Clémentine Brocard. Écoutez.
2: Bonjour Emeline.
3: Bonjour.
2: Est-ce que vous pouvez vous présenter dans un premier temps?
3: Alors oui, avec plaisir. Du coup, je suis illustratrice indépendante depuis début 2024. J'ai ouvert ma micro-entreprise pour du coup exercer ce que je fais actuellement, c'est-à-dire des illustrations numériques que je fais sur tablette, sur iPad exactement. Et après avoir donc dessiné ces illustrations, je viens les imprimer et j'en fais divers objets. Ça peut être des badges, j'ai une presse chez moi qui me permet de faire les badges de A à Z. Ça peut être des marque-pages, cartes postales, des illustrations à encadrer et d'autres choses qui vont arriver. J'ai d'autres projets qui vont probablement émerger incessamment sous peu. Mon style de dessin se rapproche du manga parce que j'ai découvert les mangas au collège et ce style de dessin qui me plaisait énormément, qui m'a donné envie de dessiner de cette manière-là. À partir de là, j'ai commencé à chercher des études qui pouvaient me faire avancer dans ce projet de vente de mon travail, mes illustrations, etc. Et donc du coup, j'ai fait un bac design et art appliqué à Besançon, suivi d'un BTS design graphique, option médias imprimés, en alternance dans un atelier de sérigraphie et de typographie à Saint-Claude dans le Jura.
2: Donc pour en arriver jusque là, jusqu'au moment où vous avez créé votre entreprise Yuki Kazama, tu le prononces bien, ça va?
3: Oui, c'est ça, c'est mon pseudo, du coup c'est vraiment mon nom d'artiste en fait.
2: Et pourquoi vous avez choisi ce nom d'artiste?
3: Alors du coup c'est la combinaison d'un prénom et d'un nom de famille de deux personnages de manga qui m'ont fait rêver clairement. Donc il y en a un qui est tiré de la première œuvre que j'ai ouverte, donc c'est de Killary, donc Kazama c'est le nom de famille d'un des personnages et Yuki c'est le personnage principal de l'œuvre qui m'a vraiment donné envie de dessiner, c'est Vampire Knight. Voilà. Et du coup, ben, pour moi, c'était une évidence, une identité qui n'était plus à faire que de prendre ce prénom et ce nom de famille et de les combiner ensemble pour en faire mon pseudonyme.
2: Ça crée une belle aventure qui est née donc l'année dernière.
3: Oui, tout à fait. Donc du coup, après mon BTS, je suis partie à l'étranger avant de ouvrir ma micro-entreprise parce que, ben, pareil, c'était aussi un rêve que je voulais réaliser. Je suis allée au Japon et en Corée du Sud pendant un an.
2: Donc, pour vous inspirer ensuite pour votre création.
3: C'est ça, tout à fait. Je connaissais déjà cette culture via les réseaux sociaux, internet, etc. Mais voir en vrai, c'est vraiment pas la même chose. Donc, je voulais en profiter. Je suis partie avec un visa projet vacances-travail, ça s'appelle PVT. Et c'est un visa qui est gratuit jusqu'au moins de 30 ans. Donc, du coup, je voulais en profiter avant justement de me lancer dans mon entreprise et pouvoir vraiment me consacrer à 100% à ça.
2: Vous faites des créations personnalisées, Emeline, aussi?
3: Depuis mon site internet, l'onglet contact, on peut me demander un projet, donc ça peut être une illustration, donc un portrait via une photo. Donc ces illustrations, on peut les commander donc soit via mon site, soit via les réseaux sociaux, par ma messagerie privée.
2: Est-ce que vous pouvez nous donner le nom de votre site internet?
3: Donc c'est yukikazama.webnode.fr.
2: Merci beaucoup Emeline en tout cas, et puis bonne continuation pour la suite.
3: Merci beaucoup.
0: Au micro de Clémentine Brocard, Emeline alias Yuki Kazama, l'écho d'ici qui nous fait découvrir ou redécouvrir les entreprises, entrepreneurs et entrepreneuses.
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0: Bon, on va voir ça avec Mama qui nous a appelé au 03 84 22 82 82. Bonjour Mama.
4: Bonjour.
0: Vous nous appelez d'où, Mama ?
4: De Belfort.
0: Bon, Mama, j'ai des cadeaux, là, beaux cadeaux, deux entrées pour le parc du Petit Prince, c'est en Alsacienne, Gersheim. Vous connaissez ou pas, Mama ?
4: Le Petit Prince, de nom, mais j'ai jamais été, alors ça sera l'occasion d'emmener mon petit neveu.
0: Le petit neveu qui a quel âge et qui s'appelle comment ?
4: 5 ans, Liam.
0: Liam, ouais, ce serait un beau cadeau pour lui. Alors, vous connaissez le principe, on a notre tourne-disque ici, Belfort-Montbéliard, pour choisir la chanson avec laquelle vous allez jouer Mama. Est-ce qu'on lance ce tourne-disque ? Est-ce qu'on est prête ?
4: On y va.
0: Allez.
5: C'est pas si
0: Cliff, c'est la chanson choisie par notre tourne-disque avec We All Are One. Ça vous dit quelque chose, Mama ?
4: Pas beaucoup, mais on va essayer.
0: Bon, vous imaginez, c'est une chanson pas en français, donc on va pas jouer avec les paroles. Mais focus, concentration sur Jimmy Cliff, mondialement connu, qui a fait plein de tubes en dehors de celui-ci, We All Are One. Il a chanté aussi pour la bande-annonce d'un célèbre film de Disney, ce Jimmy Cliff. Alors, pas cette chanson, We All Are One, mais une autre. Mais pour quel Disney on a pu entendre Jimmy Cliff ? Est-ce que c'était Mama, réponse 1, pour Le Roi Lion ? Est-ce que c'est réponse 2 pour La Reine des Neiges ou est-ce que c'est réponse 3 pour le film Star Wars ?
4: Je crois que c'est Le Roi Lion, ça me dit quelque chose.
0: Vous croyez ? Vous êtes sûr ?
4: Je pense.
0: Ouais, allez, moi je pense qu'on valide la réponse. C'est gagné, bravo Mama !
4: Ouais, magnifique !
0: Deux places, deux entrées.
4: Vous êtes content.
0: Liam, il a gagné ça grâce à sa mamie. Oui. Puis grâce à quelle radio aussi, dites-moi Mama ?
4: Ici, Belfort-Montbéliard.
0: Alors, vous souhaite une belle journée, vous lui faites un gros bisou de notre part,
4: merci,
0: Mama.
4: Merci, bonne continuation.
0: À tout bientôt.
4: Merci beaucoup, à bientôt.
0: On vient de jouer avec Jimmy Cliff, avec cette chanson We Are All One. C'est ce qu'on écoute pour démarrer cette journée, 7h25. Bienvenue en Nord-Franche-Comté avec ici.

0: We All Are One. Grâce à cette chanson, notre ami Mama a pu gagner ses entrées, ses places pour le parc du Petit Prince.
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0: On vous souhaite une belle journée ici matin pour tout simplement vous réveiller tranquillou bilou, comme on dit dans le jargon. On reviendra sur des sportifs qu'il faut tout simplement connaître, qui risquent d'exploser dans les prochaines années grâce à Olivia Leray. Mais juste avant, c'est le 90 secondes, l'actu en français dans le monde. Et c'est avec vous, Valentine Letès.
7: Une troisième fuite de données au fisc, les excuses du gouvernement, et maintenant les hackers revendiquent un piratage à l'éducation nationale face au risque d'usurpation d'identité et de tentative d'hameçonnage. Votre radio ici vous explique comment vous protéger dans toutes ces situations avec notre chronique Vie numérique, vie privée sur notre site internet. Après 4 années de débats, la loi sur la fin de vie est promulguée par Emmanuel Macron. Parue cette nuit au journal officiel, elle instaure l'aide à mourir en France, une sorte de suicide assisté pour les patients condamnés qui souffrent le plus. Plus une flamme ne brûle dans le massif du Gros-Bessillon, l'énorme incendie du Var est désormais éteint près d'un mois après le début du feu et environ 6000 hectares réduits en cendres. Comment empêcher les saluts nazis? La question paraît folle et pourtant, elle se pose au musée de la Résistance de Besançon où ils s'enchaînent depuis le début de l'année à chaque fois dans la salle où un drapeau du Troisième Reich est présenté. Des poissons morts par milliers à la surface de ce qu'il reste d'un lac dans les Landes. Quelques dizaines de centimètres d'eau selon nos reporters. L'image du carnage sur ici.fr. La cause de cette baisse de niveau brutal est encore flou. Sécheresse, chaleur, le lac de la Jules sert également à l'irrigation de champs de maïs. Jouer la Ligue des Champions, l'Olympique Lyonnais peut encore y croire. Après son nul, un partout contre les Turcs du Fenerbahçe hier soir, le match retour à Lyon, c'est mercredi prochain.
0: Et merci beaucoup Valentine Letès. 7h31, l'info d'ici, Lisa Guinic. C'est le témoignage poignant d'une victime d'agression sexuelle d'un médecin de Belfort.
8: Une nouvelle plaignante contre cet acupuncteur accusé de viol et agression sexuelle. Isabeau, c'est ainsi qu'on l'appelle, à sa demande. Elle a choisi ici Belfort-Montbéliard pour raconter son histoire. Votre radio vous a déjà partagé le témoignage de Christine en fin d'année dernière. Isabeau, 56 ans, était aussi une patiente du médecin acupuncteur belfortin, interdit d'exercer depuis sa mise en examen il y a 5 mois. Isabeau témoigne à votre micro, Pauline Boudier, pour qu'aucune autre femme ne subisse ce qu'elle a vécu.
9: Une pile de documents soigneusement posée à côté de son ordinateur portable, Isabeau s'appuie sur une lettre écrite à notre attention. Elle ne veut négliger aucune des raisons qui l'ont poussée à porter plainte en début d'année, 3 ans après les faits.
10: J'ai découvert que j'étais pas la seule à travers divers articles de journaux sur les réseaux sociaux. C'est à ce moment-là que je dis c'est pas possible, je peux pas rester sans rien dire, sans rien faire au nom de toutes les victimes parce que j'étais pas toute seule. Je m'en serais voulu de ne pas m'être manifestée plus tôt. Je me devais en tant que citoyenne parler pour mettre pas de la lumière parce qu'il y en avait de la lumière, mais au moins pour faire avancer les choses.
9: Une fois sa décision prise, Isabeau passe une semaine à écrire une lettre pour raconter son agression avec précision, pour choisir les bons mots.
10: J'y allais pour me soulager d'une sciatique chronique que j'ai toujours. Je vous explique pas dans quelle posture j'étais puisque une sciatique c'est au niveau du fessier. C'était à chaque fois une situation embarrassante pour moi. Et donc, au 4e rendez-vous, Eh ben, je sais pas ce qui s'est passé. Il s'est passé ce qui s'est passé.
9: Les gestes de cet homme que l'ex-patiente refuse d'appeler médecin, ils sont trop douloureux à répéter à notre micro, surtout après les avoir ressassés pendant plus de 3 heures à la gendarmerie de Belfort. La plainte est déposée pour agression sexuelle aggravée, aggravée par la vulnérabilité d'Isabeau en situation de handicap et atteinte de plusieurs pathologies neurologiques.
10: Suite à cette agression sexuelle, j'ai été estomaquée, j'ai été dans une posture de sidération, j'ai pas réussi à réagir, ni à parler, je comprenais pas ce qui se passait.
9: Isabeau met 3 ans à sortir progressivement de cet état de sidération avant de témoigner au micro d'Ici Belfort Montbéliard. Elle range soigneusement la fameuse lettre posée sur sa nappe fleurie. Elle espère que ses arguments répondent à une question récurrente et pourtant d'une violence inouïe, écrit-elle. Pourquoi n'a-t-elle pas parlé plus tôt ?
8: Cet ancien médecin acupuncteur est visé par 3 plaintes, selon nos informations, pour viol ou agression sexuelle. Il reste présumé innocent en attendant un procès à son encontre.
0: Dans le journal de 8h, Alisa, un arrêté interdit les regroupements nocturnes dans un quartier de Del.
8: Trop de nuisances sonores à répétition. Les riverains sont à bout. Désormais, ce sera verbalisation, dit la municipalité. Ambiance sud-américaine à la Maison du Don du Sang de Belfort. L'établissement français du sang veut attirer les donneurs, les réserves en ont besoin. On a un petit peu de nuages, mais ça ne va pas durer, hein, Noir.
0: Léger ces nuages pour démarrer cette journée. Nuages qui vont se dissiper sur la première partie de la matinée. Et puis, soleil total prévu pour l'après-midi et pour tout le monde. Les températures ce matin relevées grâce à vous, grâce à la publication Facebook à Betoncourt, 19 degrés. Merci à André pour le message. Qu'est-ce qu'on a encore comme température? 16 degrés ce matin, un Trévenant. Ça, c'est Chantal qui nous laisse ce petit message. Et puis, 18 degrés à Beaucourt. C'est la Francine qui nous laisse ce message.
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0: Étienne Dao, 7h35, le grand sommeil avec la première radio de proximité du Nord-Franche-Comté.

0: 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Signé Étienne Dao à 7h39 ici.
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0: Dans les prochaines minutes, l'invité de notre rédaction, l'invité d'ici Belfort-Montbéliard, Lisa.
3: On va parler des courses du Lion. J'espère que vous avez vos baskets, Noah, que vous êtes prêts.
0: Ouais, j'ai des baskets, mais c'est pas des baskets pour courir.
3: Ouais, c'est ça.
0: Pour marcher.
3: On parle des courses du Lion avec l'organisateur Daniel Meyer. Il va nous dire notamment pourquoi on a conservé le sens Montbéliard-Belfort.
0: Très bien. Dans quelques minutes, donc, les concerts de votre vie. Qu'est-ce qui vous a fait vibrer? Quels sont les souvenirs que vous en avez? Écoutez ce témoignage de Dominique de Bavant qui nous parle bien sûr du Taulier.
4: Je vous le donne en mille, c'est Johnny Avenal. Johnny, on est fan depuis des années, et Johnny venant à Avenal, c'était quelque chose d'exceptionnel pour moi. Je vis Johnny bien souvent, je ne m'habille pas comme Johnny, je ne ressemble pas à Johnny comme tous les fans, mais voir Johnny en vrai devant moi, c'était super. Et surtout, Johnny, je l'avais déjà vu à Lyon, je l'avais déjà vu à Belfort il y a très longtemps. Et voir cet homme qui est un showman, qui entraîne les gens qui sont devant lui dans son show, dans sa musique, c'est quelque chose d'exceptionnel. J'ai même pas les mots pour dire ce que j'ai ressenti à ce moment-là. Et pour moi, Johnny, c'est le nec plus ultra. Dans les chanteurs, c'est

0: le voir là devant mes yeux chanter toutes ses chansons, c'est le paradis pour une personne qui adore et qui est fan de Jody. Et en plus, j'étais avec mon épouse. Mon épouse est restée légèrement au fond. Moi, je me suis rapproché. J'ai navigué pour me faufiler et presque arriver au bord de cette scène qui faisait un cercle au milieu de la foule où il venait chanter en musique avec ses guitares, avec son batteur, sans autres artifices. Et on chante, on se met à chanter. Et lui aussi, il fédère toutes les générations. Ça a fédéré les enfants, les parents, les grands-parents, les arrière-grands-parents. C'est de 177 ans de Johnny. Donc pour moi, c'était le nec plus ultra de pouvoir assister à un concert de Johnny au Stade Bonal. Et les places, c'est ma femme qui me les avait offertes en plus, je me rappelle, parce qu'elle sait que j'adore Johnny. Donc voilà. Formidable, c'est Johnny.
1: Un concert mythique raconté par Dominique de Bavant dans les prochaines secondes. Daniel Meyer, le patron de l'organisation des courses du Lion, l'invité de la rédaction, et Louane pour la musique.
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1: Et ça approche, le Lion 2026, c'est l'événement sportif le plus populaire en Nord-Franche-Comté. Il va se dérouler le dimanche 27 septembre. Dans un peu plus d'un mois, on en sait un peu plus sur cette édition. Et comme l'an dernier, le semi-marathon épreuve Rennes va se courir entre Montbéliard et Belfort. Nicolas Willem, vous êtes avec Daniel Meyer, le patron de l'organisation.
8: Bonjour Daniel Meyer.
9: Bonjour Nicolas.
8: C'est encore le sens Montbéliard-Belfort qui a été choisi cette année. Pour quelle raison?
9: La FFA nous a attribué donc l'année dernière sur le Lion 2025 qui s'est déroulé dans le sens Montbéliard-Belfort une note qui nous permettait de prétendre à un label international. Donc on pouvait prétendre à ce label international. Donc nous avons demandé cette possibilité à la Fédération française d'athlétisme qui nous a dit écoutez, vous êtes il y a 13 prétendants. Pour 10 places, on a eu donc la fierté d'apprendre que nous

0: ben, verraient leur performance pas validée.
1: Vous avez accueilli l'an dernier 6300 concurrents, toutes épreuves confondues. Cette année, vous visez encore plus haut.
0: On vise 8000. C'est pas un objectif, hein, c'est une estimation. Et on s'est dit, avec l'engouement qu'il y a en France, voire même dans le monde, sur le running, on peut espérer 1700 de plus. Alors, il est vrai que quand on a fixé cela, la canicule, on ne savait pas qu'il y allait y avoir une telle canicule qui va avoir, je pense, des conséquences sur le nombre de coureurs attendus, parce que les coureurs n'auront pas la possibilité, comme l'année dernière, de s'entraîner correctement.
1: Vous avez combien d'inscrits aujourd'hui ?
0: On approche des 4000, ça fait 1300 de plus que l'année dernière, à la même distance du Lyon.
1: Côté ambiance, qu'est-ce qui est prévu tout au long du parcours sur les différentes courses à pied, 5 km, 10 km, semi ?
0: Il est prévu donc des groupes musicaux. C'est vrai que moi, je discute avec les coureurs à chaque arrivée, et ce qu'ils mettent en avant, c'est bon, c'est la qualité de l'organisation, mais c'est cette ambiance qui règne sur le parcours, et si bien que sur les 13-14 derniers kilomètres, il y aura un orchestre tous les kilomètres.
1: Nouveauté cette année, il n'y aura plus deux randonnées le samedi, mais une seule, une randonnée urbaine au cœur de Montbéliard.
0: Oui, le thème c'est découvrir le patrimoine de la ville de Montbéliard, le temple Saint-Martin, le théâtre, le château. Donc voilà, il y a un très beau programme. Il y aura des guides conférencières qui seront là pour représenter les différents lieux visités. Et puis, à chaque lieu visité, il y aura une animation.
1: Merci beaucoup, Daniel Meyer, patron de l'organisation du Lyon 2026.
0: Merci beaucoup.
2: Et je tiens à vous rajouter que si vous voulez vous inscrire en tant que coureur et aussi en tant que bénévole, parce qu'il en manque, rendez-vous sur le site lyon.org. De la musique avec celle qui, en 2025, est passée par l'Axone. C'est Louane.

0: Il est temps de vous accueillir, Olivia Leray. Vous mettez en lumière tout au long de l'été les sportifs et les sportives qui vont compter dans les années à venir. Ce matin, vous nous parlez de qui, Olivia ?
1: Jonas Chollet, parce qu'en plein été, c'est quand même pas mal de se prendre un peu de fraîcheur dans le visage. Alors je vous emmène faire du snow avec Jonas Chollet. Il aura 18 ans dans quelques mois et il est spécialiste du snowboard cross. Vous savez, c'est ce parcours, cette course à quatre avec des bosses et des virages que vous avez certainement regardé aux Jeux Olympiques cet hiver. Il s'est mis sur un snow à 3 ans, Jonas. Son grand frère avait déjà commencé, ses parents étaient moniteurs. Basique. D'ailleurs, c'est le papa Julien qui l'a entraîné en premier. À la bonne franquette, à la débrouille. Hein. Il découpait des petits carrés de coton pour les mettre dans le caleçon de ses petits garçons pour pas qu'ils se fassent mal s'ils tombent. Et puis Jonas va choper le truc. Il va tout gagner chez les jeunes et débouler en équipe de France pour rejoindre son grand frère. En décembre dernier, il a même fini devant lui sur une étape de Coupe du Monde. Les Chollets devant, les autres derrière. Jonas, premier sur le podium. Aidan, deuxième. Mais les places, ça veut rien dire. Franchement, la rivalité, ça n'existe pas entre eux. Ils se taquinent, ils se chambrent, ils se tombent dans les bras. Ils ne sont pas l'un contre l'autre, non. Ils sont ensemble pour faire perdre les autres, aussi potes que frères. Ils ont même découvert les Jeux Olympiques, je vous le disais, ensemble, cet hiver. Jonas, il ne devait pas être de la partie, mais il a été l'invité surprise de dernière minute grâce à sa victoire de décembre. Il termine sixième des Jeux Olympiques. À 17 ans, si vous me suivez bien. Quand il ne fait pas du snow, il surfe. Quand il ne surfe pas, il fait du skate. Jonas ne connaît pas les jours de repos. Il connaît la glisse, partout, tout le temps. Et puisque les prochains Jeux Olympiques d'hiver sont dans les Alpes, venez, on lui dit, dans 4 ans.

retenez bien son nom, Jonas Cholet. Merci beaucoup, Olivia Leray. 7h52 de la musique, encore et toujours pour vous, avec le moment sensuel de l'émission chanté par Marvin Gaye.

0: Marvin Gaye, Sexual Healing, dans moins de 4 minutes, l'actualité locale avec Lisa Guigny concernant la musique. On va rester un peu dans le thème.
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0: Axel Red, Sensualité, et on accueillera Stéphane Bern pour un voyage dans le temps. A tout de suite.
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0: Et chaque jour, votre radio locale, c'est un petit peu d'histoire avant l'actu avec vous, Stéphane Bern. Bonjour.
9: Bonjour Noah.
0: Ce matin, on voyage au temps des crinolines et des couronnes impériales avec vous, Stéphane.
9: Avant les influenceuses et la Fashion Week, il y a eu Eugénie, première ambassadrice du luxe français. L'original, la vraie, sans filtre Instagram et sans placement de produits. Nous sommes le 30 janvier 1853, jour du mariage d'Eugénie avec Napoléon III. Le Conseil de Paris lui offre une parure de diamant à 600 000 francs. On est loin du collier de macaroni fabriqué pour la fête des mères.
10: Diamonds are a girl's best friend.
9: Mais Eugénie refuse. L'argent servira à créer l'Institut du Collier, un établissement de bienfaisance, grande princesse et grande classe. Mais pour son trousseau, elle ne se prive pas. 52 robes, des fourrures, des dentelles et un éventail médériaux. Eugénie l'a compris, la France du Second Empire veut retrouver l'éclat de Versailles. Place alors aux bals, aux soieries, aux crinolines qui s'élargissent à mesure que l'Empire s'affirme. Et pour ce faire, Eugénie s'entoure d'un jeune couturier anglais, Charles Worth. Ensemble, ils inventent la haute couture. Ils créent, elle incarne. Chaque robe devient une vitrine du savoir-faire français. On connaissait la règle des 5 fruits et légumes par jour.
11: Pour bien grandir,
12: mange au moins 5 fruits et légumes par jour.
9: Eugénie, elle, prend l'habitude de porter 5 robes par jour, et jamais la même. Les anciennes sont revendues aux Américaines, prêtes à payer cher un ourlet impérial. Et pour l'inauguration du canal de Suez, en 1869, elle en emporte 500. En 1870, quand l'Empire s'effondre, Eugénie troque la soie pour le gris et s'enfuit des Tuileries. On dit alors qu'elle n'a pris que 2 mouchoirs. En réalité, dans les mouchoirs, il y avait ses bijoux et un coffre bien garni. En octobre 2025, son diadème aux 2000 diamants volés au Louvre nous rappelle qu'en matière d'éclat, Eugénie reste inimitable.
0: Et merci beaucoup Stéphane Bern pour ce voyage dans le temps. Nous, on va voyager un petit peu dans le futur parce que ce vendredi 21 août, ça va être le deuxième match à domicile de nos jaunes et bleus, le FCSM qui accueille l'En Avant Guingamp. Encore une belle affiche que vous allez pouvoir suivre sur l'antenne ici, Belfort-Montbéliard. Le coup d'envoi est à 20h, l'avant-match à 19h45 et le préposé aux commentaires. Ce sera encore une fois ce vendredi, Alexandre Lepère.
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0: Bienvenue ici, bienvenue chez vous, il est 8h. L'actualité chez nous, Lisa Guinic, finit les regroupements nocturnes Adèle, sinon ces verbalisations.
14: La mairie en a marre du bruit, des déchets abandonnés, voire des comportements agressifs autour d'une nouvelle aire de jeu près des résidences Louis-Clair. Alors un arrêté municipal interdit les regroupements en soirée qui causent un trouble à l'ordre public dans le quartier. Entré en vigueur aujourd'hui, l'arrêté en ordre jusque fin septembre. Le premier adjoint de Adèle, Lionel Roy, explique pas d'autre choix que de durcir la sanction.
15: Ces nuisances sonores, on pense qu'elles sont accentuées depuis le début de l'été par rapport à l'effet canicule, où il fait relativement chaud la journée et on a des attroupements de jeunes sur cette aire de jeu le soir, de 21h à minuit, 1h du matin. Et ces regroupements portent atteinte à la tranquillité des riverains qui sont autour de cette aire de jeu. On a rencontré les jeunes quand on a eu les premières remontées au niveau des riverains par rapport à cette problématique pour échanger avec eux. Néanmoins, ça a perduré. Donc On a mis en place un rappel à la loi sur deux ou trois jeunes avec les parents. Même chose, les problèmes perdurent. Donc là, on passe à l'échelle au-dessus. Donc on a essayé de graduer. Du coup, l'avantage de cet arrêté, c'est que derrière, les forces de l'ordre pourront maintenant verbaliser les personnes qui sont sur cette heure de jeu le soir à partir de 22h.
14: Du côté de l'opposition, Frédéric Roux demande un élargissement de la zone concernée par l'arrêté. Il dénonce, je cite, une réponse insuffisante aux problèmes de sécurité. L'élu Les Républicains requiert aussi l'installation de caméras de vidéosurveillance dans tous les quartiers de Del. Vous pouvez à nouveau composer le 15, le numéro du SAMU, victime d'une très grosse panne en Franche-Comté depuis lundi midi, indisponible pendant plus de 24 heures. Les lignes téléphoniques ont rouvert hier en fin de journée.
0: Quasiment 8 heures de ici, Belfort-Montbéliard vous propose un témoignage exclusif, celui d'une nouvelle victime d'un acupuncteur de Belfort.
14: On vous a déjà parlé sur votre radio de ce médecin mis en examen pour viol et agression sexuelle. Christine avait témoigné sur notre antenne il y a quelques mois. Aujourd'hui, c'est une nouvelle plaignante qui veut raconter son histoire. Nous l'appellerons Isabeau à sa demande. Isabeau a 56 ans. Son agression sexuelle remonte à 2023, il y a 3 ans. Mais son histoire est toujours aussi difficile à livrer.
11: C'est nécessaire d'en parler, même si c'est à chaque fois douloureux. On ne peut pas passer à côté d'une situation de cette gravité-là. Ça nous porte, ça nous suit. On vit avec. Il y a des moments qui sont plus difficiles que d'autres, qui reviennent. Personnellement, j'ai des tendances à somatiser, ce qui accentue ma fragilité actuelle. Donc ça ne m'avance pas. Malgré tout, je garde quand même confiance, parce que des rendez-vous médicaux, j'en ai très souvent. Mais jusqu'ici, ça n'a pas heurté la confiance auprès des autres membres du personnel médical, que ce soit dans des centres hospitaliers ou en privé, ou quel que soit l'établissement, je garde confiance.
14: Isabeau a porté plainte pour agression sexuelle il y a un mois. Son témoignage complet est à retrouver sur ici.fr. Selon nos informations, cet ancien médecin acupuncteur, désormais interdit d'exercer, est visé au total par 3 plaintes pour viol ou agression sexuelle. Un excès de vitesse de plus de 110 km/h, le conducteur d'une BMW a flashé lundi à 214 km/h près de Lure sur la nationale 19, limitée à 110 km/h. Il a en plus consommé du cannabis. Son permis a été suspendu, sa voiture emmenée à la fourrière et ce chauffard sera bientôt convoqué devant le tribunal.
0: Le risque d'incendie, lui, est encore bien là.
14: Les températures sont tombées, de la pluie aussi nous a rafraîchis, mais les pompiers sont toujours sur le qui-vive, attentifs à tout départ de feu. 9 incendies sur 10 sont d'origine humaine, volontaire ou non. Alors le capitaine Clément Rivoire des pompiers du Doubs appelle chacun à la vigilance. La fin de la canicule ne réduit pas le risque incendie.
16: Ça compense pas les plusieurs semaines de déficit hydrique qu'on a vécu. Donc on reste dans une période de sécheresse qui est assez importante, avec une végétation qui peut être encore assez réceptive au feu. Et donc il faut pas confondre une baisse des températures qui est la bienvenue, hein, bien entendu. Mais pour autant, il n'y a pas de disparition du risque complètement. Les bons réflexes sont toujours à adopter. Il va falloir qu'on les adopte de plus en plus dans nos pratiques. Et aujourd'hui, il est plus possible de voir des mégots jetés par la fenêtre, de voir des barbecues trop proches de la végétation et qui pourraient vite se propager. Voilà, il y a des bonnes pratiques aujourd'hui qu'il faut qu'on instaure sur le long terme. Ça, c'est important pour se préparer pour la suite.
14: Plus de moyens pour lutter contre les feux, c'est la demande de Mathieu Bloch, député du Doubs, au Premier ministre. Il veut notamment que la France se munisse de Chinook. Ces gros hélicoptères peuvent transporter plus de 10 000 litres d'eau et surtout voler la nuit et donc permettre des largages sur les flammes en continu.
0: Empanadas, cactus pour remplir les réserves de sang.
14: Immersion en Amérique du Sud à la maison du don du sang de Belfort cette semaine. Comme chaque été, les stocks sont au plus bas. L'établissement français du sang, le FS renouvelle donc son opération semaine à thème et les donneurs apprécient Émilien Martin.
17: Dans la cuisine de la maison du don, Laurent mange des empanadas, des petits chaussons de pâte feuilletée fourrés à la viande.
18: Ils sont délicieux, on se croirait vraiment en Amérique du Sud.
17: C'est la récompense pour son don de plasma.
18: Quand je peux, je viens toutes les 3 semaines. Comme on est bien nourri, je viens régulièrement. Bah, j'aime donner, donc voilà, à double plaisir.
17: Tous les étés, un thème est choisi par la maison du don pour essayer d'attirer les donneurs.
19: On fait ça chaque année autour du 15 août.
17: Iris Cunin, chargée de développement pour l'établissement français du sang à Belfort.
19: parce que c'est une période sur laquelle on a un peu plus de mal à faire venir des donneurs à la fois dans nos maisons du don, mais aussi sur nos collectes mobiles, parce qu'on n'a pas nos collectes en entreprise ou en milieu scolaire.
17: Sauf que les besoins en sang, plasma et plaquettes sont toujours les mêmes.
19: Les globules rouges ont une durée de vie de 42 jours et les plaquettes une durée de vie de 7 jours. Même si juste avant l'été, on organise souvent nos grosses journées mondiales du don de sang, 42 jours plus tard, ce qui tombe à peu près à la période à laquelle on est, ces globules rouges ont été utilisés et ne peuvent plus l'être 42 jours après.
17: Sur l'année, en Bourgogne-Franche-Comté, il faut en moyenne 630 dons par jour pour assurer les stocks.
14: Pour participer au bon taux des réserves de sang et profiter de délicieuses empanadas, rendez-vous à la Maison du Don au quartier des Glacis jusque samedi. Avons-nous aussi de vêtements et soutien-gorge rose et blanc. La mairie de Meroux-Mauval veut décorer la commune pour la campagne de lutte contre le cancer du sein en octobre. Dépôt de vos textiles en mairie jusqu'au 15 septembre. Une actualité se passe devant chez vous. Vous nous la partagez. Vous connaissez le numéro de l'info à la radio. Noah, vous le connaissez ?
0: Je connais mieux ce numéro que le numéro de ma mère.
14: Je vous écoute.
0: 06 23 18 31 18.
14: Très bien, 10 sur 10. 06 23 18 31 18, le numéro de l'info à la radio.
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14: C'est une belle journée encore aujourd'hui, Noah.
0: Une belle journée, effectivement. Du soleil pour nous accompagner tout au long de ce mercredi 19 août avec des températures relevées par vous-même. Vous commentez la publication Facebook. Lucie nous dit ce matin 17 degrés à Pont-de-Roy, 19 degrés du côté de Valentinier. Merci à Michel pour le commentaire. Et cet après-midi, on oscillera entre 29 et 30 degrés sur l'ensemble du Nord-Franche-Comté.
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0: Cette musique d'Axel Red, Sensualité, a été composée par le papa du guitariste du groupe Les Strokes. Axel Red, Sensualité, 8h08. Bienvenue. 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

0: sensualité, Axel Red ici.
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0: À rester concentré sur l'antenne ici Belfort-Montbéliard. On vous offrira de magnifiques cadeaux dans les prochaines minutes. Ça va concerner le chant du gros, avec notamment Hélène Segara, Big Flo et Oli, ou le chanteur allemand. Concernant la musique, on va faire place à Queen.
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0: Et le jeu arrive d'ici quoi? Une dizaine de minutes, juste avant Aude Razo. Il est temps de vous retrouver avec le rendez-vous anti-arnaque. C'est pas vrai, vous nous alertez aujourd'hui sur l'arnaque à la double détente qui fait des ravages. En fait, c'est quand on se fait arnaquer deux fois coup sur coup, Aude, c'est ça hein?
3: Oui, je vous raconte cette fois l'histoire de Florent. C'est un collègue, il m'a raconté ça l'autre jour. Florent reçoit un jour un texto pour un PV de stationnement. Il clique sur le lien qui lui est proposé et là, il tique un peu. Il me dit « je trouvais que le site était bizarre ». Donc il ne fait rien, il ferme tout. C'est là qu'arrive la deuxième arnaque, la seconde détente. Le soir même, son portable sonne. « Je suis votre conseiller bancaire », dit le monsieur au bout du fil. « Est-ce que vous n'auriez pas cliqué ce matin sur un site un peu étrange ?» Florent répond que oui, et le banquier, enfin le faux banquier, lui dit qu'un prélèvement de 2 400 € est en cours sur son compte en banque et qu'il faut réagir très vite. Il lui envoie une notification sur son téléphone. Florent clique et patatras, il ne voit pas qu'il est en train de valider le débit de 2 400 €.
0: Et rassurez-nous, est-ce que Florent a pu se faire rembourser ?
3: Il a réussi, effectivement, et il a même réussi à faire arrêter le voleur. Je vous raconte, Florent comprend son erreur, il contacte sa banque, la vraie cette fois. La banque refuse tout net de le rembourser. « Monsieur, vous avez validé ce paiement, vous êtes fautif, pas de remboursement. » Mais là où Florent a beaucoup de chance, c'est que le voleur n'était quand même pas bien malin. Sur le débit, Florent voit écrit « 2 400 €, Airbnb ». En fait, son argent a été utilisé pour payer une réservation. Florent appelle donc Airbnb. L'entreprise le rembourse illico et cerise sur le gâteau, elle appelle la police et la police s'en va cueillir le malfaiteur dans le chalet savoyard qu'il avait réservé, pris la main dans le sac.
0: Et merci beaucoup Aude Razo. D'autres bons plans anti-arnaque de votre part à retrouver sur notre site internet ici.fr. On joue dans les prochaines minutes, restez vigilants. On profite tout d'abord de la musique comme promis. Queen, Radio Gaga, cette chanson hein, qui a inspiré le nom de scène mondialement célèbre de la star internationale Lady Gaga. Il est 8h15 ici.

Radio Gaga, c'était Queen. Et il est temps pour vous d'appeler le 03 84 22 82 82. On joue dans quelques instants avec le tourne-disque Ici Belfort-Montbéliard. C'est notre jeu de l'été. On connaît la chanson. 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
0: Et avant de jouer avec vous, on vous accueille Nicolas Delabie. Tout au long de l'été, vous nous racontez les histoires insolites, émouvantes ou historiques d'objets particuliers devenus de véritables trésors. Avec vous, Thierry Rosselot et Robert de la communauté Emmaüs à Montbéliard.
2: Eh ben voilà, au cœur de la communauté Emmaüs de Montbéliard, avec deux personnages. Thierry, salut Thierry.
3: Salut Nicolas.
2: Bonjour Robert.
4: Bonjour Nicolas.
2: Ouais, jusqu'ici tout va bien, avec un trésor et un vrai trésor. Thierry, que t'as été découvrir un jour, raconte-nous.
3: Oh ben, c'est un don, c'est une dame qui est venue effectivement nous amener un objet. C'est rare qu'on nous amène des très très beaux objets comme ça. Et puis elle s'est confiée à Robert, elle dit attention, je vous amène une très belle chose. Voilà, donc on va laisser présenter.
4: Elle m'a dit c'est cher.
2: Ouais, elle t'a dit quoi Robert?
4: Elle m'a dit c'est cher.
2: Et Robert, qu'est-ce qu'elle t'a montré alors?
4: Elle n'a rien montré du tout, elle a posé le sac sur la table et puis elle est partie.
2: Et il y avait quoi dans le sac?
4: Ben, il y avait ça.
2: C'est quoi ça?
4: Ben, une pendule, une pendulette.
2: Une pendulette, mais pas n'importe laquelle.
4: Anciennement, j'ai l'épée.
2: L'épée, ça parle, l'épée, ça parle à tout le monde. L'épée à Sainte-Suzanne, ça te parle, toi?
4: Ben oui, j'aurais été. Il y a une année, je voulais me faire embaucher chez eux, mais ils m'ont pas voulu. Il y a 50 ans en arrière.
2: C'est une belle boîte d'horlogerie. Hein.
4: Ah oui, oui. Et c'est pour fabriquer des petites pièces comme ça, ben, il faut déjà en avoir là-dedans. Hein.
2: Ça date de 1836, ça a fermé dans les années 80.
4: Là, je ne peux pas vous dire. Là.
2: Dans les années 90.
4: Je pense.
2: Et puis alors, raconte-nous ce que tu as devant toi.
4: Bah, moi, j'ai une pendule, une petite pendulette de chez l'épée, c'est tout.
2: Qu'est-ce que tu aimes? Pourquoi tu l'as voulu cette...
4: Enfin, pourquoi tu... Ça, c'est une pièce unique. Une pièce unique qu'on n'en verra jamais, on n'en verra plus. La fabrication, les plans, ils sont partis ailleurs. Là.
2: Et toi, tout de suite, t'as tilté, t'as flashé.
4: J'ai flashé dessus. Quand j'ai ouvert la boîte, quand je l'ai vu, j'ai direction le bureau.
2: Thierry, qu'est-ce qui se passe avec cette pendule aujourd'hui?
3: En fait, c'est un petit clin d'œil pour Robert. Robert, c'est notre plus ancien compagnon. Il a connu le Pré-la-Rose quand Emmaüs était au Pré-la-Rose.
4: Ah oui.
3: Et puis aujourd'hui, il est encore chez nous. Il voulait nous acheter la pendule. Alors évidemment que non. On lui a donné la pendule. Alors il voulait nous en donner 2000 euros. C'est vrai que ces pendules-là ont une cote. Mais hors de question pour nous qu'on lui vende. On lui a donné.
4: Vous comprenez que si on me demande combien j'ai acheté, moi c'est 2000.
2: C'est quand même un beau cadeau.
4: Ah oui, c'est un beau cadeau.
2: Ouais. Pourquoi c'est un beau cadeau?
4: Parce que des pendules comme ça, on n'en verra plus. Je suis désolé, mais c'est comme ça. Hein. C'est une éclat. Tu qui as fabriqué ça, ça doit avoir un sacré paquet dans les mains. Hein. D'avoir une bonne tête.
2: Hein. Eh ben voilà. Et tu
4: parce que pour les faire des pièces de verre plus le bronze, eh ben, il faut en avoir. Hein. Il faut être un spécialiste.
2: Hein. Bon, tu la gardes près de toi, la pendule?
4: Ah oui. Bah, de toute façon, quand je ne serai plus là, elle va revenir ici.
2: Eh ben voilà, l'histoire est bouclée. Merci Robert.
4: À ton service.
2: Merci Thierry.
3: Merci Nicolas.
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0: On espère que Tony va connaître la chanson choisie par notre tourne-disque ici, Belfort-Montbéliard. Bonjour Tony.
5: Bonjour.
0: Vous nous appelez d'où Tony? Bon, Tony, j'ai deux places pour la soirée du 4 septembre, vendredi 4 septembre au Noirmont en Suisse, pour le festival Le Chant du Gros avec Hélène Segarra, Big Flo et Oli notamment. Est-ce que vous êtes prêt à faire tourner notre tourne-disque ici, Belfort-Montbéliard, Tony?
5: Oui, merci.
0: Allez, on y va.

0: On va jouer avec cette chanson de Marc Lavoine, C'est la vie. Ça vous dit quelque chose ou pas du tout, Tony?
1: Un petit peu.
0: Bon, c'est peut-être le petit peu qui suffit. Voici les paroles sélectionnées dans cette chanson. Marc Lavoine nous dit: c'est la nuit qui descend, c'est jamais comme avant. Il ne faut plus faire, réponse 1, du boucan. Il ne faut plus s'allonger sur le divan, ou il ne faut plus faire semblant. D'après vous, que dit Marc Lavoine dans cette chanson?
1: Il ne faut plus faire semblant.
0: Il ne faut plus faire semblant. Vous savez ce qu'on va faire, mon cher Tony, pour valider ou non cette réponse, et j'espère vous offrir des places pour le festival de chant du groupe pour vendredi. On l'écoute en intégralité. Attention aux paroles, et d'ici 3 minutes, on valide ou pas tout ça. Ça vous va, Tony?
1: Impeccable.
0: Allez, à tout de suite. À l'écoute d'ici, Belfort Montbéliard.

0: Marc Lavoine, c'est la vie, 8h27. C'est avec cette chanson que notre ami Tony a joué pour tenter de remporter ses places pour le Chant du Gros. On a choisi la soirée du vendredi 4 septembre. Toujours avec nous, Tony ?
1: Toujours, en tout cas.
0: D'après les informations que j'ai eues d'ailleurs vous concernant, c'est la première fois que vous jouez sur l'antenne ici Belfort-Montbéliard ?
1: Exactement.
0: Alors, pour un magnifique cadeau, le principe du jeu est très simple. On a extrait des paroles de cette chanson. C'était à vous de les compléter. C'est la nuit qui descend, c'est jamais comme avant. Il ne faut plus faire du boucan, il ne faut plus s'allonger sur son divan, ou il ne faut plus faire semblant. Vous m'aviez dit quoi déjà, Tony ?
1: Ne plus faire semblant.
0: Ne plus faire semblant, c'est validé. C'est la réponse qu'on attendait. Bravo, bravo, Tony.
1: Merci.
0: Big Flo et Oli, Hélène Ségara notamment, le chanteur à l'aimant. Voilà ce que vous gagnez pour cette soirée du vendredi 4 septembre. De place pour vous. Qui va vous accompagner pour ce bel événement ?
1: Au côté de ma fille, qui a envie d'y aller.
0: Ouais, ça pourrait être pas mal. Une soirée entre père et fille. En tout cas, le Festival du Chant du Gros, c'est pour vous. Et c'est grâce à quelle radio ?
1: Ici,
0: Belfort. Ici, Belfort-Montbéliard. À bientôt, Tony.
1: À bientôt.
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0: Et on vous souhaite la bienvenue à l'écoute d'ICI Belfort-Montbéliard. D'ici une quinzaine de minutes, on va retrouver l'un des plus grands maestros de la télé et des plus belles voix d'émissions cultes qui seront réunis ce samedi 22 août à Champagné pour le grand concert caritatif des chansons plein la tête. On va passer de Jean-Jacques Goldman à Michael Jackson, en passant notamment par Daniel Balavoine, Hervé Merkel, célèbre ex numéro 1, n'oubliez pas les paroles. Il sera notre invité d'ici les prochaines minutes. Mais juste avant, il est pile l'heure, 8h30, c'est le 90 secondes, l'actu en français dans le monde avec vous, Valentine Lattès.
9: Le fisc est maintenant l'éducation nationale. À l'origine des piratages dans les bases de données des finances publiques, les hackers revendiquent maintenant le vol de millions d'autres sur des élèves, des parents, des enseignants et des membres du personnel. C'est officiel, nous aurons bientôt accès à une aide pour mourir en France. La loi est publiée au Journal officiel, destinée à ceux qui souffrent le plus, atteints d'une maladie grave ou incurable. Elle permettra d'ici début 2027 aux patients de s'administrer un produit létal et dans certains cas aux soignants de leur faire leur place. Patrick Bruel, visé par une nouvelle plainte pour tentative de viol, des faits concernés par la prescription, précise l'avocate de la plaignante à France Inter. Le chanteur et comédien de 67 ans est déjà mis en examen dans 4 affaires de ce genre. 2 euros en moyenne le litre de sans-plomb 95 E10, 2,23 euros celui du gazole. Après une légère baisse cet été dans l'espoir d'une réouverture du détroit d'Ormuz au Moyen-Orient, le prix du carburant repart à la hausse selon les chiffres du gouvernement. Risque élevé de feux de forêt encore aujourd'hui dans 17 départements de l'Île-de-France jusqu'au sud où l'incendie du Gros Bessillon est enfin éteint près d'un mois après le début de ce feu dans ce massif du Var et quasiment 6000 hectares partis en fumée. Reconnaissables entre mille avec leur barbe particulièrement longue, les ZZ Top perdent leur batteur historique. Frank Bird est mort à l'âge de 77 ans. Après avoir marqué la musique, le groupe est devenu un emblème du rock américain.
0: Et merci beaucoup Valentine Lattès. 8h31, Lisa Guinic. 4 nouvelles vedettes du parc Sainte-Croix en Moselle. Ils s'appellent Anita, Thomas, Chance et Alexandra.
10: 4 petits ours bruns de 2 ans arrivés au zoo de Rhodes au début du mois après un sacré périple. Leur mère est capturée en Roumanie. La fratrie est retrouvée seule en forêt avant d'être accueillie dans un refuge roumain et de parcourir près de 2000 km, 35 heures de route jusqu'au parc Sainte-Croix chez nos voisins mosellans. Mathis Fabien, vous étiez à leur première sortie d'enclos et vous avez joué à cache-cache avec ses frères et sœurs ours bruns.
11: Et les 4 stars se font attendre au moment de l'ouverture du parc vers 9h30. Pas une trace de l'animal caché dans son enclos de 2 hectares.
12: C'est dommage.
11: Isabelle habite en Alsace. Elle est venue exprès pour voir les nouveaux arrivants. dans cet endroit qu'elle connaît bien.
4: C'était une nuitée qu'on avait prise avec les ours et on n'a pas vu les petits puisque c'était il y a 4 ans. C'est toujours impressionnant, oui, de les voir. Hein. Des belles bêtes, hein. On aime ça.
5: Ça commence à se réveiller, donc un peu de patience et ça va arriver.
11: Ça fait quelques minutes qu'on est ici, pour l'instant toujours aucune trace des ours. Ils sont cachés en fait dans une roseraie où il y a beaucoup d'arbres et pour l'instant impossible de les voir là où on est situé, un peu plus en hauteur de leur enclos.
5: Bah, j'espère qu'ils vont revenir dans l'autre côté-là.
11: Finalement, après une heure et demie d'attente...
5: Anita Chance et Thomas qui seraient partis à droite. Mais Anita, là, elle va arriver dans l'eau, elle va venir boire. Et on a Thomas qui est en train de se baigner de l'autre côté.
11: La fratrie est enfin visible pour le bonheur de Yann et de son fils Théo.
12: C'est impressionnant, hein. C'est des animaux qu'on n'a pas l'habitude de voir et puis c'est vrai qu'on a attendu un peu. Alors. C'est toujours plaisant de pouvoir voir des animaux qu'on voit pas souvent. T'as bien aimé ou pas?
13: Oui.
11: Qu'est-ce qu'il a fait aussi l'ours?
13: Il a espéré.
12: Il était boire un coup.
11: Les quatre jeunes ours sont encore un peu timides, commencent à prendre des repères. Ce qui n'est pas toujours facile, explique le directeur zoologique du parc, Anthony Koller.
5: On a vraiment cette scène qui est assez rigolote, Chance en fait, qui arrive sur l'eau, puis en fait elle a l'impression que c'est juste un petit filet d'eau comme ce qu'elle avait éventuellement pu connaître dans des petites bassines ou autres. Et donc en fait elle avance dedans. Et elle se rate parce que finalement il y a de l'eau, il y a de la profondeur, donc elle s'éclate dans l'eau. Puis elle ressort la tête, au secours, qu'est-ce qui se passe?
11: Lucas Singer est le directeur adjoint du parc et forcément ces moments sont uniques pour les équipes.
14: La petite larme aux yeux, c'est quand on commence à avoir des comportements calmes et sauvages comme des baignades, la recherche des insectes dans les troncs, du jeu et puis surtout une fratrie ultra fusionnelle de 4 ours ensemble. Quoi.
11: Le conseil pour les visiteurs:
14: prenons le temps d'observer et peut-être qu'on sera le petit chanceux qui verra un truc extraordinaire.
11: Mais voir cet animal est déjà rare en soi. On ne compte qu'une centaine d'espèces d'ours bruns en France, situées dans les Pyrénées.
10: Anita, Thomas, Chance et Alexandra sont déjà à voir en vidéo sur notre site ici.fr. 4 associations ont lancé une cagnotte « Les gardiens de l'ours » pour préserver l'espèce des ours bruns. Objectif 50 000 euros. Dans les infos, dans une demi-heure, ce témoignage exclusif ici, Belfort-Montbéliard, témoignage difficile à entendre. Isabeau, toujours estomaqué, ce sont ses mots. 3 ans après l'agression sexuelle subi lors d'un rendez-vous chez un médecin acupuncteur à Belfort. Appel à votre solidarité, les réserves de sang sont au plus bas. Certains groupes en tension, la canicule n'a pas aidé. Bon, pas de canicule au programme aujourd'hui.
0: Non, mais des températures plutôt agréables, on va dire, de saison, avec ce soleil qui nous accompagne tout au long de la journée. Encore des températures que vous nous laissez sur la publication Facebook. C'est précis, la température à Le Puy, 18,5 degrés. Merci à Titine pour le message. 19 degrés à Bourgogne de la part de Jocelyne. Et puis cet après-midi, les températures annoncées, 29 degrés plutôt. À Rougemont-le-Château, à Giromagny, tout comme à Châtenay-les-Forges, et 30 degrés à Montbéliard et à Belfort.
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0: Nous sommes dans une période où Jimmy Somerville a quitté avec fracas le groupe Bronski Beat pour se lancer dans un nouveau projet. Celui-ci, The Communards, You Are My World. 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

0: Cheminard, You Are My World, 8h40.
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0: Était-ce une mine déconfite de votre part avec mon accent anglais ou pas, Pierre Roux, bonjour.
3: Bonjour, bonjour.
4: C'était qui le chanteur des communards?
0: C'était Jimmy Somerville.
4: Ah, bien
0: évidemment.
4: Bien,
0: à partir de 9h, on parle de quoi avec vous?
4: On va sortir les instruments de musique avec Jean Sureda.
0: J'aime bien jouer du pipeau.
4: Très bien. Alors, je sais pas s'il y aura du pipeau, du piano, ça c'est certain. On verra ça après 9h. Et puis après 10h, on va parler météo. Alors la météo a été notre fil rouge tout au long de l'été, évidemment. Oui. Et j'avais eu le plaisir de recevoir il y a quelques semaines Manuel Brun. Il est historien à la société Belfortaine d'émulation. Il a publié une étude passionnante sur la météo et le climat chez nous dans le Nord-Franche-Comté depuis 1946.
0: Ah, intéressant.
4: Ouais, c'était très bien.
0: Rendez-vous dans quoi? Les 20 minutes même pas, Pierre. C'est l'heure des histoires inouïes en Franche-Comté. Avec vous, Philippe Pongino, vous nous parlez du dernier samouraï qui n'a rien à voir avec Tom Cruise, il était belfortin et cette histoire inouïe, c'est ce que vous nous racontez aujourd'hui.
5: Il y a parfois des hommes dont la vie extraordinaire est directement le fruit d'un rêve d'enfant.
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5: C'est le cas de Jules Brunet, un fils de militaire né à Belfort en 1838. Dès son plus jeune âge, il n'a d'autre ambition que de rejoindre l'armée où son père est vétérinaire, pour participer à ces campagnes qui emmènent les troupes françaises sur tous les continents. Lui qui s'est nourri de récits chevaleresques, de croisades et de campagnes napoléoniennes, les aventures coloniales le font rêver. Après Saint-Cyr et Polytechnique, le voilà artilleur à Metz. Affecté à l'expédition mexicaine en 1862, il fait ses armes en Amérique et participe au siège de Puebla contre l'armée de Benito Juárez. Il en revient avec la croix de la Légion d'honneur et intègre en 1864 la prestigieuse garde impériale qui va s'illustrer au Japon sur la demande du shogun Tokugawa qui tente de prendre le pouvoir sur l'empereur Meiji, soutenu lui par les Britanniques. L'enjeu est de taille. Les vaillants samouraïs du shogunat, maître S, sabre et autres sports de combat, se trouvent bien dépourvus devant les armes à feu qu'ils ont maintenant à combattre. Ils ont besoin de formation pour apprendre ces nouvelles techniques guerrières. Les officiers artilleurs français vont s'en charger. Et cela implique des connaissances en matière de génie militaire et surtout une bonne pratique du maniement des canons. Si l'aspect technique est au cœur du savoir des artilleurs, les Japonais, plutôt empreints d'une culture chevaleresque et féodale, ne voient pas dans les Français que de simples formateurs. Des liens plus profonds se créent entre eux. Et ils ont tendance à instaurer une relation plus proche de celle de maître à disciple, comme ils l'ont vécu depuis leur plus jeune âge avec leurs instructeurs. On dit même que Brunet a été adopté par Tokugawa. Si bien que lorsque dans les tractations diplomatiques, la France se voit contrainte de s'extirper du jeu entre l'empereur et l'armée du shogun, Jules Brunet ne peut s'y résoudre. Les samouraïs sont devenus ses frères d'armes. À ses yeux, il s'en va de l'honneur de la France. Sa décision est prise, il démissionne de la garde impériale et décide de rester au Japon. Samouraï parmi les samouraïs. Ce qui n'empêche pas leur défaite devant l'armée du Mikado, l'empereur Meiji, que la France s'empresse de féliciter après avoir permis à Brunet de s'exfiltrer discrètement. Il ne recevra qu'un blâme des autorités militaires et sera très vite réengagé à de nouvelles missions. Toujours dans l'ombre de son supérieur de la garde impériale, il se met au service des Versaillais et devient général de division. Au Japon, en 1895, l'empereur lui pardonne ses engagements passés et l'élève au grade de grand officier du trésor sacré du Mikado. Avec sa croix de commandeur de la Légion d'honneur et sa médaille japonaise de l'Ordre du Soleil Levant, Brunet achève sa carrière la poitrine couverte d'honneur. Devenu le dernier samouraï au cinéma, il est comme Alain Delon, un des Français les plus célèbres au pays du Soleil Levant. Inouï, non?
6: Dites-moi comment il est mort.
7: Je vais vous dire comment il a vécu.
0: Les histoires inouïes de Philippe Pongino. Vous retrouvez toutes ces histoires d'ailleurs sur notre site internet ici.fr. On parle de consommation d'eau d'ici quelques instants avec Valère Coréard pour faire des économies. Puis on écoutera aussi Oria, la nouvelle scène française ici.
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0: Et surtout, on tente de faire des économies tous les jours avec vous, Valère Coréard. Vous voulez nous parler de notre facture de consommation d'eau aujourd'hui?
3: Oui, parce qu'il peut arriver qu'on se pose légitimement une question, est-ce qu'il n'y a pas un problème ? C'est notamment le cas quand on reçoit une facture qu'on trouve particulièrement salée par rapport à la précédente. Ça peut nous amener à cette question, est-ce qu'il n'y aurait pas une fuite d'eau par exemple, ou un souci de comptage de ma consommation d'eau, une fuite avant, une fuite après ? Bon, j'ai peut-être fait un peu plus de bain que la dernière fois, mais enfin de la doubler ou tripler la facture, faut pas exagérer. Et le problème, c'est qu'une fuite d'eau peut venir de nombreux endroits, une chasse d'eau, un cumulus, la robinetterie, une chaudière,

0: c'est absolument considérable. Soyez donc très vigilants à l'état de vos installations visibles avant de vous intéresser éventuellement à un dysfonctionnement plus important. Et si vous avez déjà rencontré ce genre de problème ou que vous avez des bons plans pour faire des économies d'eau, n'hésitez pas à nous écrire par ici leséconomies@radiofrance.com.
1: Et merci beaucoup Valère Coréard. Avant de parler d'un beau concert qui nous attend dans 3 jours à Valentigné, le 22 août, Auréa, soirée mondaine, 8h46, bienvenue ici.

0: cette voix vous fait penser à Indila, mais c'est Oria, c'est la nouvelle scène française avec Soirée mondaine. Il est 8h49, on va parler de ce samedi 22 août, 20h30. La salle des fêtes de Champagné devient la scène du concert caritatif des chansons plein la tête. On parle d'une aventure humaine, musicale et caritative avec un artiste que l'on va voir sur scène ce samedi. Chanteur, vedette de la soirée, figure incontournable de l'émission. N'oubliez pas les paroles, Hervé Merkel, bonjour.
1: Bonjour Mara.
0: Alors Hervé, remonté sur scène avec des complices de la télé pour d'autres émissions, notamment pour un concert 100% bénévole et solidaire à Champagné. C'est ce qui donne tout son sens à votre participation et à votre passion pour la chanson, ce genre d'événement.
1: Alors je ne sais pas si c'est ce qui donne tout son sens, parce qu'effectivement la chanson, le spectacle, la musique, etc. C'est une passion vraiment inhérente à moi-même dans toute ma vie. C'est aussi mon métier. Donc quel que soit le projet dans lequel je m'investis, si vous voulez, ça prend toujours du sens, et notamment au sens du partage. Mais oui, c'est sûr que retrouver, faire ce que j'aime avec des gens que j'aime, partager ça avec le public et en plus faire une bonne action au passage, c'est quand même un joli combo.
0: Hervé, vous faites partie des visages connus, hein, je le disais, notamment dans cette émission, belle émission, N'oubliez pas les paroles. Qu'est-ce qui vous a donné envie, à vous, de vous engager dans cette tournée caritative des chansons plein la tête?
1: Alors, si on remonte très très loin, en fait, moi je fais partie d'une association.

0: association dans l'Essonne, où j'habite, depuis 2007, qui s'appelle la Troupe des Échos, qui est une association donc de loisirs où on fait des spectacles musicaux, des gros spectacles musicaux où il y a des chanteurs, des musiciens, des costumes, des décors, enfin voilà. Et cette association depuis très longtemps, depuis 20 ans, soutient une autre association par le biais de quelqu'un, par le biais d'une connaissance, qui s'appelle la RTC, qui est donc l'association pour la recherche sur les tumeurs cérébrales. Et voilà. Et comme on connaissait une personne, l'association dans laquelle je fais partie dans l'Essonne avait envie de soutenir cette association, de lui donner un peu de visibilité, de lui proposer de tenir une buvette pour gagner des sous, de reverser quand on pouvait quelques bénéfices. On est des petits vaisseaux, hein, donc forcément, voilà. Et du coup, quand je suis passé en 2016 à N'oubliez pas les paroles, j'ai eu envie de mettre en lumière cette association que je connaissais. Et puis, quelques mois après, mon ami de la même association d'Oriane est passé également dans l'émission. Donc ensemble, c'est tout naturellement qu'on s'est dit, si on se servait un petit peu de nos rencontres et de notre visibilité pour faire un concert à ce profit-là. Et puis de fil en aiguille, il y a eu l'idée de faire un petit peu plus et puis de faire cette tournée. Et puis alors c'est souvent pour cette association-là, mais des fois il y a d'autres associations qui nous appellent. Enfin voilà, c'est quelque chose qui s'est fait un petit peu naturellement du fait de l'envie de s'engager un petit peu et puis des connaissances quoi finalement.
1: C'est ce samedi 22 août à la salle de Champagnet. Il y a une dizaine d'artistes qui seront là. On passe de différents répertoires. Ça se passe comment la préparation d'une soirée comme celle-ci de votre côté? Comment on choisit les chansons qu'on va interpréter?
0: Alors, on a une équipe. Il y a quelqu'un, Dorian Bedel, pour ne pas le citer justement, qui est un peu à l'origine de ça, qui est à la direction artistique de ça, avec Meraf qui est à la mise en scène. Et c'est eux qui construisent, si vous voulez, le set et qui le distribuent. Donc, on reçoit nous la playlist, qui n'est pas toujours la même en fonction des concerts. Alors, sensiblement, la structure du spectacle est la même et les chansons reviennent, mais on chante pas forcément tous les jours la même chose et pas tous les jours avec les mêmes personnes, parce qu'en plus, comme le collectif tourne un petit peu, d'un jour sur l'autre, on va pas avoir exactement le même spectacle, même si ça se ressemble. Et donc, ils nous envoient, tu chantes ça avec telle personne, etc.
1: Ça permet aussi de casser votre routine lorsque vous participez à ce genre d'événement, en fait.
0: Voilà. Et puis au niveau de la playlist, je sais que ce qui est voulu, c'est que tout le monde s'y retrouve. Donc du coup, on va essayer de faire cette espèce de grand écart de style et d'époque pour que tout le monde s'y retrouve, que ça puisse passer effectivement de Barbara à Big Flo et Oli, en passant par évidemment des incontournables comme Johnny ou un peu de variété internationale. C'est majoritairement français, mais un peu de variété internationale quand même, comme Harry Styles ou Eurythmics, etc. Et donc l'idée, c'est que les gens puissent venir en famille, en fait, et que ce soit les grands-parents, les parents ou les petits-enfants, tout le monde ne passe pas 10 minutes sans se dire « Ah, ça, c'est un truc que je connais, que j'aime bien », etc.
1: Spectacle familial, le 22 août, à la salle des fêtes de Champagnet. Les réservations se font notamment au 06 15 65 23 37. De la musique pour vous accompagner, Eddie Mitchell. Allez.

0: Couleur Mentalo, c'était Eddie Mitchell. Il est temps de vous accueillir Docteur Kerzek avec vos conseils santé ce matin. Vous nous conseillez d'éviter des brûlures en cuisinant. Vous nous dites comment. Bonjour docteur.
1: Bonjour à toutes et à tous. Les vacances, c'est aussi les soirées autour d'un feu, les grillades en camping, les réchauds pour le café du matin. Mais attention, chaque été, les brûlures liées à ces activités remplissent aussi nos urgences. Heureusement, elles sont presque toutes évitables. Première erreur à ne pas commettre, l'utilisation d'accélérateurs. L'essence, l'alcool, le kérosène, tout ce que vous voulez, mais ces produits vont faire exploser la flamme et vous brûler gravement au moment de l'allumage. Donc pour un allumage sécurisé, utilisez plutôt du papier journal, des allume-feux solides faits pour et du petit bois bien sec. Deuxième erreur, laisser le feu sans surveillance. On se laisse emporter par la convivialité, mais un feu, ça ne se délègue jamais. Si vous consommez de l'alcool autour du feu, désignez un conducteur qui ne va pas boire, justement, c'est le conducteur de vigilance, une personne sobre qui surveille les flammes. Troisième erreur, négligez le cercle de sécurité. Un enfant doit se tenir à au moins 1,20 m du foyer et un adulte à au moins 1 m. Et après avoir éteint le feu, c'est pas fini parce que le danger disparaît pas complètement. Vous savez, les braises et les cendres, elles peuvent rester brûlantes pendant plusieurs heures. Il faut jamais les recouvrir de sable. Le sable va isoler la chaleur et le feu continue de couver sous la surface. Et un enfant qui marcherait dessus se brûlerait gravement. La seule méthode sûre, finalement, c'est d'éteindre vraiment le feu avec de l'eau. Et une petite astuce, si un adulte peut poser le dos de sa main au-dessus des cendres sans sentir de chaleur, c'est que le feu est vraiment éteint.
0: Et concernant les réchauds de camping, par exemple, est-ce qu'il y a des risques spécifiques?
1: Les réchauds à gaz ou à essence présentent plusieurs dangers. D'abord, le monoxyde de carbone, le CO. Les utiliser dans une tente ou un espace clos expose à une intoxication. Il n'y a pas d'odeur, c'est incolore, inodore, insipide. Et on commence à avoir des maux de tête, à avoir des vomissements. Donc, il faut toujours y penser. Et surtout, toujours les installer en extérieur, sur une surface stable et à l'abri du vent. Ensuite, il y a les fuites de gaz. En cas d'odeur, ne jamais allumer de flamme. Contrôler les raccords avec de l'eau savonneuse avant chaque utilisation, voir que ça soit bien étanche. Et puis, le dernier risque, ce sont les brûlures. Le brûleur atteint des températures élevées. Laissez toujours l'appareil refroidir complètement avant de le ranger ou de changer de cartouche. Et en cas de brûlure, vous savez, un seul geste, c'est refroidir immédiatement. On passe la zone sous l'eau tempérée pendant au moins 10 à 15 minutes. Et on n'utilise surtout pas d'eau glacée qui va aggraver les lésions. Allez, bon été, bonne santé à l'écoute d'ici, bien sûr.
0: Et merci beaucoup, docteur. C'est le docteur de l'antenne ici, Belfort Montbéliard, à partir de 9h.
2: Consultation gratuite. Hein.
0: Ah oui
2: hein. Vous êtes bénévole. Je ne fais pas payer aujourd'hui.
0: Ouais, tout
2: non, je suis payé, mais je ne fais pas payer. Voilà, c'est ça la différence.
0: Pierre Écrou, bonjour.
2: Bonjour, bonjour.
0: Voilà.
2: Et bonne journée donc.
0: C'est le plus beau passage antenne du monde.
2: Il n'y a pas assez dans les annales. Sinon. Et bien, bonne journée du coup.
0: Allez, à demain.
2: On se retrouve dans une minute pour les infos à 9h. À tout de suite.
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2: Et c'est ici Belfort-Montbéliard. Bien le bonjour, bienvenue chez vous, les 9h. 9h d'actualité, Lisa Guinic, bonjour.
5: Bonjour Pierrick.
2: Le témoignage poignant d'une victime d'agression sexuelle d'un médecin de Belfort.
5: Une nouvelle plaignante contre cet acupuncteur accusé de viol et agression sexuelle. Isabeau, c'est ainsi qu'on l'appelle, à sa demande. Elle a choisi ici Belfort-Montbéliard pour raconter son histoire. Votre radio vous a déjà partagé le témoignage de Christine, fin d'année dernière. Isabeau, 56 ans, était aussi une patiente du médecin acupuncteur belfortin, interdit d'exercer depuis sa mise en examen il y a 5 mois. Isabeau témoigne à votre micro, Pauline Boudier, pour qu'aucune autre femme ne subisse ce qu'elle a vécu.
6: Une pile de documents soigneusement posée à côté de son ordinateur portable, Isabeau s'appuie sur une lettre écrite à notre attention. Elle ne veut négliger aucune des raisons qui l'ont poussée à porter plainte en début d'année.
7: J'ai découvert que j'étais pas la seule. C'est à ce moment-là que je dis c'est pas possible, je peux pas rester sans rien dire, sans rien faire au nom de toutes les victimes.
6: Les gestes de cet homme que l'ex-patiente refuse d'appeler médecin, ils sont trop douloureux à répéter à notre micro, surtout après les avoir ressassés pendant plus de 3 heures à la gendarmerie de Belfort. La plainte est déposée pour agression sexuelle aggravée par la vulnérabilité d'Isabeau en situation de handicap et atteinte de plusieurs pathologies neurologiques.
7: Suite à cette agression sexuelle, j'ai été estomaquée, j'ai été dans une posture de sidération, j'ai pas réussi à réagir ni à parler, je comprenais pas ce qui se passait.
6: Isabeau met 3 ans à sortir progressivement de cet état de sidération avant de témoigner au micro d'Ici Belfort Montbéliard. Elle range soigneusement la fameuse lettre posée sur sa nappe fleurie. Elle espère que ses arguments répondent à une question récurrente et pourtant d'une violence inouïe, écrit-elle. Pourquoi n'a-t-elle pas parlé plus tôt ?
5: Cet ancien médecin acupuncteur est visé par 3 plaintes, selon nos informations, pour viol ou agression sexuelle. Il reste présumé innocent en attendant un procès à son encontre. Patrick Bruel, visé par une nouvelle plainte pour tentative de viol. On vient de l'apprendre, c'est une information de nos confrères de France Inter. L'ex-star de la chanson, du théâtre et du cinéma est mis en examen dans 4 affaires pour viol, tentative de viol, agression sexuelle et harcèlement. L'avocate de cette nouvelle plaignante décrit une femme extrêmement jeune, tout juste majeur au moment des faits. Un feu à la prison de Besançon hier soir. Un détenu a brûlé plusieurs papiers dans un couloir. Les pompiers ont rapidement éteint l'incendie. Des nuisances sonores à Dell et maintenant une verbalisation contre tout contrevenant. Depuis le début de l'été, les riverains autour d'une nouvelle aire de jeu subissent bruit, déchets jetés, voire comportements agressifs. La mairie de Dell a durci le ton. Depuis aujourd'hui, un arrêté interdit les regroupements nocturnes qui causent un trouble à l'ordre public dans le quartier.
2: L'établissement français du sang a besoin de vos dons.
5: La maison du don à Belfort redouble donc d'inventivité pour appeler à votre solidarité. Opération Voyage Immersif en Amérique du Sud cette semaine. Cactus, quiz et empanadas pour la collation. Il faut 630 dons par jour en Bourgogne-Franche-Comté pour maintenir à bon niveau les réserves de sang. Et cet été est une période particulièrement critique, assure Iris Cunin, chargée de développement à l'EFS à Belfort.
8: Et les canicules peuvent aussi freiner parfois certaines personnes, même si nos maisons du don sont climatisées et qu'on essaie d'adapter nos collectes à la canicule en passant des collectes qui sont censées être l'après-midi du matin, par exemple, pour être un petit peu plus frais. Voilà, on essaie de s'adapter pour ça. Il y avait une incidence des canicules sur les dons, donc les moments fin juin typiquement, mais aussi les moments des dernières semaines qui font qu'actuellement, les réserves de sang sont assez fragiles et on est en tension sur l'ensemble des groupes et plus particulièrement sur les groupes O. Ce qui fait que aujourd'hui, des actions comme celle de cette semaine sont d'autant plus importantes pour sensibiliser les personnes à venir donner leur sang et leur plasma.
5: L'établissement français du sang est aussi soumis à la durée de vie des globules rouges, par exemple. On vous explique le défi à relever sur ici.fr. Pour donner votre sang, ça se passe à la Maison du Don, quartier des Glacis, à Belfort. Le numéro 15 en Franche-Comté fonctionne à nouveau. La ligne d'urgence du SAMU est victime d'une panne pendant plus de 24 heures depuis lundi midi. Le centre d'appel s'est remis en marche hier en fin de journée. Chaque jour, le centre reçoit environ 1500 appels. Valentini renforce la citoyenneté dans le secteur des Buis. La ville lance son premier conseil de quartier, propreté, tranquillité publique, environnement, à vos candidatures. Le formulaire est disponible de mi-septembre à début octobre en mairie et chez plusieurs commerçants. Suffit d'être majeur et d'habiter le quartier des Buis, c'est mieux quand même. Une information à côté de chez vous, une actualité à nous partager, vous nous appelez au numéro de l'info à la radio 06 23 18 31 18. Vous pouvez aussi nous laisser un SMS ou un vocal et des photos vidéo sur WhatsApp 06 23 18 31 18.
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5: Et c'est une belle journée qui nous attend, Pierrick.
2: Plein soleil, effectivement, pour ce mercredi, avec des températures qui repartent à la hausse. On l'a déjà senti ce matin.
5: J'ai encore mon pull, mais j'ai un t-shirt en dessous.
2: 25 degrés en moyenne attendu à la mi-journée. Température relativement homogène, d'ailleurs, quasiment partout sur le nord Franche-Comté. Dans l'après-midi, comptez 28 degrés pour Giromagny. Vous aurez 29 à Fontaine. 30 degrés globalement partout ailleurs, que ce soit Héricourt, Belfort ou encore Montbéliard. Bon, c'est la journée la plus chaude de la semaine, parce que ça recommence à descendre à partir de demain. Une baisse assez nette pour ce week-end, d'ailleurs, on sera autour de 21-23 degrés.
5: Eh bien, je remettrai mon pull.
2: Voilà, très bien. Et vous revenez surtout tout à l'heure à 10h.
5: À tout à l'heure.
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2: Et c'est Bienvenue chez vous qui débute pour une nouvelle matinée sur votre radio de l'été, ici Belfort-Montbéliard. Et les premiers rendez-vous arrivent juste après Renaud et Miss Maggie.

0: Ici Belfort-Montbéliard, Renaud avec sa meilleure amie Miss Maggie. Il y aura celui qui est un petit peu son fils spirituel dans quelques minutes, Gauvin Serres. Et puis il y aura également les conseils, comme chaque matin, du docteur Pierre Fabin, notre vétérinaire. Si votre chien tire un petit peu trop sur la laisse, un petit peu trop brutalement, comment vous y prendre, comment réussir à régler le problème, on verra ça avant 10h. On fera également un petit crochet par la montagne des singes avec Emmanuel Sabatier. Et puis petit plaisir de l'été avec Marie-Noël ce matin, qui aime visiblement beaucoup, voire qui adore l'opéra.
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0: Eh bien, parce qu'on parle musique, justement, voici quelques-uns des meilleurs moments de la saison de Bienvenue chez vous. Et ce jour-là, Jean Sureda parlait avec son invité des instruments de musique.
3: Nicolas Guépiot, bonjour.
4: Oui, bonjour.
3: Merci d'être avec nous ce matin, ici Belfort-Montbéliard. Vous êtes professeur de piano, professeur de chant à EME à Belfort. Ma première question, c'est peut-être la plus simple. Vive la musique, est-ce que vous êtes d'accord avec ça, Nicolas?
4: Mais complètement, oui.
3: C'est vrai. Tout le temps. Est-ce que oui, pour oui. Un professeur de musique, un professeur de piano, de chant, vous chantez tout le temps, vous jouez d'un instrument tout le temps, au moins une fois par jour, j'entends. C'est entre alors, guillemets une obligation ou pas pour vous?
4: Alors non, l'obligation, elle est très très loin. C'est le besoin plutôt qui va nous guider vers l'instrument hein, ou vers le chant. Je pense que je suis comme tout le monde. Je vais me lever, je vais chanter en faisant la vaisselle, je vais chanter en faisant des choses du quotidien, voilà. Même si des fois ça ressemble pas à grand chose, c'est pas grave en fait. C'est vraiment l'envie qui va guider ça.
3: Ouais, on entend beaucoup de gens qui aiment chanter. J'en fais partie. Je sais que je chante comme une casserole. Vaut mieux pas m'entendre chanter. Mais il y a un certain plaisir de chanter, de se croire au Stade de France devant un miroir. On l'a tous fait, etc. C'est ça un peu l'idée.
4: Exactement. Oui, oui, oui. Bah c'est un peu une catharsis. Hein, c'est libérateur de chanter. Hein, donc c'est. Vous voyez les enfants, ils chantent dès le plus jeune âge et c'est vraiment un besoin chez l'homme en fait. Donc voilà, juste on y va, on suit le mouvement.
3: C'est plus facile à savoir chanter ou à savoir jouer d'un instrument de musique ?
4: Où les deux sont très très faciles d'accès et à la fois très compliqués. Tout dépend où on veut placer le curseur, quel est l'objectif. Mais a priori, tout le monde chante à peu près juste. Il y a très très très peu de gens qui chantent. À proprement parler faux. Il faudrait que je vous entende chanter pour voir, mais
3: non,
4: je pense que...
3: Non. Bon, il y a Marc-Antoine à la réalisation qui vient de dire non plus.
4: Donc... Pas ce matin, alors. Non, mais après, ça va être peut-être des petits soucis d'attaque de notes, voilà, on va être un petit peu en dessous d'une note ou quoi, mais ça arrive aux meilleurs chanteurs tout le temps, en fait. Hein. Donc, c'est pas grave, en fait, c'est vraiment déjà le... l'esthétique, ça vient vraiment après la sensation, en fait.
3: Est-ce que savoir chanter, c'est savoir chanter juste obligatoirement?
4: Ben, pas forcément. Justement, on est beaucoup dans l'émotion, hein, dans le chant. Alors, c'est peut-être ça qui va différer par rapport à un instrument. Moi, dans mon cas, le piano, voilà, si on se trompe pas de note, généralement, c'est juste. Hein, c'est, s'il est bien accordé, tout va bien. Mais le chant, il peut y avoir une petite fatigue, un petit machin, une petite tension, un trop plein d'émotions ou pas assez. Et du coup, on est un petit peu à côté. Mais voilà, c'est pas grave. Encore une fois, la voix est beaucoup plus vecteur d'émotions parce qu'elle va raconter aussi quelque chose. Donc, vous voyez, il y a des chanteurs dont c'est pas la spécialité de chanter extrêmement juste. Je donnerai pas de nom parce que j'ai pas envie de me faire pourrir.
3: Non, on va mal parler de Jean-Jacques Goldman. Arrêtez. Non, je rigole.
4: Ah, je pensais justement à lui. C'est trop marrant.
3: Mais non. Oui. Bah alors, on va Jean-Jacques Goldman. Désolé, je le dis. Je suis dans l'embarras là d'un coup. Ne chante pas super bien, mais on s'en fiche, Nicolas. Je veux pas vous prendre à porte-à-faux, oui. mais
4: non, mais c'est dans un style. Alors il peut chanter très bien aussi. Après, volontairement, je pense que oui, il aime bien chanter dans les très très aigus. Voilà, des fois ça casse un petit peu ou il y a des notes qui sont moins agréables que. Mais c'est pas grave en fait.
3: Mais qu'est-ce que c'est bien ? Qu'est-ce que c'est bien ? Qu'est-ce que c'est bien, Jean-Jacques Goldman ? On est bien d'accord avec ça. Sur une comparaison avec le sport, on entend souvent jouer au football, c'est facile, mais le plus dur de jouer, c'est très dur de jouer facilement. Est-ce que on peut faire cette comparaison avec un instrument de musique ? Jouer facilement, c'est très compliqué.
4: Et oui, en mettre le moins possible et arriver à faire quelque chose de très joli, c'est peut-être qu'il y a de plus dur en fait. Hein. Parce qu'on arrive des fois à un certain niveau, on va vouloir remplir, on connaît 25 000 gammes, on sait faire plein de choses, donc on va bourriner, quoi, on va mettre plein de trucs, et ça peut arriver que ce soit pas très joli, voilà. Alors que voilà, le propre d'un compositeur qui, voilà, un compositeur moderne, hein, je pense à Pamar ou D.A. Enaudi ou Tiersen ou voilà, dans les, bon, ce qu'on appelle les néoclassiques. Bon, je suis pas forcément d'accord avec cette appellation-là, mais en tous les cas, ce qui se rapproche le plus du néoclassicisme, on va dire, bah, c'est des choses extrêmement simples, comme certains petits morceaux de Mozart ou quoi, où, bah, il y a très peu de notes, mais ça sonne, quoi, c'est trop bien.
0: Et bah, c'est très très bien. On en reparle dans quelques instants, d'ailleurs, de musique avec vous, Nicolas, professeur de piano. Et avec vous, Jean Sureda, juste après, comme promis, le nouveau Gauvin Cers, ses quatre enfants plus loin, nouveauté de l'été, avec ici Belfort Montbéliard. Bonne journée.
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0: L'histoire d'une vie, elle est belle, hein, cette chanson. Quatre enfants plus loin, Gower Serse avec ici Belfort-Montbéliard. Et on continue de parler musique ce matin dans Bienvenue chez vous avec Jean Sureda et votre invité.
1: Votre instrument préféré, alors vous êtes professeur de piano, est-ce que c'est votre instrument préféré ou c'est celui dont vous jouez le mieux ?
2: Alors c'est celui dont je joue le mieux, je le placerai ex aequo avec le violoncelle.
1: Ouais.
2: Un petit faible pour le violoncelle, oh oui, ça, c'est tellement vecteur d'émotion, voilà.
1: C'est quoi ? C'est justement l'émotion ? C'est les notes que ça envoie ?
2: C'est le timbre, la tonalité dans les médiums graves, qui peut un peu monter dans les aigus, mais voilà, j'aime bien.
1: Est-ce qu'un professeur de piano, par exemple, ou un professeur d'instrument de musique, doit avoir des notions et doit savoir jouer de tous les instruments ? Quand je dis tous les instruments, on s'entend bien, Nicolas, on parle des plus représentés, j'entends.
2: Alors, doit avoir des notions que lui pratique ou pas, c'est pas obligé de pratiquer. Par contre, oui, les notions de savoir reconnaître une majorité d'instruments, oui, c'est quand même un prérequis. Ouais.
1: Ça, c'est important. C'est le plus facile. C'est assez difficile ou pas ? Ou forcément peut-être avec l'expérience, peut-être avec la passion aussi, parce que c'est mêlé avec une passion.
2: Vraiment, c'est les heures de vol qui vont faire. Si on a du mal à différencier au début une flûte traversière, voilà, avec l'expérience, c'est ce qu'on fait avec les élèves, avec les tout petits notamment, on leur fait écouter puis reconnaître les timbres à force d'entendre. Voilà, on va les analyser, on va se dire ah ben non, ça c'est trop aigu pour être ça, c'est trop grave pour être ceci, ah non, ça couine un peu plus, donc c'est plutôt ça.
1: Quand les élèves viennent vous voir à l'école, justement, ils veulent commencer avec quel instrument ? Est-ce qu'ils veulent les instruments de leur chanteur, de leur chanteuse préférée ? Est-ce qu'ils sont influencés par ça ? Est-ce que c'est influencé par les parents ou par les frères et sœurs ? Ma sœur joue de ci, mon frère joue de ça, etc. Je pense qu'il doit avoir un peu toutes les réponses, non ?
2: Ouais, c'est un peu tout ça. Après, on a une bonne vague là depuis quelques années de petits élèves qui veulent d'eux-mêmes aller à la musique, ce qui n'a pas forcément été le cas tout le temps. Moi, j'ai eu plein de fois le cas où, voilà, j'aimerais bien mettre mon enfant à la musique. C'est pas, on voit le gamin derrière un peu en panique. Non, moi, je veux faire du foot. Mais voilà, là, c'est vrai que là, même les petits de 5, 6, 7 ans que j'ai, ça fait quelques années où c'est vraiment une volonté de leur part. C'est pas les parents qui poussent, quoi.
1: Il y a des instruments à la mode, justement. Il y a des instruments à la mode. Alors, on parle du piano, de la guitare, de la batterie, du violon. C'est ce qu'on entend, ce qu'on voit un petit peu le plus. Est-ce qu'il y a des tendances, si vous prenez une photographie depuis quelques années ?
2: Alors, depuis quelques années, moi, je sais que j'ai eu un petit creux pour le piano et qu'il y a eu beaucoup de guitare ces 10 dernières années, beaucoup de chant aussi, énormément. Et que le piano revient depuis 2-3 ans. Alors après, ça, c'est, oui, je pense qu'il y a un côté un peu prescripteur de ce qu'on va entendre, des groupes qui sont à la mode, quel instrument utilise. Je me rappelle à l'époque, on a eu un petit mont sur la basse. Alors je sais plus quel groupe c'était, je vais plus raconter de bêtises, mais il y avait une bassiste, qui jouait super bien, et du coup qui a été, je pense, un petit peu, une espèce de prescriptrice.
1: Ouais, ok. Ouais, d'accord. Ok. Ouais, trop bien. Ça c'est génial. On joue les chansons qu'on aime. Qu'on écoute. Quelqu'un qui aime le rock va vouloir jouer du rock. Quelqu'un qui écoute du reggae va vouloir jouer du reggae. Quelqu'un qui écoute de la variété de la chanson classique va vouloir faire du classique ou pas. Vous, à l'école, vous essayez de quand même d'élargir le spectre.
2: Oui, alors c'est assez important, je dirais, pour commencer, de pas coller tout de suite dans les pattes d'un élève un bac ou quelque chose comme ça. J'adore bac, c'est trop bien. Mais voilà, tout le monde n'aime pas forcément les mêmes choses au même âge et on va prendre vraiment nous ce qu'on fait à l'école, c'est vraiment qu'on met le curseur là où l'élève a envie d'aller. C'est le meilleur moyen, c'est la meilleure porte d'entrée. Si quelqu'un veut faire du foot, on va pas l'inscrire au billard.
1: Ça peut être compliqué.
2: Voilà. Pense. Donc, du coup, on compare beaucoup avec le sport, mais bon, la musique est un sport aussi.
1: Ouais, c'est vrai.
2: Mais l'idée, c'est vraiment, voilà, si on a quelqu'un qui veut jouer que de la variété, que du Jean-Jacques Goldman, eh ben, on va lui faire bosser ça.
1: Et pourquoi pas? Et pourquoi pas, il peut.
2: Et puis voilà, et après l'ouvrir, lui dire, mais tu sais, il y a tel autre artiste qui s'inspire un peu, ou voilà, qui fait un peu comme ça, et machin, et on ouvre des portes, et puis, et on vient, voilà, à d'autres styles, mais après, en fait, je pense que même un musicien pro ou quoi, il a quand même ses amours, bien et sûr. Il va jouer ce qu'il aime en priorité, et après, ben voilà, on s'intéresse à d'autres styles après.
1: Pour vous libérer, avant de vous libérer, la question peut-être la plus difficile, Nicolas, professeur de piano.
2: Aïe.
1: Depuis quelques années, il y a des pianos dans les gares. Il y a des pianos dans les gares et certains le font très bien, d'autres un petit peu moins bien. Quel est votre regard là-dessus? Alors, blague à part, c'est bien de mettre un instrument de musique, mais est-ce que des fois vous avez envie d'aller voir quelqu'un et dire je te conseille de faire comme ci, comme ça, voilà, votre regard sur les pianos, avec le sourire, j'entends, bien sûr.
2: Ah, alors, si je suis pas son professeur, je vais pas me permettre. Hein. Ouais. Moi, je suis très bienveillant, il y a pas de problème. Alors, je pense que c'est une très bonne idée quand même, parce que ça peut être pour plein de gens la première fois qu'ils voient un piano. En plus, il y a des fois dans certaines gares des très très beaux pianos qui sonnent très bien. Mmh. Donc, ça peut être vraiment une porte d'entrée vers la musique. Se dire, waouh, bah, en fait, ouais, c'est trop bien, quoi. On touche physiquement l'instrument. Voilà, donc même si ça peut être embêtant si on attend pendant une heure et puis qu'on a du frère Jacques jouer à un doigt, effectivement. Mais voilà,
1: ouais, ou ça
2: faut être tolérant.
1: Oui, c'est ça. Ou alors peut-être interdire avant une certaine heure. Je vais prendre un exemple tout bête. La dernière fois, j'ai pris le TGV, le premier TGV à la gare de Belfort-Montbéliard à Meuron-Moval. Je crois qu'il devait être à 6h15. Je suis pas sûr que le piano d'un enfant à 5h30 soit une bonne idée.
2: Non, là c'est tout. Non, là faut interdire, faut faire un décret ou quelque chose.
1: Je pense qu'il faudrait créer une loi. Vous avez raison. On va militer pour ça, Nicolas. Pas le piano avant une certaine heure.
2: Tout de suite, je lance le formulaire en ligne.
1: On fait ça, super. Merci beaucoup. En tout cas, merci beaucoup à Nicolas, professeur de piano et de chant à EME à Belfort. Merci beaucoup, c'était très sympa et je vous dis à bientôt. Merci beaucoup, Nicolas.
2: Merci beaucoup à vous. Très bonne journée.
0: Merci beaucoup à tous les deux. Merci à vous, Jean Sureda, qu'on retrouvera demain et comme dirait l'autre, qui va piano va sano. Et demain, on parlera de la seconde main. Kim Wilde arrive dans un petit instant. À tout de suite. C'est drôle, c'est loufoque et c'est complètement déjanté.
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0: Louis Attaque, je t'emmène au vent.
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0: En voilà une belle idée, une immersion visuelle et sonore. C'est ce qui vous attend samedi à partir de 10h. Samedi matin, au centre aquatique intercommunal de Del. C'est la forêt lumino-magique que vous allez pouvoir visiter pendant 3 quarts d'heure. Donc à partir de 10h, vous allez entrer dans une immersion donc à la fois visuelle et sonore. Ça va vous permettre de découvrir, mais aussi de manipuler des instruments. Si vous voulez réserver vos entrées, c'est tout simple. Vous envoyez un petit mail à centreaquatique@cct90.fr. Et puis ambiance également ultra festive samedi soir à la salle des fêtes de Champagny avec le concert des chansons plein la tête. Quelques-uns des artistes que vous avez pu découvrir à la télé seront là, des artistes découverts dans N'oubliez pas les paroles, comme Hervé qui était tout à l'heure avec Noah Sommier, Cynthia, Geoffrey, Dorian, Léa, Johan, venus de The Voice Kids, Néo, Iskandar, Nathan, Isaline, et puis de l'Eurovision Junior, Titouan, ou encore Aurel, la gagnante du plus grand karaoké de France sur M6. Ce sera donc samedi soir, samedi prochain, à la salle des fêtes de Champagny.
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0: Et notre ambiance dans un court instant avec de l'opéra, petit plaisir de l'été signé Marie-Noël à découvrir juste après le Paris Latino de Bandolero.

0: Bandolero, Paris Latino. Sur la radio de votre été, ici Belfort, Montbéliard, un petit plaisir de l'été, maintenant comme promis avec Marie-Noël.
1: L'air de La fleur que tu m'as jetée, et là c'était absolument grandiose avec un pianissimi qui s'est prolongé jusqu'à l'éternité. Moi, mon petit plaisir de l'été, c'est d'écouter de l'opéra en plein air.
2: C'est une passion que tu as depuis longtemps, l'opéra ?
1: Oh, depuis l'âge de 25 ans.
2: Quand on a 25 ans, on n'est pas forcément amené à aller vers l'opéra.
1: Mais en fait, je suis tombée amoureuse un soir à l'opéra de Don Giovanni. C'était à Nancy, c'était en 2005.
2: L'opéra en plein air, pourquoi d'abord ?
1: Bah parce que je trouve qu'on peut avoir une acoustique formidable en plein air quand on est dans des bons lieux, comme le Théâtre Antique à Orange. Moi, je suis une dingue de ce festival, donc en général, on essaie d'y aller l'été. Alors, le dernier moment génial, c'était Carmen. C'était en... un peu avant Covid, peut-être 2017, et c'était extraordinaire.
2: Avec qui, tu t'en souviens ?
1: Ouais, c'était avec Jonas Kaufmann.
2: Comment tu t'es sentie à ce moment-là ?
1: Ben, je me suis sentie super bien, et le moment le plus génial, c'était l'air de La fleur que tu m'as jetée. Et là, c'était absolument grandiose, avec un pianissimi qui s'est prolongé jusqu'à l'éternité. C'était du chocolat chaud.
2: Est-ce que tu regardes les prochaines dates ? Alors cet été ou peut-être pour les étés prochains, c'est déjà, t'as déjà quelques idées, peut-être quelques ambitions ?
1: Alors cet été c'est raté, mais voilà, on essaye de remettre ça en place pour l'été prochain. Et on connaît pas encore le programme.
2: Et ben voilà, bel opéra alors et bel été Marie-Noël.
1: Merci.

0: Merci beaucoup Marie-Noëlle pour ce joli moment. Pas d'opéra pour la suite, mais du très bon son. C'est promis avec Paul Simon avant de prendre la direction de la Montagne des Singes.
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0: sont très proches de leur milieu naturel.
1: C'est une espèce qui se plaît bien donc ici. Est-ce que c'est une espèce menacée à travers le monde ?
0: Oui, alors le macaque de Barbarie est le seul macaque africain. Les autres macaques sont asiatiques. Et c'est malheureusement un singe qui est en danger. Il est classé en annexe 1 de la Convention de Washington, c'est-à-dire l'annexe la plus protégée. Il en reste moins de 8000 individus dans leurs montagnes en Afrique du Nord, au Maroc et en Algérie. Et là, c'est vraiment l'occasion d'observer cette espèce dans des conditions très proches du milieu sauvage. Alors actuellement, on en a deux qui sont sur le chemin qui nous regardent.
1: C'est eux qui nous regardent finalement.
0: On change les rôles, c'est ça qui est beau. On est chez eux et on apprend à justement découvrir cette espèce, découvrir son statut en danger qui malheureusement est lié à leur habitat naturel qui se restreint. Il y en a les forêts au Maroc et en Algérie diminuent, donc c'est moins d'espace pour eux. C'est lié au déboisement, c'est lié aux incendies de forêt et puis aussi une compétition avec l'humain via des troupeaux, via des gens qui aussi veulent capturer les bébés et puis les revendre au marché ou faire des démonstrations d'animaux. Ne pas se prendre en photo avec ces singes-là, c'est des messages que l'on fait passer. Et ça permet aussi d'étudier cette espèce parce qu'elle a des comportements vraiment particuliers. Les mâles qui vont s'occuper des petits, qui vont les porter. Un mâle va prendre un bébé et va aller voir un autre mâle du groupe. Ça permet de renforcer les liens et d'avoir vraiment une forte cohésion entre les individus au sein d'un même groupe.
1: Et rapidement, Guillaume de Turckheim, durant la période estivale, on peut assister au nourrissage avec les personnes qui sont là ?
0: Oui, alors tous les trois quarts d'heure, nous faisons des animations nourrissage qui sont des moments importants, ça permet de rythmer la visite et c'est une information qui dure à peu près 10 minutes qu'on donne sur cette espèce, le statut de conservation, comment les protéger, leur comportement unique, permet de différencier aussi des individus, différences mâles-femelles et puis aussi d'admirer nos petits bébés qui naissent fin du printemps. Et là, c'est joli parce qu'on les reconnaît facilement, ils ont encore leur pelage noir qui, après, au bout de 6 semaines, ce poil va être remplacé par un poil plus clair pour ensuite au courant de l'automne ou fin de l'automne ressembler aux adultes, avoir la même couleur que les adultes. Donc tout ça, ça permet à nos animateurs qui vous donnent aussi des informations sur le chemin de vous renseigner de manière personnalisée sur un comportement particulier, sur le fait de voir des branches qui bougent. Ah oui, là ce sont deux jeunes de l'an dernier ou un petit de cette année qui est déjà suffisamment grand et qui commence à se faire des copains et va jouer avec les petits de 1 an et 2 ans. Donc tout ça, c'est important dans la vie sociale du magot, de se créer son cercle d'amis. Le réseau d'amitié est ultra important dans l'évolution sociale de nos singes.
1: Merci beaucoup Guillaume de Turckheim et un bel été.
0: Un bel été à vous aussi et puis à très bientôt.
2: Merci pour cette balade bien rafraîchissante au cœur de la montagne des singes. On laisse les singes de côté, on s'intéresse aux chiens qui tirent un peu trop sur la laisse dans un petit instant. Ce seront les conseils de notre vétérinaire, le docteur Pierre Fabin pour ce matin. Il arrive juste après Zaz, mon sourire, avec ici Belfort Montbéliard. Bonne journée, bel été.

0: j'espère.
1: Zaz avec ici Belfort Montbéliard. Bon alors, il y a ceux dont le chien marche au pied, tranquille comme dans un film, et puis il y a les autres, hein, ceux qu'on croise en train de se faire traîner un peu façon traîneau urbain. Alors si votre chien tire en laisse, rassurez-vous, vous n'êtes pas seul. On en parle ce matin avec le docteur Pierre Fabin.
2: Avoir un chien qui tire en laisse, c'est un peu le cauchemar des balades. On commence avec l'idée de prendre l'air et on finit avec une épaule en vrac. Pourtant, ce comportement n'est pas un caprice. Dans la majorité des cas, c'est juste que votre chien n'a jamais appris à marcher autrement. Un chiot explore le monde avec enthousiasme. Il tire vers une odeur, un copain, un truc qui bouge. Et si à ce moment-là, vous suivez le mouvement sans y prêter attention, vous lui apprenez que tirer, eh ben, ça marche. Résultat, à l'âge adulte, il est persuadé que la laisse sert à tirer son humain et pas à marcher avec lui. Et plus il grandit, plus ça devient vite un enfer.
1: Donc c'est un problème d'apprentissage, si je comprends bien. Comment on corrige ça, docteur ?
2: Déjà, il faut reprendre les bases. Le premier exercice est ce que j'appelle la laisse détendue. Quand votre chien tire, arrêtez-vous. Pas un mot, pas une engueulade, pas de geste brusque, devenez juste un poteau. Et quand il revient vers vous, ou détend la laisse, et bien là, vous avancez. L'idée, c'est de lui montrer que la tension stoppe tout plaisir, et que la détente permet, elle, d'aller de l'avant. C'est très fastidieux au début, je sais, mais très efficace. Et bien sûr, récompensez-le quand il marche bien. Une petite friandise discrète, une parole douce, ça encourage les bons comportements. Et attention à la laisse en rouleur. C'est l'ennemi numéro un de la marche au pied. Ça encourage votre chien à rester en tension en permanence.
1: Alors, est-ce qu'il y a des races qui sont réputées pour tirer plus que d'autres ?
2: Clairement, oui. Un husky ou un berger ont des instincts de poursuite ou de traction bien plus marqués qu'un cavalier King Charles. Mais quel que soit le chien, on peut améliorer la marche en laisse. Ça demande juste un peu de patience et de cohérence. Évitez juste d'être incohérent. L'empêcher de tirer une fois et le laisser faire une autre. C'est comme parler deux langues en même temps. Et surtout, n'attendez pas que la balade devienne un enfer. Mieux vaut corriger tôt que d'espérer un miracle plus tard. Et si vraiment vous êtes dépassé, il n'y a pas de honte. Un bon éducateur canin peut tout changer. Et après tout, il vaut mieux investir dans quelques cours d'éducation que dans une séance d'ostéo pour votre épaule.
1: Merci docteur, rendez-vous demain. Le docteur Pierre Fabin, tous ces bons conseils à retrouver bien sûr à tout instant sur notre site ici, belfortmontbéliard.fr. S'il arrive avec Crazy juste avant les infos de 10h et puis juste avant la deuxième heure de Bienvenue chez vous. 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

0: Lille avec ici Belfort Montbéliard et Crazy.
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0: En vous souhaitant une très belle matinée pour ce mercredi, il est 10h. 10h, l'actualité, Lisa Guinic. L'homme accusé du meurtre d'un adolescent à Montbéliard est mis en examen.
2: C'était mi-juin, un jeune homme de 17 ans tué par balle, quartier de la Petite Hollande. Le principal suspect, un homme de 25 ans, s'était enfui en Espagne. Il a été extradé jusque chez nous la semaine dernière, placé depuis en détention provisoire. Un complice âgé d'environ 20 ans est lui aussi mis en examen. Il est soupçonné d'avoir aidé ce principal suspect à fuir d'abord vers l'Alsace. C'est à retrouver sur notre site ici.fr, le témoignage d'une nouvelle victime de l'acupuncteur de Belfort. Témoignage exclusif auprès d'ici Belfort-Montbéliard. Ce médecin mis en examen pour viol et agression sexuelle. Christine avait d'abord témoigné sur notre antenne il y a quelques mois. Aujourd'hui, c'est une nouvelle plaignante, Isabeau, 56 ans, qui veut raconter son histoire. Son agression sexuelle remonte à 2023, il y a 3 ans, mais son histoire est toujours aussi difficile à livrer. Fini les regroupements Nocturadel, sinon ces verbalisations. La mairie en a marre du bruit, des déchets abandonnés, voire des comportements agressifs autour d'une nouvelle aire de jeu près des résidences Louis-Claire. Alors un arrêté municipal interdit les regroupements en soirée qui causent un trouble à l'ordre public dans le quartier. Entré en vigueur aujourd'hui, l'arrêté en ordre jusque fin septembre. Une collision entre un scooter et une voiture à Châtenois-les-Forges hier après-midi. Pas de blessés graves, le conducteur du scooter âgé de 27 ans s'en sort avec des examens de contrôle à l'hôpital Nord-Franche-Comté. Plus de moyens pour lutter contre les feux, c'est la demande de Mathieu Bloch, le député du Doubs, au Premier ministre. Il veut notamment que la France se munisse de Chinook. Ces gros hélicoptères peuvent transporter plus de 10 000 litres d'eau et surtout voler la nuit et donc permettre des largages sur les flammes en continu. Une réunion pour présenter l'achat groupé d'électricité et de gaz à Étupes. C'est mardi prochain, 19h, à l'espace Joséphine Baker. C'est ouvert à tous, sans inscription. À vos dons de vêtements et soutien-gorge rose et blanc, la mairie de Meurt-Mauval veut décorer la commune pour la campagne de lutte contre le cancer du sein en octobre. Dépôt de vos textiles en mairie jusqu'au 15 septembre.
0: Et puis une disparition.
2: Oui, vous vouliez parler de la disparition, rendre un petit hommage au batteur de ZZ Top.
0: Oui, Frank Bird, le batteur historique de ce groupe mythique. C'était bon ça quand même, hein.
2: C'était bon, ça fait du bien de le réentendre.
0: Dusty Hill, le bassiste, nous avait quitté en 2021. Il ne nous reste plus que Billy Gibbons, la disparition donc aujourd'hui de Frank Bird, le batteur de ZZ Top, à l'âge de 77 ans.
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2: Et pour la météo aujourd'hui...
0: Le soleil n'a pas disparu, il est là, hein, il est bien présent. Et ce sera le cas tout au long de ce mercredi, avec des températures qui repartent à la hausse. On attend 25 degrés en moyenne à la mi-journée, de 28 à 30 degrés sous abri dans l'après-midi. Mais ça va baisser, ça va rebaisser, et assez nettement. Et pour quelques jours, une bonne dizaine de jours au moins, a priori à partir de demain. On sera même ce week-end aux alentours de 21-23 degrés à sortir le châle. Cher madame, ce week-end.
2: Très bien, je ferai ça. Je vais m'en acheter un alors.
0: C'est gentil, merci beaucoup, bonne journée.
2: Bonne journée, à
0: prochaines
2: demain.
0: Infos, c'est à 11h et à demain.
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0: Et de la bonne musique, on va jouer du blues ce matin avec Michel Jonas.

0: joueur de blues, Michel Jonas, avec ici Belfort Montbéliard. La deuxième heure, la deuxième partie de Bienvenue chez vous pour aller tranquillement jusqu'à 11h. Tout à l'heure, on ira faire un petit crochet par l'épicerie de l'ancienne poste à Rope. C'est une très belle adresse incontournable dans le territoire de Belfort. On y sera avec Emmanuel Sabatier et puis les recettes de l'été, nouvelle recette de Lucie Saint-Voirin. Aujourd'hui, au menu dans l'assiette, une salade de pommes d'été. Et puis retour également sur les meilleurs moments de notre saison dans Bienvenue chez vous. On a parlé météo, tout l'été. Finalement, un été très chaud, caniculaire. C'est l'occasion de se replonger dans les archives du Nord-Franche-Comté, archives météo qui vont nous ramener jusqu'en 1946, à retrouver dans 3 minutes après cette très très belle nouveauté, c'est Tame Impala et Jenny, ça s'appelle Dracula.
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0: Primé, Impala et Jenny en nouveauté avec Dracula. Un été plus que chaud, très caniculaire, ça se calme fort heureusement, mais c'est quand même l'occasion ce matin de se replonger dans les archives de la météo dans le Nord-Franche-Comté, chez nous, objet d'une étude passionnante de Manuel Brun, historien pour la société Belfortaine d'émulation.
1: On remonte jusqu'en 1946 pour ce type de données et cette station-là. Mmh. Après, il y a d'autres données qui sont disponibles avant. Mmh. Mais je les ai pas traitées parce que c'est un gros boulot. C'est surtout c'est pas la même station, ouais. Et c'est des données qui n'étaient pas cohérentes avec celles que j'ai trouvées après. Donc je continue à chercher.
0: C'était quelle station avant 46?
1: Avant, alors celle que qui était les données disponibles, c'était la station du lycée Courbet qui d'accord. À l'époque était au centre-ville.
0: Et maintenant?
1: Alors la station actuelle c'est sur Bermond.
0: D'accord.
1: Il y a plus de station à Danjoutin. Pendant très très longtemps c'était la station sur la colline des Hautes-Perches. Mm-hmm. Où il y avait une maison de Météo France là-bas, et elle a été fermée il y a 15-20 ans, je dirais.
0: Ouais. Alors, dans cette étude, on remarque qu'il y a trois périodes vraiment distinctes les unes des autres. On va les évoquer chacune à son tour. On croit par exemple se souvenir d'une année 2025 pluvieuse l'année dernière, avec un mois d'août très arrosé. On se demande évidemment si les étés ne sont pas plus chauds qu'avant. On affirme que 2003, l'année de cette fameuse canicule, a été particulièrement chaude. Est-ce que tout ça, on l'a retrouvé dans vos données?
1: Alors 2025, c'est une année plutôt sèche, malgré le mois d'août, et l'impression qu'on peut avoir de cette année-là, c'est justement la pluie au mois d'août, 145 mm, c'était énorme.
0: Ah oui, c'était beaucoup. Hein.
1: Il a beaucoup beaucoup plu au mois d'août, mais le reste de l'année, très peu, et surtout en fin d'année, les derniers mois de l'année, on a eu à peu près 30 mm, ce qui est assez inhabituel pour le début d'hiver et fin d'automne.
0: Alors, dans cette étude, température, précipitation, et puis des recherches complémentaires également sur l'évapotranspiration. Ça concerne quoi, les nappes phréatiques?
1: Non, alors, l'évapotranspiration, c'est les arbres.
0: C'est les arbres.
1: Donc, ce sont les arbres qui transpirent et qui, donc, une partie de l'eau qu'ils vont pomper dans le sol, ils la rejettent dans le ciel. Et comme les températures se réchauffent, eh bien, les arbres transpirent plus.
0: Ouais.
1: Donc, les nappes phréatiques, effectivement, se vident un peu plus vite parce qu'il y a plus de transpiration des arbres.
0: Et ça, on va en reparler dans quelques instants, parce que c'est un phénomène important et inquiétant. Il y a des chiffres, quand même, qui sont très parlants dans votre étude. La hausse totale des températures depuis 1946 jusqu'à 2025, plus 2,3 degrés.
1: Oui, alors on parle bien de données locales. Hein, ouais, ici, à Belfort, ici, effectivement, si on prend les températures moyennes, on a une ligne qui est très nette entre 46 et aujourd'hui.
0: Ouais.
1: Et avec cette trajectoire de plus 2,3 degrés, ce qui est nettement plus que dans d'autres endroits en France ou dans le monde.
0: Ouais, c'est important comme chiffre.
1: Ah oui, c'est beaucoup.
0: Ça paraît pas comme ça, mais c'est important.
1: Oui, c'est beaucoup.
0: L'hiver le plus froid, 1963, avec moins 3,93 degrés de moyenne entre décembre, janvier, février.
1: Oui.
0: Donc on avait des vrais hivers à l'époque. Hein.
1: On avait des vrais hivers, et toutes ces années-là, on a des hivers quand même assez costauds, mais celui-là, c'est vraiment le plus froid.
0: Hein.
1: C'est vraiment le plus froid, oui. On ne retrouve pas quasiment moins 4 degrés sur 3 mois,
0: hein, bien sûr.
1: En moyenne, avec un mois de décembre qui était quasiment à moins 6. Donc, non, aujourd'hui, on n'a plus du tout...
0: On n'est plus là-dedans.
1: On n'a plus du tout ce type de température.
0: Alors justement, l'hiver le plus chaud, il est tout récent, 2024, avec plus de 5 degrés, quasiment 5,3 degrés de moyenne.
1: Vous rendez compte de l'écart. Voilà, c'est plus 5 degrés contre moins 4.
0: Donc, en quoi, en 60 ans, il y a une dizaine de degrés d'écart, au final.
1: Alors,
0: entre moins 4 et plus 5.
1: Ça, c'est, on n'est pas d'extrême. Donc, sur la moyenne, on est bien à 2,3, mais sur les extrêmes, on est à beaucoup plus. Hein.
0: Ouais.
1: Oui, oui. Et aussi bien pour les températures que pour les précipitations.
0: Ouais. Et deux records absolus. Record de froid en 56, moins 21,4 degrés.
1: Mm-hmm.
0: Et record absolu de chaleur, ça c'était en 2019, 38,1.
1: Mm-hmm. Alors c'est la seule fois où on a atteint 38 ici, jusqu'à présent.
0: Jusqu'à présent, oui.
1: Mais...
0: On s'en est presque approché au mois de mai. Hein. On était pas très très loin, pas si loin que ça finalement.
1: 38 degrés?
0: Oui, bon, au soleil évidemment.
1: Ah oui.
0: Ouais,
1: oui, alors là on parle à l'ombre.
0: Bien sûr.
1: Et à l'abri, sans l'influence du vent. Oui, ben c'est les moins 20 degrés, ça fait très très longtemps qu'il n'y en a plus eu.
0: Ouais.
1: Ces dernières années, on a des hivers où on a en peine à descendre à moins 10. Enfin, quand je dis on peine à descendre, c'est façon de parler, hein, mais on est descendu à moins 10 cet hiver.
0: Ouais.
1: On était même à moins 11 à peu près. Par contre, les 38 degrés, ça reste un record. Ouais. Mais on a quand même de plus en plus de températures élevées, oui.
0: Oui, qui vont s'en approcher.
1: Si on regarde les courbes de température d'année en année, sur les 15 années les plus chaudes, on a quasiment que des années de cette dernière période à partir de 2005.
0: Manuel Brun qui était venu au mois de juin, évidemment, depuis on a battu encore quelques records. On retrouve Manuel Brun dans un petit instant pour la suite de la découverte de cette étude passionnante sur l'évolution du climat, de la météo chez nous dans le Nord-Franche-Comté depuis 1946, hein, 80 ans quand même de données météo qui sont très très intéressantes. On le retrouve juste après Francis Cabrel, Sarbacane, avec ici Belfort-Montbéliard.

0: Francis Cabrel, Sarbacane, avec Ici Belfort, Montbéliard, à 10h20. On va reparler de la météo, du climat, de l'évolution de cette météo depuis 80 ans dans Nord-Franche-Comté, dans un court instant.
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0: Avec une météo qui a donc beaucoup évolué depuis 1946, le climat également à Belfort, dans tout le territoire et puis dans tout le Nord-Franche-Comté, à l'image de la première des trois périodes observées par notre historien Manuel Brun, celle qui va de 46 à 76.
5: Mais c'est une période qui se caractérise non seulement par le froid, mais aussi par sa sécheresse. Oui. Donc c'est des trois périodes, c'est la plus sèche. Avec moins de 1000 mm par an en moyenne. Et des températures de froid assez records. Vous avez parlé tout à l'heure du record en hiver, ouais. Du record de température minimum. Et on peut évoquer peut-être aussi l'année 1956 qui a été la plus froide de toute la période, de tous les 80 ans, ouais. Avec 7,8 degrés en moyenne sur toute l'année.
0: Alors vous parliez de sécheresse également, on pense à celle de 76, évidemment, qui clôture d'ailleurs cette première période. Il y en avait d'autres sur les 30 ans avant ?
5: Ah oui. Ouais, alors 76, c'est très loin d'être l'année la plus sèche ici à Belfort. Hein. 76 est très connu pour la France en général, où ça a été une sécheresse très importante. Mais on a eu des années avec 532 mm, je crois, c'était le minimum. Faut que je vous retrouve l'année exacte, mais on est dans les années on est dans les années 50. Et ça c'est vraiment c'était assez courant, je dirais, à l'époque d'avoir des années sèches. Mais ça posait pas de problème particulier puisque, enfin 532, s'il y avait dû y avoir des problèmes, mais d'une manière générale, on était quand même moins nombreux déjà. On n'avait pas du tout les mêmes pratiques, ni agricoles, ni dans la vie quotidienne. Comme on disait juste avant, les arbres transpiraient moins. Il y a d'autres facteurs qui jouaient également.
0: Alors, la deuxième période qui ressort de cette étude, elle débute donc en 77. Elle nous emmène jusqu'en 2004. Vous dites qu'elle est marquée par une transition thermique et surtout hydrique.
5: Oui. En fait, j'ai retrouvé, c'est 1949 pour l'année la plus sèche.
0: D'accord.
5: Donc, hydrique, puisque c'est une période de forte pluie.
0: Forte pluie, oui.
5: C'est là qu'on a les deux années les plus arrosées, qui étaient 1981 et 1999, avec plus de 1500 mm. Donc, si vous reportez à 49, c'est quasiment trois fois plus.
0: Ah oui.
5: Et sur l'ensemble de cette période-là, la température augmente légèrement, mais vraiment très très légèrement, elle reste quasiment stable. Par contre, on a déjà plus on commence à avoir beaucoup moins de moins 20 degrés, etc.
0: Ouais.
5: Surtout vers la fin de la période. Mais il y a beaucoup de pluie.
0: Ouais.
5: Donc le fait qu'il y ait beaucoup de pluie fait que on oublie aussi la montée des températures, parce que quand il pleut, c'est quand même toujours moins agréable, même si c'est l'été.
0: Côté température, la courbe, elle monte là aussi sans ambiguïté, on l'a dit, plus 2,3 degrés en 80 ans. Alors qu'est-ce qu'on peut retenir maintenant de ces 20 dernières années qui viennent de s'écouler ?
5: Sur ces 20 dernières années, du point de vue température, on a une montée qui s'accélère. Puisqu'on est sur la moyenne de la période à peu près 0,21-22 degrés par décennie, alors qu'on atteint dans la troisième période 0,83 degrés par décennie. Donc, forte accélération de la montée de la température, avec des années records, notamment 2023, qui a été l'année la plus chaude ici à Belfort, avec 12,3 degrés à peu près.
0: Est-ce que tout ça n'a pas démarré finalement à partir de la canicule de 2003 ? Il y a eu un cap qui est passé à ce moment-là. Qui
5: était passé. Alors, la canicule de 2003, c'est plutôt un événement atypique.
0: Oui. Pourquoi?
5: Parce que ça ne s'est jamais reproduit. Mmh. Et ça ne s'était jamais produit, en tout cas dans sur les 80 ans que j'ai analysé.
0: Mmh. Ça ne s'est jamais reproduit en termes de quoi? De longueur?
5: En termes de température.
0: En termes de température.
5: Température moyenne estivale.
0: On était très très haut quand même.
5: On est à plus de 22 degrés de moyenne. Mmh. Alors on n'a pas atteint les records de température, puisque vous l'avez dit tout à l'heure, on était sur les records plutôt en 2019.
0: Ouais.
5: Mais... Par contre, canicule, c'est, vous le savez, hein, température chaude
0: de 20 degrés la nuit, hein.
5: Et le jour et la nuit, pardon. Ouais. Donc là, c'était assez atypique. On a deux phénomènes atypiques. Hein. On a ce 2003 qui fait partie de la deuxième période que j'ai calculée, donc une période quand même assez arrosée.
0: Mmh.
5: Et on a une année un peu plus froide qui est 2010. Et là, c'est pareil, c'est totalement atypique. Tout d'un coup, on se remet à avoir... On sait pas pourquoi. Non. On sait pas pourquoi, mais en fait, dans le climat n'est pas linéaire.
0: Bah oui.
5: On le sait, hein, y a les périodes interglaciaires, les périodes glaciaires. Et il y a aussi, au sein d'une seule période, des variations. Donc il peut même y avoir des variations sur une année, on va dire.
0: Bien sûr. Très intéressante cette étude de Manuel Borin, historien pour la société Belfort Endémulation, qu'on retrouvera d'ailleurs dès la rentrée chaque week-end pour nous parler d'histoire. Demain, on parlera d'Amael, les services d'aide à la personne, mais pour leur musique, avec Garou et Céline Dion sous le vent.

0: Cats and Trees avec ici Belfort Montbéliard.
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0: Bonne idée de sortie pour ce week-end, l'église Saint-Martin de Baume-les-Dames. Elle va vibrer au rythme de la musique classique avec un concert tout entièrement dédié au répertoire de Bach, les Racines du Ruisseau. C'est l'ensemble musical Les Timbres qui vous y attend donc samedi à partir de 18h pour vous transporter dans un univers baroque avec une carriole tirée par des chevaux. Et la réflexion sera également rendez-vous pour évaluer notre rapport au temps et à la vitesse. Un concert gratuit, mais à réserver tout de même. Hein. Vos places, c'est sur le site Hello Asso. 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
0: Une bonne recette de l'été, une salade de pommes d'été avec Lucie Saint-Voirin. On sera à table avec elle dans 3 minutes, juste après Chico Buarque. Ça aussi, c'est plein de couleurs, plein de chaleur. Et ça, Samosata di Fale avec ici Belfort-Montbéliard.

0: Cobalk avec ici Belfort Montbéliard. Et c'est l'heure de notre rendez-vous gourmand. Bonjour Lucie Saint-Boirin.
1: Bonjour Pierrick.
0: Et une nouvelle recette avec vous, une nouvelle recette de l'été au menu aujourd'hui, une salade de pommes d'été.
1: Exactement, c'est le début de la saison des pommes. En cette saison, les pommes d'été sont croquantes, juteuses, sucrées. Elles sont vraiment délicieuses. Alors je vous invite à les consommer en salade aujourd'hui. Et bien pour ça, vous allez simplement laver vos pommes, les couper en petits morceaux, en faisant attention d'enlever le trognon et les pépins. Et puis moi je vais ajouter une cuillère à café de cannelle, le jus d'un demi-citron, et pourquoi pas, si vous en avez envie, ajouter un petit peu de thym serpolet, le thym sauvage qui pousse ici, ou encore de thym citron. Le thym, eh bien, ça va relever un petit peu les arômes de la pomme et du citron, et vous allez voir, c'est vraiment délicieux. Une très belle salade de fruits, très simple à faire, qui va étonner vos convives, et qui est source de fibres, notamment de pectine, qui va donc favoriser la satiété, qui contribue à votre confort digestif. C'est un dessert simple, et très peu transformé.
0: Alors, est-ce que toutes les pommes se conservent longtemps ?
1: Eh bien non, il se trouve d'ailleurs que les variétés d'été qu'on trouve en cette saison sont souvent beaucoup plus fragiles et doivent être consommées rapidement. Elles sont beaucoup plus juteuses, elles sont délicieuses, mais elles n'ont pas du tout la même conservation que les pommes qu'on va trouver en automne. Alors n'hésitez pas, pour les conserver, à les transformer si vous avez des pommes trop mûres ou si vous avez trop de pommes cet été, à les transformer en compote ou pourquoi pas en délicieuses pommes rôties.
0: Et moralité, mangez des pommes. Prochain rendez-vous, c'est à la découverte de l'épicerie de l'ancienne poste à Rop. Ce sera dans quelques minutes avec Emmanuel Sabatier. Ce sera notamment après Alain Souchon.

0: Alain Souchon avec Ici Belfort Montbéliard. Dans quelques minutes, comme promis, on part découvrir l'épicerie de l'ancienne poste à Rope. Et puis c'est tendance, ce sera le dernier rendez-vous pour ce matin dans Bienvenue chez vous. Tendance des divorces tardifs, un tout petit peu avant 11h. Côté musique, il y a Sia qui arrive avec Gimme Love.
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0: Et à la fin, on va enlever les piles. Si, avec Gimme Love.
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0: Et direction Europe, comme promis à présent, avec Emmanuel Sabatier.
3: Je vous propose de faire une halte sur la commune de Rope, dans le territoire de Belfort. On s'arrête aujourd'hui à l'épicerie de l'ancienne poste. Vous allez voir, c'est un charmant petit coin. C'est incroyable. On va y rencontrer Audrey dans cette toute petite épicerie. Bonjour Audrey.
4: Bonjour.
3: Où est-ce qu'on est là exactement? C'est une maison qui est bien connue ici historiquement.
4: Oui, alors c'est l'ancienne poste. Le bâtiment date de 1870, donc on l'a rénové totalement il y a 4 ans pour monter une petite épicerie.
3: J'ai décidé de tester les plateaux apéritifs, charcuterie, fromage, vous proposez quoi exactement?
4: Alors moi je fais des super plateaux en fait.

0: Il y a peut-être des petits produits vraiment qui sont coup de cœur.
1: Ouais, alors j'ai par exemple tous les produits de la vache. C'est la vache qui regarde passer les trains. C'est belge, figurez-vous. Mais c'est un produit que j'ai à l'année, ça fonctionne super bien. C'est des produits bio, c'est très très bon, ça passe partout. Ça, dans le salé.
0: Pour l'apéro, notamment.
1: Ouais, c'est ça, ouais. Pour l'apéro. Dans le sucré, j'ai des gourmandises qui viennent de la biscuiterie Saveur des Marais, donc de Bourges. Ça, c'est pareil, c'est un produit que j'ai très régulièrement, qui fonctionne très très bien et c'est très très bon.
0: Merci beaucoup, Audrey.
1: Merci beaucoup.
0: Vous êtes une habituée, madame ?
2: Oui.
0: Vous habitez la commune ? Vous venez d'un peu plus loin ?
2: Je viens d'un peu plus loin, de Petite Fontaine.
0: C'est formidable, cette petite adresse.
2: N'est-ce pas ? J'aime bien.
0: Vous venez souvent pour un type de produit en particulier ou vous laissez libre cours à votre imagination ?
2: Moi, je sais tout. Je sais tout.
0: Et vous avez un coup de cœur ici ?
2: L'idiot.
0: C'est un vin, alors ?
2: Oui.
0: Mais c'est marrant comme nom. Donc, vous avez aussi des petits vins ?
1: Oui, c'est ça. Ouais. Des petits vins sympas, qui sont rigolos et surtout qui sont bons. Et pas trop chers.
2: Et tout à fait. Je confirme.
3: Et voilà, une très belle adresse, l'épicerie de l'ancienne poste à Rop, ouverte tous les jours sauf le lundi et le dimanche. Audrey vous y accueille également de 10h à midi. C'est Muriel qui va nous rejoindre dans un petit instant. Muriel Jourdan, ses tendances pour la fin de Bienvenue chez vous. Juste après ce coup de soleil signé Richard Cotchiant.

0: Jacques Chante avec ici Belfort Montbéliard. Et c'est tendance à présent, Muriel Jourdan, on s'intéresse aujourd'hui au divorce tardif.
1: Oui, divorcer à 50, 60 ou 70 ans, c'est tendance. Et ça porte même un nom, les divorces gris. Référence, vous savez, aux cheveux grisonnants. Comme on vit de plus en plus longtemps, forcément, on peut avoir envie de se séparer au-delà de 50 ans. Continuer à faire la bouffe, la vaisselle, le ménage, quand on commence à avoir mal au dos et de l'arthrose. Je comprends que ça puisse vous gonfler.
2: Peux-tu, s'il te plaît, me donner juste un petit signe que tu m'aimes encore un peu?
1: Non, mais c'est vrai, quoi. Vous l'avez remarqué, les seniors, ils font de plus en plus jeunes. Certains ont 75 ans, ressenti 27. J'en ai trouvé plein sur YouTube et sur les réseaux sociaux, tous très inspirants.
3: L'âge où je me suis sentie vraiment très à l'aise, c'est surtout vers mes 50 ans.
4: Bonjour, je m'appelle Nicole, j'ai 73 ans. Je marche, je fais au moins 10 000 pas par jour.
5: Je m'appelle Joël, j'ai 61 ans, je suis jeune retraité et je suis bénévole à un festival de musique.
1: Donc, si vous pensez que les personnes âgées passent leur vie derrière leurs fenêtres à épier les voisins, qu'ils sont dans les bus exprès aux heures de pointe ou qu'ils sont planqués derrière la porte d'entrée à regarder dans le Judas, c'est faux. Enfin, en partie. Oubliez ces clichés. Les seniors sortent, font la teuf, divorcent quand ils ne s'aiment plus et profitent d'une forme de liberté nouvelle.
0: Et ces divorces green nous montrent qu'aujourd'hui, divorcer n'est plus quelque chose de tabou, de honteux ou d'inconcevable comme c'était le cas auparavant.
1: Oui, c'est d'ailleurs la première génération de retraités qui ose se séparer sans culpabiliser, sans se soucier du regard des autres. Ils ont besoin de renouveau, ils l'assument. Et attention messieurs, tremblez, parce que ce sont les femmes de plus de 60 ans qui sont souvent à l'initiative de la séparation. Elles hésitent moins à partir, même quand le mariage a duré des lustres. Logique, hein, elles vivent une indépendance financière et sociale qui n'existait pas comme ça auparavant. Autre cas de figure, des seniors qui sont ensemble, mais qui vivent séparément pour casser la routine, comme l'expérience que cette retraitée au micro de M6.
6: On n'a pas envie d'être tout le temps ensemble, parce que quand on est ensemble, là je fais à manger, mais c'est pas une corvée. C'est le plaisir de savoir qu'on va partager un repas à deux. Alors que quand tu fais au quotidien tous les jours à manger, c'est pas tout à fait la même chose.
1: Bon, mais si on veut éviter le divorce gris et qu'on veut garder un mariage tout rose bonbon, pas facile, hein. D'où ma question posée à ce couple de seniors croisés dans la rue.
7: C'est quoi le secret d'un couple qui dure?
8: Oh là, ça fait depuis quand? Depuis 78 qu'on se connaît. 1978.
7: Oui, oui, c'est ça.
8: Ah, les tâches ménagères, bah oui. Bah,
7: elles sont partagées chez nous.
8: Oui, après ça dépend.
7: Déjà. Elles ont toujours été partagées d'ailleurs.
1: Ah, la charge mentale, un fardeau qui n'a pas d'âge. Bref, divorcer quand on est grands-parents, c'est de plus en plus tendance. Le divorce gris pour revoir la vie en rose est davantage accepté. Bon, bah moi sur ce, je vous laisse, hein, parce que ouais, je dois passer l'aspi. Dites-moi juste un truc. Quand vous avez divorcé, lequel des deux a eu la garde de l'aspirateur?
0: Ah, ça, c'est une bonne question. Merci beaucoup, Muriel. Rendez-vous demain, rendez-vous juste après les infos d'11h, hein, pour notre grand jeu de l'été. On connaît la chanson, on va jouer en musique pour vous offrir encore plein de beaux cadeaux. À tout de suite.
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0: AAT Conmi avec ici Belfort Montbéliard. On ouvre le standard, c'est parti comme tous les jours entre 11h et midi, 03 84 22 82 82. C'est notre grand jeu de l'été qui est avec vous pendant quelques jours encore. On connaît la chanson, on va jouer en musique dans un petit instant après les infos.
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0: Nous sommes mercredi le 19 août aujourd'hui, belle fin de matinée, il est 11h. Bonjour Pauline Boudier.
2: Bonjour Pierre, bonjour à tous.
0: Avec un témoignage fort ce matin.
2: Celui d'Isabeau, ex-patiente d'un médecin acupuncteur de Belfort, contre qui elle a porté plainte pour agression sexuelle aggravée. Sur ici.fr, vous pouvez lire sa démarche, le devoir de citoyenne, comme elle le dit, qui la pousse aujourd'hui à parler. Cet homme est déjà mis en examen et interdit d'exercer, car au moins deux plaintes de plus pour des faits similaires ont été déposées contre lui. Une nouvelle plainte pour tentative de viol déposée contre Patrick Bruel, l'avocate de plusieurs plaignants. Le dit ce matin à nos collègues de France Inter. Le chanteur est déjà mis en examen dans quatre affaires similaires. L'homme de 25 ans accusé de meurtre d'un adolescent de 17 ans quartier de la Petite Hollande à Montbéliard en juin dernier a bien été extradé en France après sa fuite en Espagne. Depuis une semaine, il est même mis en examen et placé en détention provisoire. Son complice alsacien accusé de l'avoir aidé à passer la frontière est lui aussi placé en examen pour soustraction d'un criminel en recherche.
0: Vous pouvez à nouveau appeler le 15 en cas d'urgence.
2: Depuis hier soir, les lignes du centre d'appel du SAMU sont réparées. La panne a duré 24 heures à cause d'un problème sur les serveurs et au niveau de l'opérateur téléphonique. Son adoption avait été très débattue. La loi sur l'aide à mourir est définitivement promulguée ce jour par le président de la République. Ça veut dire qu'elle a été validée par le Conseil constitutionnel, qu'elle est jugée en accord avec les valeurs et grands principes fondamentaux français.
0: Retour à la normale sur le canal du Rhône-Rhin.
2: La navigation des bateaux de plaisance a repris lundi après deux semaines d'interruption à cause du manque d'eau. On peut remercier pour ça les fortes pluies de ce week-end. La ville de Valentigney, dans le pays de Montbéliard, lance son premier conseil de quartier dans le secteur des Buis. Vous pouvez vous inscrire à partir du 14 septembre en mairie ou chez les commerçants du quartier. L'objectif, ce sera de donner la parole aux habitants pour ensuite aboutir sur des projets concrets sur l'urbanisme, sur la qualité de vie, par exemple, à Valentigney, donc.
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2: Il y a un joli petit rayon de soleil là.
0: Ah oui, oui, il y a de très très jolies éclaircies. Et au programme aujourd'hui, c'est le retour d'une certaine chaleur d'ailleurs pour ce mercredi, puisque dans l'après-midi, on attend des températures comprises sous abri entre 28 et 30 degrés. Bon, ce sera la journée la plus chaude, hein, ça va rebaisser assez nettement à partir
2: Parfait.
0: De demain.
2: J'achète.
0: On achète, on valide, et ça devrait baisser sur une bonne dizaine de jours a priori. Donc ça va nous faire quand même le plus grand bien. Si on pouvait avoir encore un petit peu de pluie, ce serait parfait.
2: Oui. Tout à fait, je confirme.
0: À tout à l'heure.
2: À tout à l'heure.
0: Midi pour le journal complet de la mi-journée.
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0: Et vous savez quoi ?
2: Non.
0: Comme on fait bien les choses.
2: Ouais.
0: Jennifer.
2: Oh ouais, au soleil là, bien sûr.
0: Pour débuter cette nouvelle heure, on connaît la chanson et on joue ensemble jusqu'à midi 03 84 22 82 82.

0: Jennifer au soleil avec Ici Belfort Montbéliard.
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0: Le numéro à composer, vous le connaissez, c'est le 03 84 22 82 82. Les premiers cadeaux de cette matinée, ce sont vos entrées, vos invitations pour le parc du Petit Prince. Ça se trouve à Ingersheim en Alsace. Un parc largement inspiré, évidemment, de l'œuvre d'Antoine de Saint-Exupéry. C'est également tout simplement le premier parc aérien au monde. Voilà, ces cadeaux, c'est ce qui vous attend pour jouer avec nous. Donc, dès maintenant, 03 84 22 82 82. On joue ensemble juste après Phil Collins.
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0: Phil Collins avec ici Belfort Montbéliard. Et la première à jouer avec nous ce matin s'appelle Françoise. Bonjour Françoise.
1: Bonjour.
0: À Seloncourt, tout va bien ?
1: Tout va bien, il fait beau.
0: Bah oui, il fait beau. Une belle journée, une belle semaine en l'occurrence, avec une remontée des températures aujourd'hui avant une nouvelle baisse à partir de demain. Moi, je vous propose d'aller prendre un petit peu de fraîcheur au parc du Petit Prince. C'est dans le Haut-Rhin, évidemment, sur les traces de Saint-Exupéry. On va lancer notre petite roulette, Françoise ?
1: Oui, volontiers.
0: Et puis on va découvrir avec quelle chanson, quel artiste vous allez jouer. On y va.
2: On ira où tu voudras, quand tu voudras.
0: Joe Dassin, l'été indien, Françoise.
1: Ah oui, ça me parle.
0: Ah oui, ça nous parle, évidemment. Alors, dans les paroles de cette chanson, selon vous, au tout début, qu'est-ce qu'il nous dit ? C'était l'automne, un automne où il faisait beau, une saison qui n'existe que dans le nord de l'Amérique ou qui n'existe que dans nos rêves ?
1: Que dans le nord de l'Amérique.
0: Que dans le nord de l'Amérique ? Ah bah écoute, on va bloquer, on valide cette réponse, on écoute l'été indien et on se retrouve juste après pour vérifier tout cela, d'accord ?
1: Super, avec plaisir.
0: À tout de suite, Françoise.
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0: Joe Dassin, le mythique été indien, ce matin pour vous dans notre grand jeu de l'été. Françoise, est-ce que vous êtes toujours là? Alors, c'était l'automne, un automne où il faisait beau, on est d'accord. Une saison qui n'existe que dans le nord de l'Amérique. Bien sûr, absolument. Bonne réponse, bravo. Bah, vous irez quand vous voudrez au Parc du Petit Prince, hein, puisqu'on vous offre vos deux entrées, vos deux invitations ce matin, c'est cadeau.
1: Merci beaucoup.
0: Voilà Françoise, je vous souhaite une
1: bonne journée.
0: Très belle journée à vous, très bel été. Et à très très bientôt. Les prochains cadeaux nous emmènent cette fois-ci, vont vous emmener à la découverte de la citadelle de Besançon. Ce sont quasiment les toutes dernières invitations qu'on a en stock. Hein, donc il ne faut pas laisser passer l'occasion, ça se gagne dès maintenant. 03 84 22 82 82. On va jouer avec l'un l'une d'entre vous après Estelle et cette nouveauté de rencontrer encore.
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1: Estelle, te rencontrer encore en nouveauté. On continue de vous offrir vos entrées pour la Citadelle de Besançon. Ça se gagne dès maintenant. On vous laisse encore un court instant pour nous appeler. 03 84 22 82 82. L'une des plus belles, les plus vieilles de France, inscrite au patrimoine mondial de l'UNESCO. La très belle Citadelle de Besançon, c'est à gagner avec votre radio. Ici, Belfort-Montbéliard. À tout de suite.
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0: François Feldman, rien que pour toi, rien que pour vous ce matin sur votre radio, ici Belfort-Montbéliard.
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0: Eh bien, on va jouer avec Maxence. Bonjour Maxence.
2: Bonjour.
0: Bonjour, bonjour. Oh bah tout jeune Maxence, dis donc.
2: Oui.
0: Ouais, quel âge?
2: 12 ans.
0: 12 ans. Ah bah dis donc, j'espère que t'as un petit peu de monde autour de toi pour t'aider, parce qu'on va jouer justement avec François Feldman. T'as pas franchement connu la grande époque de François Feldman, mais je vais t'aider évidemment pour t'offrir ces entrées pour la Citadelle de Besançon. Maxence, dans cette chanson qu'on va réécouter, tiens, un court extrait pour se la remettre un peu en tête, dans cette chanson de François Feldman, rien que pour toi. Voilà. Il tracerait des cercles autour de toi dans la nuit pour éloigner le mal et les démons de la vie, ou alors pour attirer les démons de minuit, à ton avis?
2: Pour attirer les démons de minuit.
0: Ouais, moi je partirais plutôt sur la première proposition, à ta place.
2: Ah bah... La première.
0: Voilà, pour éloigner le mal, elle est démon de la vie, c'est la bonne réponse, c'est cadeau, c'est entrée pour la Citadelle de Besançon. Voilà Maxence.
2: Merci.
0: Super, 12 ans, c'est chouette. À très très bientôt, en tout cas, passe de belles fins de vacances et puis une bonne rentrée d'avance. Hein.
2: Merci, vous aussi.
0: Merci, à très très bientôt.
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0: Eurythmics pour la suite, Here Comes the Rain Again avec ici Belfort-Montbéliard.

0: Eurythmics, Here Comes the Rain Again.
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0: Voilà, quelqu'un qui pourrait bel et bien revenir en fin de semaine, durant le week-end, avec une baisse assez nette du thermomètre. Ce sont les dernières prévisions de Météo France pour le Nord-Franche-Comté, peut-être autour de 20 degrés dimanche. Incroyable. Et ben, on va prendre le frais également, ce sont les prochains cadeaux. Frais Pertuis City, vos entrées pour ce très beau parc qui se trouve à Jean-Ménil dans les Vosges. On va jouer avec l'un ou l'une d'entre vous dans quelques instants. Au 03 84 22 82 82, on joue juste après Emmanuel Moir.
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1: Beau malheur, Emmanuel Moire, avec ici Belfort Montbéliard. Bonjour Sylvain.
2: Bonjour.
1: Bonjour, bonjour, bienvenue, vous nous appelez d'où ?
2: De Chagé.
1: Bon, parfait, tout va bien ce matin ?
2: Tout va bien, le soleil est là.
1: Le soleil est là, la fin de l'été s'annonce un petit peu plus tranquille, un petit peu plus fraîche en tout cas. Et puisqu'on parle de frais, frais Pertuis City, les deux entrées, elles vous attendent évidemment. On va jouer ensemble, on va lancer notre petite roulette pour peut-être ensuite que vous partiez dans les Vosges à la découverte de ce très bel endroit. On lance la roulette et on découvre avec qui vous allez jouer, d'accord ?
2: Ça marche.

0: Pierre Bachelet et 20 ans. Voilà la chanson avec laquelle vous allez jouer, mon cher Sylvain. Est-ce que vous êtes prêt?
1: On va essayer.
0: Bon, allez, je vais vous aider si c'est compliqué. Dans les paroles de cette chanson, il nous dit quoi selon vous? En ce temps-là, je vivais comme un oiseau sur la branche ou bien comme un bouton sur la manche?
1: Un oiseau sur la branche.
0: Un oiseau sur la branche, ça me paraît pas mal, ça. Ça me paraît une bonne réponse, en tout cas. On va vérifier tout cela dans un instant. On va écouter Pierre Bachelet avec 20 ans et on se retrouve juste après, Sylvain.
1: Pas de problème.
0: À tout de suite.

0: Bachelet avec ici Belfort-Montbéliard et avec ses fameux 20 ans. Sylvain.
1: Oui.
0: Sylvain, toujours là. En ce temps-là, je vivais comme un oiseau sur la branche, évidemment. Bonne réponse. Et cadeau pour vous, c'est deux entrées pour Frais Pertuis City à Jean-Ménil dans les Vosges. Vous connaissez déjà ou pas?
2: Oui, on y est déjà allé. Bah, on a un petit qu'à 10 ans, donc on a déjà testé le parc. Mm-hmm. Et puis, chaque fois, on entend dans la voiture la radio, il me dit « Papa joue !» Voilà, pour gagner. Et puis là, il n'est pas avec moi et bah, il aura la surprise.
0: Ah bah voilà, magnifique surprise. Voilà. Super, bah, passez une belle journée là-bas, en tout cas avec le fiston. Et puis, une belle fin d'été à vous.
2: Eh bien, merci à vous aussi.
0: À très bientôt, Sylvain. Les derniers cadeaux, dans quelques minutes, les derniers cadeaux à vous offrir vous emmènent cette fois-ci à deux endroits. Ouais, deux pour le prix d'un. La montagne des singes, à la volerie des aigles, hein, tout ça c'est au même endroit finalement. C'est à Kitzheim en Alsace. On va jouer avec l'un ou l'une d'entre vous au 03 84 22 82 82. Ce sera juste après Marine et son cœur maladroit.
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Marine avec son cœur maladroit pour vous ce matin sur votre radio de l'été ici Belfort-Montbéliard. Dernier cadeau qu'on vous offre, ce sont donc 4 entrées. Alors 2 entrées pour la Montagne des Singes, 2 autres invitations pour la Volerie des Aigles. Tout ça se trouve à Kitzheim en Alsace. Nous devrions avoir quelqu'un en ligne.

0: 80 ça. Philippe.
1: Oui.
0: On va jouer avec cette chanson donc et avec quelques-unes des paroles de ce titre de Vivien Savage. Avec ses bottes en peau de serpent, ses collants rose fluorescent ou bien ses collants rose flamand, selon vous?
1: Je dirais c'est collant rose fluorescent.
0: Fluorescent, bah écoutez, vous ne bougez surtout pas, vous restez en ligne. On écoute la petite lady et on se retrouve juste après pour vérifier si c'est la bonne réponse. D'accord?
1: Oui, entendu.
0: À tout de suite, Philippe.

0: Savage, la petite lady avec ici Belfort Montbéliard. Philippe, toujours là?
1: Ouais. Oui,
0: alors,
1: toujours là.
0: La bonne nouvelle, c'est que vous aviez la bonne réponse. Avec ses bottes en peau de serpent, ses collants rose fluorescent, évidemment, parce que des collants rose flamand, j'en ai pas souvent vu, hein, pour être honnête. Hein.
1: C'est ça. Et si on nous avait dit que 40 ans après, cette chanson deviendrait encore d'actualité, et c'est devenu un collector, hein, depuis.
0: Ah, bah, bien sûr que c'est un collector, c'est un joli succès des années 80, le seul, malheureusement, pour Vivien Savage, mais ça a bien vieilli, on est bien d'accord, hein. On est plutôt bien d'accord. Alors, pour vous, cadeau donc ces entrées pour la montagne des singes et pour la volerie des aigles. Vous allez faire d'une pierre deux coups.
1: Bah, parfait.
0: Voilà, Philippe, je vous souhaite une belle journée là-bas et une très belle fin d'été, tout simplement.
1: Eh ben, vous aussi.
0: Merci beaucoup, à très bientôt. On rejoue en fin d'après-midi avec Jean Sureda qui sera là tout à l'heure entre 16h et 19h. Il vous offrira vos invitations pour Sochaux Guingamp, c'est vendredi soir à Bonal. Vous rejouerez également demain avec Noah Sommier, 7h20, 8h20. Et nous, on sera de retour, bien sûr, demain aussi, entre 11h et midi. Bientôt midi, justement, Pauline Boudier sera là pour toute l'actualité dans moins de 10 minutes.

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0: La grosse voix de Gianna Nannini, masquée hein, du coffre. Sortie l'artillerie lourde, en l'occurrence. Les meilleurs moments de Takassé dans un petit peu plus de 5 minutes après les infos. Et puis rendez-vous tout à l'heure hein, sur votre radio, ici Belfort-Montbéliard, avec Jean Sureda. Il sera tout près de vous en fin d'après-midi, tout à l'heure, entre 16h et 19h.
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0: On fait également un point météo dans tout juste 5 minutes, si dès midi. Midi de l'actualité à la mi-journée, Pauline Boudier, l'enquête concernant le meurtre d'un adolescent à Montbéliard en juin dernier avance.
2: Le suspect, un homme de 25 ans, a été mis en examen et placé en détention provisoire depuis une semaine. Il est accusé d'avoir tiré sur un jeune de 17 ans, quartier de la Petite Hollande. Émilien Martin, bonjour.
3: Bonjour Pauline.
2: Il avait ensuite fui en Espagne, d'où il a été extradé.
3: Oui, la justice espagnole avait 2 mois pour accepter la demande d'extradition de la France, puis 10 jours pour remettre l'homme aux autorités. Le suspect de 25 ans a finalement atterri à l'aéroport Roissy-Charles de Gaulle à Paris le 7 août. 3 jours plus tard, il est transféré à Montbéliard. Entendu devant le juge des libertés, il n'a pas décroché un mot. Il a finalement été mis en examen et placé en détention provisoire. Pendant ce temps, les forces de l'ordre françaises ont interpellé son complice pendant le mois de juillet. Le jeune homme d'une vingtaine d'années admet être venu chercher le suspect à Montbéliard, l'avoir emmené dans le Haut-Rhin avant de l'aider à passer la frontière. Il est lui aussi mis en examen.
2: Mis en examen pour soustraction d'un criminel en recherche. Vous avez tous les détails sur ici.fr et sur l'application ici. Il a transformé un devoir de protection en un abus absolu. Les mots forts d'Isabeau, cette femme de 56 ans, elle porte plainte pour agression sexuelle contre un médecin acupuncteur de Belfort. Cet homme, nous en avons déjà parlé sur ici Belfort-Montbéliard, au moins 2 autres femmes l'accusent de viol ou d'agression sexuelle. L'une d'elles avait déjà raconté son histoire. Isabeau nous a contacté à son tour pour témoigner. Elle explique comment elle s'est décidée à parler et à porter plainte en début d'année, 3 ans après les faits.
4: J'ai découvert que j'étais pas la seule à travers divers articles de journaux sur les réseaux sociaux. C'est à ce moment-là que je dis c'est pas possible, je peux pas rester sans rien dire, sans rien faire au nom de toutes les victimes parce que j'étais pas toute seule. Je m'en serais voulu de ne pas m'être manifestée plus tôt. Je me devais en tant que citoyenne parler pour mettre pas de la lumière parce qu'il y en avait de la lumière, mais au moins pour faire avancer les choses, pour qu'on soit reconnu que plus jamais ce monsieur ne commette d'autres actes qu'il a commis et qu'il soit puni à la hauteur de ses gestes et qu'il soit condamné longuement parce que les personnes qui ont été victimes de ce monsieur sont touchées à perpétuité.
2: Isabeau espère aussi que grâce à son témoignage, la question « Pourquoi n'a-t-elle pas parlé plus tôt ?» ne soit plus posée aux victimes. 31 plaintes ont été déposées contre Patrick Bruel, dont une tout récemment, affirme l'avocate de plusieurs plaignantes. Cette toute dernière victime présumée, à peine majeure au moment des faits, accuse le chanteur de 67 ans de tentative de viol. Il est mis en examen pour 4 affaires dans des faits similaires.
0: Mathieu Bloch demande de nouveaux moyens pour les pompiers.
2: Le député du Doubs demande très précisément à l'État d'investir dans 6 Chinook, de gros hélicoptères australiens capables de transporter 11 000 litres d'eau. Un complément aux Dash et Canadair, 2 avions qui ont eux aussi un réservoir d'eau mais qu'on ne peut pas utiliser la nuit. Nuisance sonore, dégradation ou comportement agressif, c'en est trop pour la mairie de Del. À partir d'aujourd'hui, un arrêté municipal réglemente les regroupements nocturnes dans plusieurs quartiers. Depuis le début de l'été, les nuisances sonores s'accumulent dans la ville du Sud-Territoire. Les habitants d'Auxel-Haut, dans le pays sous-vosgien, appelés à réduire au strict nécessaire leur consommation d'eau. En effet, les réserves sont très très basses. La commune puise donc dans les ressources du syndicat des eaux de Champagnier. Mais cette aide est temporaire, elle ne durera que quelques jours.
0: Fin d'un mystère bruyant à Plancher-Bas.
2: Depuis 15 jours, les habitants entendent une alarme tous les midis pendant 1 quart d'heure sans savoir d'où elle vient, de quoi devenir fou pendant l'été. Cette alarme et ce bruit d'une maison vide. Le propriétaire est en vacances, nous indique la mairie. L'alarme est depuis désactivée. Si vous avez du linge ou des soutiens-gorge blancs ou roses, rendez-vous à la mairie de Meroux-Meval. La commune les récupère pour les transformer en décoration dans le cadre d'Octobre Rose, la lutte contre le cancer du sein. Vous pouvez déposer les dons en mairie aux horaires habituels et jusqu'au 15 septembre.
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2: Il va faire chaud aujourd'hui, on peut dire.
0: Il fait chaud, effectivement, les températures sont déjà bien remontées par rapport à hier, puisqu'on est autour de 24 à 25 degrés à la mi-journée. Dans l'après-midi, 28 à 30, hein, ce sont les prévisions de Météo France. Hein. Vous aurez 28 à Giromagny, 29 à Luxeuil-les-Bains, à Fontaine, 29 également du côté de Del, et puis 30 degrés quasiment partout ailleurs, hein, Héricourt, Belfort et Montbéliard.
2: On est reparti pour un
0: été rechaud. Non, pas forcément. A priori, c'est vraiment la journée la plus chaude de la semaine, puisque ça rebaisse à partir de demain. Je jetais un petit coup d'œil sur ces nouvelles prévisions il y a quelques instants. Déjà, 5-6 degrés de moins demain, 24.
2: Ah,
0: et puis peut-être du 20 degrés, figurez-vous, ce week-end, du 20 degrés avec le retour de la pluie. À presque mettre le col roulé.
2: Ouais, mais c'est pas mal la pluie quand même. Faut le dire, c'est une bonne nouvelle.
0: Bah oui, on a grandement besoin de la pluie. Je vous souhaite une bonne journée.
2: Merci à vous aussi.
0: Merci beaucoup. Les prochaines infos, c'est dans moins d'une heure à 13h. Et comme promis maintenant avec Bastien, Valérie Damido à 12h05. Ce sont les meilleurs moments d'Au Taquet.
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2: Bonjour à toutes et à tous. J'espère que vous allez bien aujourd'hui, surtout avec les températures qui baissent enfin. Ça fait du bien. Nous sommes ensemble jusqu'à 13h avec les meilleurs moments d'Au Taquet. Un petit peu de légèreté à l'heure du déjeuner pour se booster le moral. Aujourd'hui, un auditeur nous parlera de son poisson rouge, ou plutôt de ses poissons rouges. Une autre de sa collection de valises. Il y a aussi celui qui cuisine très bien. Et d'ailleurs, il partagera des recettes avec nous sur votre radio ici.
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2: Nous pensons également aux services de secours et à vous qui êtes encore dans les incendies, comme par exemple dans les Landes notamment, ou qui devez gérer la suite et les conséquences des feux de cet été. Musique, à présent avec Jean-Jacques Goldman, on ira sur votre radio ici.

0: Jean-Jacques Goldman, on ira sur votre radio ici. Et nous, maintenant, nous allons faire connaissance avec Guillaume, d'ici Loire-Océan et son histoire de poisson rouge. Et Sandrine, d'ici Belfort-Montbéliard. Ils jouaient tous deux avec Valérie Damidot et Eric Bastien en avril dernier sur votre radio ici.
1: Comment ça va les amis?
2: Bonjour.
3: Bonjour, bonjour Valérie, bonjour Eric.
2: Bonjour Guillaume.
4: Bonjour l'équipe.
1: Ah, Sandrine est là, tout va bien. Alors Guillaume, tu joues avec moi, t'as compris que t'as une petite pression sur tes épaules, mon petit bouchon?
3: J'ai compris ça, oui.
1: Ouais. T'as bien intégré que t'avais intérêt à gagner, hein? Voilà. Alors.
3: J'ai pas le choix.
1: Non, t'as pas le choix. 38 ans, tu habites à Mortagne-sur-Sèvre.
3: C'est ça.
1: Alors, c'est quoi les habitants de Mortagne? J'adore savoir les noms des habitants.
3: Les Mortagnais, tout simple.
1: Alors, tu es en couple avec Ophélie, tu as 3 enfants. Comment s'appellent tes enfants?
3: Marius, Louison et Léontine.
1: Mais qu'est-ce que c'est mignon ce prénom, j'adore. Oh, t'as un petit poisson rouge que t'as appelé Bubule.
3: C'est ça, exactement.
1: Alors, est-ce que c'est le même depuis des années ou est-ce que tu faisais comme moi, quand il mourait, t'allais en chercher un autre pour pas que les enfants se doutent?
3: Non, ben on a eu un cas. Notre Bubule, il a sauté à travers l'aquarium, il a atterri sur le carrelage un matin, donc il a fallu que je le... Ouais, c'était un peu embêtant, donc il a fallu, le cacher, aller en récupérer un vite fait. On est rendu au troisième.
1: Voilà, mais c'est le lot de tous les parents, hein. Le poisson rouge, malheureusement, ça dure moins longtemps qu'un chien, voilà.
3: C'est ça.
1: Alors, on t'appelle Guigui, comme tous les Guillaumes, hein, j'ai envie de dire Guigui, voilà, mon petit Guigui. Guigui, il est maîtreur en restauration du patrimoine. Alors, ça veut dire quoi, maîtreur en restauration du patrimoine?
3: Ça veut dire que je fais les devis pour chiffrer... parce que nous, on travaille dans tout ce qui est restauration de patrimoine, enfin, tout ce qui est château, église, logis, demeure. Et moi, je chiffre tout ça, j'établis devis aux clients, en fait.
1: T'es l'homme au sou. C'est toi qui dis combien que ça va nous coûter de restaurer. Ah là là. Bon, alors, mon petit chaton, on ne va pas perdre de temps parce que...
2: On n'est pas du tout en retard.
1: On n'est pas du tout
2: en retard. On est bien.
1: Bah voilà. Alors, Guillaume, première question, vrai ou faux, qui te permet de marquer le premier point. Tiens, Charlie Lécouture. Comme un avion sans air. On adore. Alors, la question va porter sur les avions.
2: On adore. Un avion sans aile, on n'adore pas.
1: Non, mais on adore Charlie Lécouture. Pour tester la résistance des avions, on utilise parfois des canons à poulet. Est-ce que c'est vrai que pour tester la résistance des avions, on utilise des canons à poulet? Top chrono, 5 secondes.
3: Oh non, je veux dire faux.
1: Tu dis faux? Eh ben non, c'est vrai.
3: Ouais, c'est vrai.
1: Les ingénieurs utilisent les canons à poulet pour tester la résistance face aux collisions d'oiseaux, voilà. Bon, évidemment, c'est pas des vrais poulets, hein. On utilise des poulets...
2: Des mannequins.
1: Voilà, congelés. Allez, pas
2: Sandrine.
1: De points.
2: Sandrine. Écoutez, Sandrine, il nous reste 30 secondes.
1: Il te reste 1 minute 40 comme moi. Voilà.
2: On est généreux. Sandrine, avec ici Belfort-Montbéliard, tu habites à Taillecourt. Comment ça va, Sandrine, aujourd'hui?
5: Ça va super bien.
2: Bon, tant mieux, c'est pas très loin d'Audincourt, de Sochaux.
5: Tout à fait, c'est juste à côté.
2: Exactement, c'est le Doubs, c'est la Franche-Comté. C'est le Doubs, je crois. Hein.
5: C'est le Doubs, la Franche-Comté.
2: Exactement.
1: C'est le Doubs-Comté.
2: Tu es divorcée, c'est pas grave, c'est des choses qui arrivent à des gens très bien. Mais l'essentiel, c'est de savoir qu'il y a quelqu'un dans ta vie. Et comment s'appelle cette personne?
5: Il s'appelle Jean-Franck et il m'écoute dans la voiture.
2: Eh ben, salut Jean-Franck, c'est marrant, ça, j'avais jamais entendu Jean-Franck, hein,
1: non,
2: comme prénom.
1: Jamais. Mais c'est marrant, c'est rigolo, c'est rigolo, salut Jean-Franck. Ça.
2: Ouais, salut Jean-Franck. Vous avez 2 enfants, je ne sais pas si c'est des enfants à vous deux. Non, je pense que c'est des enfants d'avant.
5: Non, c'est juste les miens.
2: Ouais, voilà, c'est très bien. Il y a Tom, il y a Elliot, ils ont déjà 20 ans, hein, petite vingtaine, hein, tes enfants.
5: Oui, bientôt 22, bientôt 24.
2: Ah oui, c'est du grand ça. Fonctionnaire territorial, tu travailles dans une mairie. Tu fais quoi dans la mairie?
5: Eh bien, je suis responsable d'un service état civil élection.
2: Ah oui.
1: Et déjà, c'est l'heure de poser la question.
2: Exactement, vive les cartes d'identité et le passeport. Sandrine, non, tu es un livre ouvert. On sait tellement de choses de toi. Ne t'inquiète pas, on a jusqu'à 13h. On y va avec la première question, un extrait musical.
1: Enfin,
2: ce sont des cloches.
1: Eh oui, les cloches.
2: Qu'un lien au fait que je regarde Valérie quand j'en parle, mais bon.
1: Ça va péter pendant le chant, la chanson. Allez.
2: Nous allons à Prague, la République tchèque. Magnifique. Prague, très très belle ville. Que l'on appelle souvent la ville aux 100 clochers. Mais en fait, la ville n'en compte que 99. Au lieu de 100, est-ce que c'est vrai ou faux? Top chrono, il n'y aurait que 99 clochers à Prague. Dites la ville au sans clocher.
5: Je vais dire que c'est vrai.
2: C'est faux, et d'autant plus qu'en réalité, il y a 500 clochers, centre historique classé à l'UNESCO. C'est le lieu de beaucoup
1: magnifique.
2: De décors de films en plus, et puis il y a l'horloge astronomique à découvrir.
1: Eh bien, Guillaume, pas de points, Sandrine, pas de points, mais c'est pas grave.

0: partirai Oshi, Oshi qui sera de nouveau en tournée en 2027 avec plus d'une vingtaine de dates dans toute la France. Coup d'envoi le 4 février à Aix-en-Provence. Elle terminera le 27 novembre à Saint-Étienne. À l'heure du déjeuner, Charles d'ici Brésil tombe très bien car il va nous donner des recettes simples et qui donnent envie. Quant à Sidonie d'ici Picardie, elle explique à Valérie Damido et Eric Bastien pourquoi elle collectionne un objet en particulier.
1: Charles, il paraît que tu adores, mais alors vraiment que tu adores cuisiner.
2: Oui, j'adore ça.
1: Alors, c'est quoi tes spécialités ?
2: J'en ai une, c'est pas une spécialité française, mais c'est les carbonara, mais les vrais carbonara.
1: C'est-à-dire le vrai carbonara ?
2: C'est-à-dire qu'il nous faut du guanciale.
1: Ouais.
2: Et des linguini.
1: Ouais.
2: Et puis, donc, des œufs, du pecorino et un peu de parmesan aussi, voilà.
1: Il n'y a pas de crème dans tes carbonara. C'est ça que tu veux nous dire, parce que les Italiens mettent
2: crème
1: pas
2: de... Crème de lèse-majesté en Italie.
1: Exactement. En Italie, on ne mange pas de crème dans les carbos, alors que nous, on en fout 3 tonnes. Il paraît que tu adores faire griller les poissons.
2: Oui, alors j'ai... je vais essayer de faire très court, à vos stylos, à vos papiers. Prenez des petites queues de lotte. C'est pas un poisson qui est très...
1: Mais j'adore les joues de lotte et les queues de lotte. Mais j'adore ça, c'est mon poisson.
2: Alors, queue de lotte. Queue de lotte en petits cubes, Valérie.
1: Ouais, Eric. Vas-y.
2: Queue de lotte en petits cubes. Vous faites ça bardé de lard très fin ou du fumé ou nature, comme vous voulez.
1: Ouais.
2: Et entre chaque, vous mettez un bon morceau de bon chorizo.
1: Oh là là.
2: Et vous faites ça à la plancha. 10 minutes, vous retournez, c'est une tuerie. Vous faites ça avec un riz aux algues et c'est excellent.
1: Moi, je fais des joues de lotte au barbecue.
3: Ah oui,
1: avec du
2: ah bah oui, oui.
1: Ah bah oui, les joues de lotte, les joues de cabillaud, j'adore. Oh là là, mon Dieu. Mon Dieu, comme ça a l'air bon.
3: Vous pouvez m'inviter cet été, pensez-y. Hein.
1: Oui, oui, bien sûr. Merci. Allez, on va tout de suite marquer 3 points de plus, mon petit Charles. Grâce à la question à choix multiples. Je pose la question, je te donne des réponses. T'as 10 secondes pour me dire quel est ton choix. Tiens, je t'emmène là-bas, tiens. Écoute bien. Que signifie le mot sudoku en japonais ? Chiffre magique ? Nombre unique ? Calcul rapide ? Éric Bastien. Alors, ça veut dire quoi, sudoku en japonais ? Chiffre magique ?
3: Sudoku.
1: Nombre unique ? Calcul rapide ? Ou Éric Bastien, top chrono, 10 secondes.
2: Chiffre magique.
1: Et non, ça veut dire nombre unique. Et d'ailleurs, ça signifie les chiffres doivent rester uniques. Hein. En japonais, c'est suji wa dokuchi nu.
3: Oh, vous parlez bien.
1: Voilà, t'as raison. Et aucun chiffre ne doit être répété dans une ligne, une colonne ou un carré. Voilà, donc c'est chiffre unique. Pas de point, mais t'es toujours en tête.
3: Sidonie est avec nous. Alors Sidonie, que un point. On n'est pas très loin non plus du score de Charles, mais on sait qu'on a jusqu'à 13h, hein, Sidonie. Avec le bingo, elle habite au Crotoy, dans la Somme. Elle joue en ce moment à Paris, dans Sherlock Holmes. Elle aime le cinéma, elle aime la chanson. Alors, il y a aussi un petit truc bizarre dans ta vie. Alors, il y en a peut-être plusieurs, des trucs bizarres dans ta vie. Mais il y en a un qui m'a fait un peu sourire. Tu collectionnes les valises.
4: Oui, bah, c'est venu comme ça. C'est venu comme ça. Je trouve qu'une valise, les valises anciennes, hein, c'est joli. Il y a plein de couleurs différentes. Alors, il y a ce qu'on appelle la bijouterie. C'est, c'est les fermoirs, les coins, etc. Et puis je sais pas, ça me passe. Je me suis rendu compte que ça devenait une passion parce que je comptais que j'en avais 19.
3: Oui, c'est ça. Tu as 19 valises réparties dans ton appartement et tu t'en sers comme placard, en fait.
4: Oui, c'est ça. Ben, je range les affaires dedans et c'est très spécifié par valise.
3: Oui, c'est original. C'est original. Tu fais un petit peu de sport aussi, un peu de yoga pour te détendre.
4: C'est en ce moment, mais c'est vrai, il faudrait que je m'y remette.
3: Ouais.
4: Ah, du coup, je suis partie un peu sur l'aquagym.
3: Ah voilà, tu plouffes toi. T'es du genre aquagym carrément, c'est plus que la natation.
4: On est à la mer, hein, à la base, donc une fille de la mer, ça aime l'eau, hein, quand
3: bien
4: même.
3: Bien sûr, bah, je comprends très bien. Ah, tu bricoles aussi, ça t'arrive. Qu'est-ce que tu bricoles?
4: Oui.
3: Tu fais quoi?
4: Écoute, là, au Crotoy, on a beaucoup à faire. La dernière fois que j'ai voulu vous appeler, j'étais sur l'échelle, j'arrivais pas à faire les deux en même temps. Peinture, papier peint, Valérie, je pense que
5: Très honnêtement, je pense que t'aimerais. On a pris une couleur verte eucalyptus, très jolie.
1: Eucalyptus.
5: Et ça a été bien fait avant. On avait essayé de maroufler du papier peint, mais ça faisait moche. Donc, même si c'était bien marouflé, Valérie, je sais pas.
1: J'espère.
5: Hein, c'était vraiment la qualité du papier qui n'était pas à la hauteur de la pièce. Donc voilà, les peintures, le papier peint, coller des plaintes. Bon, le carrelage, j'ai arrêté, je m'étais fait mal au dos.
3: Alors,
5: on demande à quelqu'un de le faire.
3: Non, mais tu bricoles, tu fais plein de choses. Il y a un truc que tu sais bien faire aussi, c'est les châteaux de sable. Ça, c'est balèze, hein, les châteaux de sable. Ben c'est vrai.
5: Je ne sais pas pourquoi vous avez mis ça. Alors, j'en ai pas fait depuis longtemps, mais j'ai mis une photo il y a deux jours sur mon Insta qui montrait qu'il y avait des gens qui ont fait une espèce de spirale qui allait vers la mer avec des châteaux de sable. Et j'ai jamais vu ça. Je trouve ça très beau, mais
3: trop
5: c'était
3: mignon.
5: Pas de moi.

0: Roxane, un des plus grands tubes de Police, écrit à Paris alors que le groupe était dans la capitale. Restez avec nous dans une petite minute. C'est votre agenda de l'été qui arrive avec des conseils de sortie et d'activités près de chez vous et sélectionnés rien que pour vous par votre radio locale ici.
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8: En voilà une belle idée, une immersion visuelle et sonore. C'est ce qui vous attend samedi à partir de 10h. Samedi matin au centre aquatique intercommunal de Del. C'est la forêt lumino-magique que vous allez pouvoir visiter pendant 3 quarts d'heure. Donc à partir de 10h, vous allez entrer dans une immersion donc à la fois visuelle et sonore. Ça va vous permettre de découvrir, mais aussi de manipuler des instruments. Si vous voulez réserver vos entrées, c'est tout simple. Vous envoyez un petit mail à centreaquatique@cct90.fr. Et puis ambiance également ultra festive samedi soir à la salle des fêtes de Champagny avec le concert des chansons plein la tête. Quelques-uns des artistes que vous avez pu découvrir à la télé seront là, des artistes découverts dans N'oubliez pas les paroles, comme Hervé qui était tout à l'heure avec Noah Sommier, Cynthia, Geoffrey, Dorian, Léa, Johan, venus de The Voice Kids, Néo, Iskandar, Nathan, Isaline, et puis de l'Eurovision Junior, Titouan ou encore Aurel, la gagnante du plus grand karaoké de France sur M6. Ce sera donc samedi soir, samedi prochain, à la salle des fêtes de Champagny.
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0: Soyez les bienvenus si vous nous rejoignez. Nous sommes ensemble jusqu'à 13h pour écouter les meilleurs moments d'Otake avec Valérie D'Amédo et Eric Bastien. La suite après Françoise Hardy sur Ici.

0: Vous écoutez ici Françoise Hardy, VIP, avec Valérie Damido et Eric Bastien. Nous retrouvons maintenant Charles d'ici Brézizel, qui a un talent inutile mais très bizarre. Je ne sais pas comment il fait et je ne veux pas le savoir. Et Sidonie d'ici Picardie, qui nous donne un petit aperçu de son accent picard sur votre radio ici.
1: Bon alors, dis donc, il paraît que t'es bon. T'as plein de qualités, on l'a vu, hein. Tu cuisines, tu chantes, tu fais plein de trucs. Mais t'es chiant. Il paraît que t'es chiant et maniaque.
2: Ah, vous savez bien parler de
1: ça. Il y a marqué défaut, maniaque et chiant. Alors, je voudrais que tu m'expliques qu'est-ce que c'est maniaque et chiant.
3: C'est-à-dire, tu ranges un truc à tel endroit et. Si on le déplace, je vais revenir et en plus en rien. Voilà.
1: Tu fais bien le mec qui râle.
2: Il le fait bien. Hein.
1: Ouais, donc tu. Faut pas déranger tes trucs, quoi, c'est ça?
3: Ouais, c'est un peu ça. Maniaque et chiant. Ouais.
1: Hey, chiant. Et là, elle dit quoi, Cathy?
3: Bah là, elle dit comme toi, elle dit oui.
1: Et voilà. Donc, mais dis donc, il y a un moment donné, tu t'essayes pas de faire un peu des efforts, d'être moins chiant.
3: C'est quoi l'adage chasser le naturel, il n'y a rien au galop, c'est ça, non?
1: Ah oui, c'est ça, d'accord. Ok, bon, bah, après, c'est super, on continue à être chiant.
3: Non, mais j'essaie quand même de. Non.
1: Il paraît que.
3: À côté de ça, j'ai un gros déconneur, j'ai beaucoup d'humour, donc.
1: Ah oui, non, mais j'ai pas dit que t'avais que des défauts, j'ai dit que tu as plein de qualités, mais il paraît que t'es maniaque et chiant, quand même.
3: Voilà.
1: Bon, alors, il y a ton talent inutile. Là, franchement, ça m'a traumatisé. Ton talent inutile, il paraît que tu arrives à passer une ficelle alimentaire dans ton nez et la ressortir par la bouche. J'ai envie de pleurer.
2: Mais c'est quoi l'intérêt?
1: Mais comment tu fais ça, s'il te plaît?
3: Je passe d'abord par le nez et descend dans la bouche, il faut la récupérer après.
2: Mais pourquoi?
1: Mais c'est pas ça. Mais
3: on a bien dit talent inutile.
1: Exactement. Mais pardon, mais alors moi, qui pendant le Covid, je pleurais ma mère pour mettre le truc dans le nez. Là, j'avais envie de hurler de douleur.
2: Ah oui, les tests là.
1: Comment t'as fait?
3: Les aiguillons, les fameux aiguillons.
1: Et toi, ça te faisait rien, toi, du coup?
3: Non, que dalle, non, rien.
2: Chatouille.
1: Bah lui, il adore. J'ai envie de pleurer, j'ai mal, j'ai le nez.
2: On fait un petit test à 13h, Valérie.
1: Jamais de la vie. Alors, tu as 3 points. Ce qui serait bien, c'est de marquer 5 points. On est d'accord?
3: Oui, ce serait bien, ouais.
1: Je pense que c'est une question facile pour toi, mais on va voir. Tiens, une petite ambiance. Alors, on va parler de guitare. Écoute bien. Quel petit objet en forme de triangle est utilisé par les guitaristes pour gratter les cordes?
3: Alors, j'en ai ramené un bout de Londres, un médiator.
1: Un médiator. Est-ce que c'est une bonne réponse? Oui, c'est une bonne réponse. Alors, tu l'as ramené de Londres, il est beau?
3: Juste à côté, il y a un petit musée, juste à côté du fameux. Parce qu'avec Cathy, quand on était allé à Londres, on s'est fait le fameux délire de la pochette des Beatles, c'est-à-dire traverser.
1: Ah oui, bien sûr.
3: Et juste à côté, donc, il y a du studio à Beyrouth, il y a une petite boutique à Beyrouth, et donc j'ai ramené un médiator à Beyrouth.
1: Eh ben magnifique, t'as 8 points grâce au médiator.
2: Bon, parler de guitare, Sidonie, il paraît que toi tu fais de l'harmonica.
4: Oui, j'ai acheté un harmonica, j'en sais pas suffisamment pour être vraiment très bonne pour l'instant.
2: Oui, on fait de l'harmonica, il paraît qu'on fait 1m70.
4: Oui.
2: Oui, pareil qu'on aime le badminton, le bowling, la natation, qu'on a un accent picard aussi, on sait faire ça? On sait faire l'accent picard?
4: Oui.
1: Bon, du spa, du
4: Tu veux que je te dise, Eric?
2: Ah, là. Ah oui, non, c'est bien.
4: Moi, je veux crotouer.
2: Ah oui, très bien. On aime la couture, le dessin, le moulage, le patronage, le bowling. Est-ce que tu sais où est-ce que j'ai chopé tout ça?
4: Allez trouver mon CV.
2: Exactement, madame. Je vous ai trouvé. Je vous ai en face de moi. Je vous vois. Alors, on a des notions d'allemand aussi. Et on parle anglais couramment.
1: Mais quel stalker, ce Bastien. Oui.
2: C'est fou, ça. J'ai le poids. J'ai les cheveux mi-longs, raides, châtain clair. Voilà.
4: Oui, tu sais tout.
2: Ah, les yeux verts, très beaux, sauf quand tu mets tes lunettes. Eh oui.
1: Y a un problème pour les lunettes, toi?
2: Bah non, j'en porte aussi, donc.
1: Ouais.
2: Enfin voilà, j'ai plein d'infos, les pantalons, la poiture, la veste.
1: Ouais, pose ta question.
2: Tu fais des trucs géniaux, quoi. J'adore. Non, c'est bien ça.
4: Dans notre métier, c'est demander, donc.
2: Oui, non, mais bien sûr, on comprend. Ça, c'est pour tous les castings.

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1: Marc Lavoine et Patrick Fiori dans la playlist d'ici en duo pour occuper, c'est ce qui va être le cas de Patrick Fiori l'année prochaine, car il sera sur scène à partir du mois de mars, première date à Narbonne et Nantes. Faisons connaissance à présent avec Christophe d'ici Paris, qui a une manière bien à lui de faire des crêpes. Cela a bien amusé Valérie Damido et Eric Bastien. Puis il y a aussi Catherine d'ici Normandie qui profite bien de sa retraite, comme elle nous l'explique sur votre radio ici.
2: Alors, qu'est-ce qui se passe? Il paraît qu'il y a Lydie qui appelle.
3: Alors, qui est Lydie?
4: Oui, oui.
2: Alors, comment ça va? Merci, ma chérie, d'appeler. Alors, cette petite vache, elle va s'appeler Valérie.
3: Enfin, qu'on rappelle qu'elle était avec nous il y a quelques jours.
4: Oui. Elle est très contente de vous la faire voir, oui.
2: Oh,
4: elle est née ce matin, elle va très bien, la maman aussi.
2: Oh là là, je suis contente, j'ai une vache à mon prénom. Bah alors là, écoute, tu sais quoi? Lydie, tu ne pouvais pas me faire plus plaisir. Merci, ma Lydie.
3: Je me souviens que c'était ma candidate et qu'elle avait gagné.
2: Oui, mais c'est à moi qu'elle souhaite la fête et c'est moi qui ai voilà, la vache à mon nom.
3: C'est normal.
2: Merci, ma petite Lydie, d'avoir appelé. Je t'embrasse très fort. Embrasse Valérie. Embrasse Valérie pour moi. Oh là là, j'ai une vache à mon nom, c'est magnifique.
3: Ah, si tout le monde nous rappelle, là, on est mal, hein.
2: Alors, Christophe et Catherine. Christophe à 4, Catherine à 3. Et Christophe. Ah là là là là là là. Christophe, il est un petit peu notre Pierre Richard de la semaine. Oui, bah oui. Et il se trompe souvent d'étage. Et voilà, ça t'arrive de sonner chez d'autres gens. Et que même tu rentres dans l'appart, tu. Hein? C'est-à-dire?
5: Exactement.
2: Tu sonnes et tu rentres, toi. Mais, bah, je sais pas si ce qui a marqué sur ma petite fiche de Maître Coupez.
5: Oui, c'est ça.
2: Mais alors, quand tu sonnes et que tu rentres, tu te rends pas compte que quand le monsieur il t'a ouvert, c'est pas le bon copain que tu viens voir?
5: Bah non.
2: Et alors, qu'est-ce que tu fais? Tu rentres et tu dis, bah, je boirais bien un petit café. Comment ça se passe?
5: Presque.
2: Mais il a dû être content, le monsieur, que t'es rentré chez lui.
5: Et oui.
2: Il a pas appelé la police quand même, t'es sorti tout seul, tu t'es rendu compte de ta bêtise.
5: Oui.
2: Alors c'est pas que ça, hein. Il lui arrive tout le temps des aventures. Par exemple, quand il fait sauter des crêpes, bah c'est rare qu'elles tombent dans la poêle, hein. Elles vont au plafond, par terre.
5: Voilà, exactement.
3: Ils arrivent chez le voisin.
2: Tu ne peux pas si bien dire parce qu'elles sautent par la fenêtre.
3: C'est pour ça qu'il va les récupérer en fait.
2: Et alors, et surtout, elles vont même sur la tête de ce pauvre chien, dis donc. Pauvre Staffy avec une tête de crêpe. Ben, ça te fait rire, pauvre Staffy, comme il doit être content, tiens. Alors, bon, c'est pas grave, tu les manges quand même, il y en a qui arrivent dans la poêle.
5: Oui.
2: Donc, ben, tu sais quoi, c'est déjà pas mal. Voilà. Alors, écoute, j'espère que tu vas marquer 3 points de plus. C'est la question à choix multiple. Je te pose la question, je te propose des réponses. Évidemment, à mon top chrono, tu as 10 secondes pour me donner ton choix. Tiens, un petit
6: exemple. Fais pas tes doigts dans le nez.
2: Alors, Jacques Dutronc. Aujourd'hui, mardi 28 avril, ce n'est pas que la Saint-Valérie.
3: Oui, mais quand même.
2: C'est l'anniversaire de notre ami Jacques Dutronc. Alors, joyeux anniversaire, Jacques Dutronc, on t'embrasse. Et est-ce que tu sais, Christophe, dans quel groupe a débuté Jacques Dutronc dans les années 60? Écoute bien. Les Chaussettes Noires, El Toro et les Cyclones, les Chats Sauvages, les Bastiano.
3: Oui.
2: Alors, dans quoi il a débuté dans les années 60? Les Chaussettes Noires, El Toro et les Cyclones, les Chats Sauvages, El Bastiano. Top chrono, 10 secondes. Les taureaux et les cyclones. Oui. Il a fait ses débuts comme guitariste dans ce groupe au début des années 60. Bon, le groupe a sorti des titres et ensuite, il est parti solo. Il a explosé avec Et moi. Voilà, toc.
3: Les Chaussettes Noires, c'était Eddie Mitchell.
2: Puis Dick Rivers, c'était les chats sauvages. Bref, allez, ça fait 7 points pour Christophe.
3: Oh là là, attention Catherine. Catherine, est-ce que tu as envie de chanter pour t'encourager toi-même? Ou on en reste là? Oui, ah c'est vrai, tu veux chanter quelque chose?
2: Bah oui.
3: Allez,
4: non,
3: vas-y.
4: Non, pardon, j'avais compris.
3: Non, parce que nous on chante à tout moment.
4: Ça suffit, vous allez.
3: Voilà, depuis midi, on n'arrête pas.
4: Pas du tout.
3: Catherine, toi tu fais partie, t'es à la retraite, on l'a dit il y a un an et demi, et t'as décidé de, de profiter de la vie. On ne peut que t'encourager. Avec Patrick, vous avez acheté un camping-car.
7: Je suis vénard.
4: Oui.
3: Raconte un peu l'aventure avec le camping-car.
4: Oui, bah du coup, on aime bien partir dès qu'il y a un petit rayon de soleil, il fait beau, allez hop, on n'est pas loin de la côte. soit on va sur la côte normande ou la Bretagne un petit peu plus loin. Et on a été même jusqu'en Hollande. Là, on a été voir les tulipes, les moulins. C'était magnifique en mars.
3: C'est la liberté, quoi. Le camping-car, c'est super.
4: Voilà.
3: On se pose un peu où on peut.
4: Tonka, le chien, elle est heureuse comme tout. Elle est au milieu entre papa et maman. Et voilà.
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0: Mike and the Mechanics Over My Shoulder dans la bande-son d'ici. Allez, dans quelques instants, nous sommes toujours avec Valérie Damido et Eric Bastien qui échangeront avec Franck qui ne comprend pas du tout d'où vient son surnom. Et puis, il y aura aussi une histoire d'eux avec Gwenaëlle à Dissé Armorique.
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4: Comment ça va les amis?
5: Bonjour.
6: Très bien, et vous?
4: Ben, ça va, alors. Franck, qui a 52 ans, joue avec Ici Touraine.
6: Oui.
4: Tu habites à Chanceau-sur-Choisy.
6: Oui.
4: Alors, comment s'appellent les habitants de Chanceau? Les chanceux?
6: Non, les cancéliens et cancéliennes.
4: Hop, hop, hop. Tous les cancéliens, toutes les cancéliennes. Ils vont chanter sur le refrain. Alors, tu as deux filles, Sarah et Chloé.
6: Oui.
4: Jusqu'ici, j'ai bon. Et alors là, va falloir m'expliquer, mon petit canard, pourquoi ton surnom, c'est Cauchemar.
5: Fais peur.
6: Alors, parce que tout le monde me prend pour un cauchemar. En fin de compte, est-ce que je fais peur aux gens alors que je suis un homme très gentil? Je sais pas. Tout le monde m'appelle Cauchemar. C'était mon surnom et c'est resté comme ça.
4: Cauchemar, carrément. Tiens, voilà le cauchemar
5: qui arrive. C'est moche.
6: Exactement.
4: Mon Dieu, mais même... Non, pas tes amis quand même, si?
6: Si, tout le monde. Ma famille, tout le monde m'appelle Cauchemar.
4: Oh my... Mais tu dois faire des trucs quand même. T'as réfléchi déjà? Est-ce que tu fais
6: non.
4: des...
6: Non.
4: Oh, mince.
6: Je vous dis, c'est un homme très gentil, mais pourtant, voilà, tout le monde m'appelle Cauchemar.
4: Oh mon Dieu. Bon, bah écoute, j'ai envie de te dire.
5: Vous n'avez pas de chance, Valérie.
4: Ah non, mon petit cauchemar. Surtout que Franck, il avait envie de jouer avec moi. Parce que Franck.
6: Ouais.
4: Eh oui, Franck, il a demandé à jouer avec
6: Franck,
4: moi. Il est.
6: Parce qu'il a toujours rêvé de maroufler avec vous.
4: Eh voilà! Eh oui, il bricole, mon Francky. Il adore.
6: Exactement.
4: Mais oui. Il maroufle. Il fait tout dans la maison. Il paraît que t'adores le bricolage. Mais voilà.
6: Exactement. J'ai fait ma maison moi-même.
4: Oh là là là là là là. Bon, bah, rien ne t'échappe. Le placo, le béton, les tout.
6: L'électricité, le plomberie, enfin tout.
4: Oh là là là là, mais quel homme complet!
5: C'est un cauchemar.
4: Non, c'est pas un cauchemar pauvre. Non, il a fait sa maison tout seul, il est fort.
5: Il a fait sa maison tout seul.
4: Exactement. Exactement. Bon, alors écoute, on va tout de suite marquer le premier point, histoire de montrer qu'on est les plus forts, nous les maroufleurs. Tiens, un petit extrait.
6: Exactement.
4: Petit verre de vin, une chanson de chantier, tiens.
5: Oh.
4: Alors,
5: une chanson de chantier. C'est
4: une chanson de chantier. Vous savez ce que c'est,

0: Le plus bel outil du chantier.
1: Le verre, donc.
0: Non, la bière. Ouais. Allez, au Royaume-Uni, figure-toi qu'on a découvert une cave à vin du 19e siècle sous un parcours de golf. Alors, est-ce que c'est vrai qu'au Royaume-Uni, on a découvert une cave à vin du 19e siècle sous un parcours de golf? Vrai ou faux? Top chrono, 5 secondes.
2: Faux.
0: C'est vrai, figure-toi que sur le parcours de Darwin Park à Trafford, eh bien, le green s'est effondré. Et sous le green, il y avait une cave voûtée remplie de bouteilles centenaires. Bon, alors, elles étaient vides, mais c'était quand même une cave à vin. Donc, pas de points pour toi, mon Francky.
1: Oh là là, il porte bien son nom, celui-là, cauchemar. Ça, déjà, ça démarre mal. Gwenaëlle, bonjour et bienvenue.
3: Bonjour.
1: Avec ici Armory, comment s'appelle l'endroit où tu vis? Je te laisse le prononcer parce que c'est compliqué pour moi.
3: Noyal-Châtillon-sur-Seiche. Deux communes confusionnées.
1: Ok, alors du coup, comment on appelle les habitants de Noyal-Châtillon-sur-Seiche en Ille-et-Vilaine?
3: Les Castelnaudais.
1: Ah oui, rien à voir.
0: Rien à voir.
1: Sois la bienvenue, tu as deux grandes filles déjà. Comment elles s'appellent tes filles?
3: Mathilde et Chloé également.
1: Qu'est-ce qu'elles font? Parce qu'elles ont plus de la petite vingtaine, elles sont étudiantes, elles travaillent, qu'est-ce qu'elles font?
3: C'est ça, elles sont étudiantes, ouais.
1: Toutes les deux dans quoi? Qu'est-ce qu'elles étudient?
3: La politique internationale.
0: Oh my god.
1: D'ailleurs, on va régler ce problème tout de suite. Il paraît que t'aimerais bien déjeuner avec Donald Trump. Pour lui remettre un petit peu les...
3: quelques vérités à lui dire.
1: Voilà.
0: Surtout en ce moment.
3: Je mettrais Poutine à côté et on ferait peut-être une petite remise à plat de certaines choses.
0: Oula. Oh my god.
1: Les points sur les i et les machins au carré. Ok. Allez. Bon, Gwen, évidemment, Gwenaëlle. Gwen, c'est ton petit surnom. T'as des poules à la maison aussi? C'est pour les œufs le matin?
3: Ah oui, mes petites cocottes, ouais. Donc, je tiens du jardin, tout ça, c'est formidable.
1: C'est trop mignon.
0: Les œufs coques le matin.
1: Ah, c'est délicieux. Non, mais les œufs de la poule, quoi.
0: Tu manges des œufs de chien, toi, ou pas? Non, c'est juste pour savoir.
1: Les œufs de la campagne, c'est ça que je voulais dire. Oui, les vrais œufs, quoi. Oui. Voilà,
0: mais en fait,
1: ça.
0: Les œufs, ils viennent tous de la campagne. Il n'y a pas beaucoup de Parisiens.
1: Écoute, commencez pas.
3: Elle est taquine.
1: Le mot est fait, madame, vous savez. Le mot est fait.
0: Et ça y est, c'est parti. Allez, au taquet, exactement. Merci, Gwen.
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Bernard Lavillier et Nicoletta, Idée Noire. Et voilà, les meilleurs moments d'Otakès sont terminés pour aujourd'hui. Nous continuons demain, bien sûr, avec un sourcier, un agent immobilier et la femme du Père Noël avec Valérie Damidot et Eric Bastien sur votre radio ici.

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1: Très bonne journée avec votre radio ici, il est 13h. Les informations, Emeline Ferry. Bonjour Emeline.
2: Bonjour Catherine, bonjour à tous.
1: À la une ce mercredi.
2: Plusieurs fuites de données sur le site des impôts. On fait le point sur ces cyberattaques et sur leurs conséquences. On parlera de la fin de vie. La loi vient d'être promulguée. La sécheresse aussi dans l'actu avec des éleveurs qui n'ont pas d'autre choix que de donner le fourrage de l'hiver à leurs bêtes. Et puis, un jeune de Seine-et-Marne repéré sur les réseaux sociaux et invité à New York avec Tom Holland, l'acteur qui joue Spider-Man. C'est la belle histoire qu'on vous raconte dans quelques minutes. Le ministre des Comptes Publics, David Amiel, a présenté ses excuses hier après la révélation d'un troisième piratage du site internet du fisc. Les hackers ont d'abord dérobé les données de près de 700 000 contribuables, puis des données cadastrales et puis ils ont profité d'une brèche pour consulter une plateforme dédiée aux successions. Luc Chemla, c'est un nouvel exemple de cyberattaque qui se multiplie ces dernières années.
3: Organisations publiques, privées, associations, aujourd'hui personne n'est épargné, prévient Stéphane Bajard de l'ANSSI, l'Agence française de cybersécurité. Alors que depuis le début de l'année, le pays enregistre en moyenne 3 vols de données par jour par des hackers qui font évoluer leur mode opératoire.
4: Avec un pivot vers la violation de données, parce que ces attaques sont plus simples, moins coûteuses que le déploiement de rançongiciels. Elles sont difficiles à détecter, elles sont rapides, puis exploitables tout de suite sur le marché de la revente.
3: La France, une cible privilégiée, affirment les experts, car elle a fortement numérisé les accès à différents services. Des plateformes comme France Connect ou l'Agence nationale des titres sécurisés concentrent une multitude d'informations personnelles, plus simples pour les usagers, mais plus rentables aussi pour les hackers une fois les données volées. Et puis, il y a souvent des failles de sécurité. Nos systèmes d'information comportent des faiblesses, estime le ministre des Comptes Publics. Ils sont anciens et plus lourds à sécuriser. Un retard à rattraper que reconnaît Amélie Verdier de la Direction des Finances Publiques.
5: La sécurité, elle passe sur le rattrapage de notre dette technique. Nous allons accélérer notre trajectoire de sécurisation. C'est une réponse qui est essentielle parce qu'on peut dire que le risque zéro n'existe pas.
3: Pourtant, adoptée il y a 4 ans, une directive européenne qui impose des obligations en matière de gouvernance de cybersécurité n'a toujours pas été transposée en France.
1: Et devant l'ampleur du phénomène, la France insoumise réclame une nouvelle fois, elle l'avait déjà fait il y a 2 ans, une commission d'enquête parlementaire. C'est une situation extrêmement grave, dénonce Mathilde Panot, la présidente du groupe LFI à l'Assemblée. Il faut agir maintenant, dit-elle.
6: Nous savons ce qu'il faut faire et nous savons qu'il faut donner des moyens à la fois à l'Agence nationale de sécurité des systèmes informatiques et à la CNIL qui en demande budget après budget et budget après budget. Parfois, on augmente de 5, 6, 7, 8 équivalents temps plein, donc emplois dans ces agences-là. Mais c'est bien en deçà du nombre d'attaques qu'il y a puisque la France est un des pays qui est le plus ciblé au monde.
1: Et puisqu'on parle de risques sur Internet, attention à ne pas vous faire piéger par cette nouvelle arnaque de faux articles sur de faux sites qui se font passer pour des médias, par exemple France Info, et qui font la promotion d'une plateforme frauduleuse pour investir de l'argent. Soyez très vigilants, insiste l'autorité des marchés financiers qui donne l'alerte.
7: Les militants pour le droit à mourir dans la dignité attendaient ce jour depuis des années.
1: La loi sur la fin de vie a été publiée ce matin au journal officiel après des débats longs et houleux au Parlement, après de nombreux compromis. C'est une réforme sociétale majeure de la présidence d'Emmanuel Macron. Bonjour Coralie Moreau.
8: Bonjour.
1: Avec nous pour expliquer ce texte, que contient la loi ?
8: Alors d'abord, il n'est pas question d'euthanasie mais de suicide assisté. Pour pouvoir bénéficier de cette loi, le malade doit répondre à des critères durcis au long du débat, être majeur, capable de formuler la demande lui-même et souffrir d'une pathologie grave et incurable avec un pronostic vital engagé à quelques semaines, quelques mois tout au plus. L'aide à mourir ne peut également être sollicitée sans examen d'autres solutions de la prise en charge de la douleur et de la fin de vie. Ça passe par les soins palliatifs sanctuarisé dans le texte. Le geste maintenant, et c'est toute la nuance entre l'euthanasie et le suicide assisté, il ne peut être réalisé que par le patient lui-même. L'intervention d'un proche est interdite. En cas d'impossibilité totale pour le malade, c'est à un médecin ou un infirmier qu'il sera demandé d'injecter la substance létale dans un cadre très précis.
1: Mais justement, Coralie, les soignants opposés à ce geste sont protégés dans la loi ?
8: Oui, par la clause de conscience qui permet à chaque professionnel de santé de ne pas pratiquer le suicide assisté s'il y est opposé. La loi ne lui impose même plus de trouver lui-même un remplaçant, mais de transmettre le dossier à une commission qui sera chargée ensuite de réorienter le patient. Cette clause de conscience, elle existe déjà, notamment pour les IVG, les interruptions volontaires de grossesse. La conséquence, c'est le manque de praticiens, parfois dans certaines régions. Pour limiter les difficultés d'accès des praticiens, pour la loi sur la fin de vie, les volontaires sont appelés dès maintenant à se faire connaître d'ici l'entrée en vigueur de la loi qui est prévue pour le début d'année prochaine.
7: Merci beaucoup Coralie Moreau. D'après le collectif Nous Toutes, c'est le 86e féminicide de l'année, la mort de Katerina à Bolène dans le Vaucluse. Une marche blanche aura lieu ce soir à 18h dans la commune parce que l'indignation est grande. La mère de famille avait déposé plainte contre son ex-compagnon, avait bénéficié de mesures de protection, dont le téléphone grave danger. Son corps a été découvert au début du mois chez elle. Le suspect est en détention provisoire. Une nouvelle plainte déposée contre Patrick Bruel pour tentative de viol. Le chanteur est déjà mis en examen dans 4 affaires de violences sexuelles, placé sous le statut de témoin assisté dans 4 autres dossiers. Et il y a donc ce nouveau témoignage que rapporte l'avocate de la victime Myriam Gedge-Menayoun.
9: Lors de la tentative de viol dénoncée, elle était extrêmement jeune, tout juste majeure. On retrouve à nouveau le même mode opératoire. On est dans le monde du spectacle. Elle est approchée, elle est invitée à une soirée. Et finalement, à cette soirée, elle sera seule avec Patrick Bruel. Et c'est là qu'elle va dire qu'elle est victime de tentative de viol.
10: Ce sont des faits, s'ils sont avérés, qui sont concernés ou pas par la prescription?
9: Oui, ils sont concernés par la prescription. Mais comme vous le savez, il est permis par le code pénal de travailler sur la sérialité des faits et la connexité des faits qui fait que certaines prescriptions vont pouvoir être levées.
7: Et selon cette avocate au micro de France Inter, il y a désormais 31 plaintes déposées contre Patrick Bruel.
11: 13h07, la vague de chaleur en cours devient la deuxième plus longue jamais enregistrée par Météo France.
7: 22 jours de température élevée et la sécheresse s'aggrave. Presque 3 mois sans pluie en Gironde. Les éleveurs bovins sont déjà obligés d'utiliser les stocks de nourriture de l'hiver, Victor Delfouillou.
12: La cinquantaine de vaches de Laurentide, agriculteurs à côté de Coutras, ont la tête dans le fourrage. Ce qu'elle mange en plein été, ça devait être le stock pour l'hiver prochain.
13: D'habitude, on commence à sortir les foins, les enrubanages à partir de fin juillet, début août. Mais là, on n'a plus de pâturage depuis la mi-juin.
12: À quelques kilomètres de là, sur l'exploitation de Cédric Pointé,
14: nous avons 70 vaches laitières et 200 hectares.
12: Même constat, moins d'herbes récoltées au printemps et jusqu'à moins 40% de rendement sur le foin.
14: On est obligé de rationner le foin, chose qu'on ne fait pas habituellement. On intègre de la paille dans la ration, alors qui est tout à fait comestible pour les animaux, il n'y a pas de difficulté avec ça. Mais du coup, on complémente avec du maïs en silage, avec du tourteau, avec des céréales, chose qu'on ne fait pas habituellement.
12: Ni lui, ni Laurentide ne savent encore mesurer exactement les pertes de chiffre d'affaires. Mais s'il n'y a pas de pluie début septembre, Laurent sait déjà que les galères vont continuer.
13: En janvier, février, il va falloir qu'il en reste assez pour nourrir tout le monde, quoi. Parce que là, ça va être compliqué. Si on ne peut pas garder tous les animaux parce qu'il n'y a pas assez à manger pour l'hiver, eh bien, il faudra encore peut-être faire abattre certains animaux, ce qu'on commence à faire beaucoup de mes collègues.
12: Lui part à la retraite bientôt, mais après un été comme ça, c'est l'inquiétude qui prime lorsqu'il pense à ses enfants qui vont reprendre la ferme.
7: Un reportage ici, Gironde. Une bonne nouvelle sur le ticket de caisse à l'heure des courses pour les fournitures scolaires. Une étude de Famille de France estime que le coût moyen cette année pour un enfant qui entre en 6e sera de 180 euros contre 211 l'année dernière.
11: Et lui, il vit le rêve américain.
7: Un francilien de 18 ans, invité aux États-Unis pour rencontrer Tom Holland, l'acteur qui incarne Spider-Man dans le dernier film de la saga, le carton de l'été au cinéma. Tout est parti d'une vidéo en stop motion sur les réseaux sociaux où le jeune homme anime une figurine de l'homme araignée. Image par image, François Vantégeau nous raconte.
15: Plus de 130 images qui défilent pour une vidéo de 22 secondes.
16: On voit Spider-Man voltiger dans cette animation.
15: Tout a été tourné en Île-de-France, dans la chambre d'Angelo Barrière, 18 ans.
16: Je pense que ce qui a bien fonctionné, c'est aussi le choix de la musique, qui rappelle fortement les thématiques du nouveau film, c'est-à-dire la solitude.
15: Sur son compte Instagram, le clip cumule plus de 16 millions de vues et surtout, il a tapé dans l'œil des producteurs qui l'invitent à New York pour tourner une vidéo. avec Tom Holland.
16: Je tremblais, comme si j'avais froid. Mon cœur battait à 1000 à l'heure. En même temps, je réalisais pas trop et je me dis que c'est une opportunité de fou.
15: Sur son ordinateur, Angelo nous montre la rencontre avec Tom Holland, mais aussi John Bernthal, qui joue le Punisher.
16: C'est un peu comme si je regardais un film, j'ai un peu l'impression que c'est faux.
15: La mission, c'est de réaliser un film en 10 minutes top chrono.
16: Ils étaient très, très enthousiastes à l'idée de faire ce stop motion, notamment Tom Holland. Je pense que c'est lui qui a convaincu John Bernthal, parce que c'est lui qui parlait le plus.
15: Les deux stars jouent le jeu et le résultat, c'est une vidéo de 21 secondes postée sur les réseaux d'Angelo. Le jeune homme cumule aujourd'hui plus de 100 000 abonnés sur Instagram.
2: Et on vous conseille d'aller découvrir son compte Instagram, AngelLinkFilm. Il faisait partie d'un groupe mythique, incarnation du rock à l'américaine. Frank Bird est mort, c'était le batteur de ZZ Top, le seul qui ne portait pas de barbe dans le célèbre trio du Texas. Le musicien Frank Bird est mort, donc il avait 77 ans.
11: Merci Emeline Ferry, rendez-vous à 14h pour la suite des infos. D'ici là, nous partirons en Suisse normande avec ici Normandie à Caen, une escapade au grand air avec tous les conseils pour découvrir ce coin de France entre Calvados et Orne. C'est dans une minute sur votre radio ici.
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11: Et si nous allions prendre l'air maintenant, ce mercredi, je vous propose de partir en Suisse normande, faire du vélo, de la randonnée, de l'acrobranche, mais aussi croiser des moulins et des châteaux et pourquoi pas goûter un fromage bien du coin. Mettez vos chaussures de marche et ne vous inquiétez pas, la balade est accessible à tout le monde.
20: La Normandie, c'est plus de 620 km de plages de sable ou de galets, celles qui ont marqué l'histoire avec un grand H. C'est aussi les planches et les paillettes de Deauville, les casinos et la douceur d'un climat parfait pour le galop des chevaux. Mais moi, je veux vous faire gagner quelques mètres au-dessus du niveau de la mer. Oui, le plancher des vaches normandes est par ici escarpé. Je veux vous faire découvrir la Suisse normande. Et à la fin de cet épisode, vous saurez qui a décidé un jour, en levant son verre, de donner ce nom à ce coin de Normandie. Je m'appelle François Duval, je suis animateur à ICI Normandie. Et j'adore la Suisse normande, car à seulement 20 minutes au sud de Caen, on est déjà ailleurs. L'impression d'avoir traversé la France pour se retrouver en pleine nature, au grand air et dans les airs. Ce genre de lieu où on se dit, vous savez, « Ah, je devrais y revenir plus souvent ». Ma chance, à moi, c'est mon fils. 4 ans, je l'ai déjà emmené, il a adoré, alors on y retourne plus souvent. Bienvenue d'en partir, en Suisse normande, balade au grand air. Prenons d'abord de la hauteur pour comprendre ce qu'est la Suisse normande. Pour cela, notre point de départ est à plus de 300 mètres d'altitude, dans la commune de Saint-Omer, à 40 minutes de Caen, moins de 2 heures de route du Mans et 3h30 de Paris. Un village d'à peine 200 âmes et beaucoup d'autres qui décident de s'envoler en parapente. C'est une idée géniale pour apprécier le panorama qui clairement nous fait penser à ce petit pays coincé entre la France, l'Allemagne et l'Italie, la Suisse. De là-haut, on peut découvrir la vallée de l'Orne, ses petites routes qui la sillonnent, ses villages, ses hameaux, ses prés et ses vaches, et Clessy, la capitale de la Suisse normande. À ce propos, j'ai un premier conseil à vous donner. Allez-y à vélo. La Vélo Française, cette piste cyclable qui relie Ouistreham à La Rochelle, passe par là. Il faut compter presque 3 heures pour arriver à Clessy au départ de Caen. La véloroute est facile, elle suit une ancienne voie de chemin de fer, c'est plat, avec un peu de dénivelé. Et si vous n'êtes pas équipé, vous trouverez des loueurs de vélo à votre départ. Le top selon moi, roulez jeunesse loisir à Louvigny près de Caen, installé juste à l'entrée de la piste cyclable. Ça y est, on pose le pied sur terre. Cette vallée de l'Orne qu'on distinguait d'en haut, on peut maintenant l'arpenter. Et nous voilà dans la capitale de la Suisse normande, Clessy, un village dont le cœur battant est au bord de l'eau. Comme dans les Alpes suisses, On peut faire le choix entre une sortie en kayak, en canoë, en pédalo ou paddle, ou se poser sur l'une des terrasses des Guinguettes de Clessy, ces quatre restaurants qui donnent sur l'eau. C'est sûr, ils sont souvent pris d'assaut en été. Mais prendre une glace avec les enfants en regardant les canoës passer, c'est une carte postale garantie. Bon, si votre intérêt est ailleurs et que vous souhaitez croquer l'authenticité, rejoignez le centre du village sur cette petite place du Tripot. Poussez la porte de la boutique La Suisse Gourmande. On trouve notamment un jus de pomme ou de poire fabriqué à Clessy, ceux de la cave de la loterie, et ils goûtent la Suisse normande. Perso, j'adore. Il y a aussi tout un tas de bons produits d'ici, et même des plats cuisinés, en bocaux ou des planches apéro, parfaits pour une soirée improvisée. Mais avant de vous mettre à table, à 4 minutes en voiture, une vingtaine à pied, je vous recommande de grimper à la bergerie des Berthommes. C'est une ferme perchée avec une vue magnifique tenue par Yolaine et Nicolas. J'adore leur fromage. Goûtez-les, notamment le cul cru, la version normande du reblochon. Et craquez aussi pour la glace au lait de brebis. Elle est vraiment surprenante. Et celle avec de vraies pistaches, comment dire, le pot ne fera pas la soirée. Mais je vous ai promis de vous faire découvrir mon lieu préféré. Votre sac est rempli, vous êtes prêts, bien chaussés. Car là où je veux vous emmener, c'est pas le Mont-Cervin en Suisse, mais il y a quand même un peu de dénivelé. Direction le surprenant village de la Pommeraye.

0: Pour atteindre ce village perché, il suffit d'emprunter un chemin de randonnée fait de petites routes et de pistes forestières sur un total de 5 km. Alors oui, ça grimpe, comme en Suisse, mais nous sommes aussi en Normandie. Alors ça reste accessible à tous. Pour ces 250 mètres de dénivelé positif, et au total près de 300 mètres d'altitude à gravir, il faut à peine 2 heures. Le départ se fait depuis la commune du Beau, c'est tout près de Clessy, à 10 minutes. On commence par emprunter la route du moulin à papier. Quelle que soit la rando, que ce soit en Suisse ou ici en Normandie, je vous conseille d'utiliser une appli pour vous guider et suivre votre progression. Il y en a plein. Perso, j'utilise Open Runner. Les cartes sont lisibles, un graphique vous donne l'évolution du dénivelé par kilomètre, c'est très facile d'utilisation et la version gratuite suffit largement. Et si vous avez besoin d'aide pour planifier votre balade, passez un coup de fil à Camille du camp de base. C'est un endroit qui fait refuge et propose des activités depuis la Pommeraye. Elle connaît les alentours sur le bout des doigts, elle saura vous rassurer et vous donner tous les bons conseils. Le camp de base, je vous en reparlerai tout à l'heure. Mais revenons à notre randonnée. Sur le sentier, on écoute l'eau qui coule, on respire cette nature, on ouvre les yeux, parce que c'est beau. Perso, j'aime arpenter ce chemin à l'automne pour apprécier les couleurs dans les arbres, marcher dans les feuilles mortes et sentir cette nature qui démarre son repos hivernal. C'est reposant. C'est vraiment la Suisse, hein. Sauf qu'on n'aura pas de neige en hiver et que l'histoire est différente. À commencer par le point de départ, ce moulin à papier au bord de l'Orne. Tanguy de Sainte-Marie est un habitant de la Suisse normande et un passionné de son histoire.
1: Sur cette rivière, qui est un fleuve et qui avait un débit assez fort, surtout l'hiver, on s'est installé depuis le XVIIIe siècle des moulins. Il y avait des chiffonniers, des marchands de chiffons, hein, qui ratissaient toutes les villes, principalement les villes, hein, les hôtels, des draps déchirés, des habits perdus, etc., etc., ce qu'on appelait des chiffonniers. Et parce que quand on pile le chiffon mélangé à l'eau, on sort une pâte, hein, blanchâtre, peu importe, qui ensuite, étalée sous des rouleaux serrés, permet de fabriquer des grandes planches de papier, alors du papier de l'époque.
0: Une fois le moulin dépassé, on avance et on marche vers la Pommeraye. Alors oui, on emprunte des petites routes goudronnées, mais ça ne cache rien à la balade. Il y a peu de passages de voitures et on retrouve de temps à autre des espaces boisés. Et quand on arrive dans le village, juste à l'entrée, on distingue le château Gann. C'est un ancien château fort des 11e-12e siècles. Aujourd'hui, il s'y passe plein de choses. De nombreuses manifestations sont organisées, des visites, des animations médiévales. Moi, ma préférée, c'est la nuit des chauves-souris fin août pour observer et approcher le seul mammifère volant. Mais pour Tanguy, c'est autre chose. C'était son terrain de jeu quand il était petit.
1: C'était une cour de récréation, quoi. Pour y jouer à cache-cache, pour y jouer Guillaume le Conquérant, pour y jouer les chevaliers à pied, pour faire des combats avec des bâtons, combats d'épée avec des bâtons. En toute insécurité, bien sûr, c'est ce qui était drôle.
0: Une fois la Pommeraye, vous aurez sans doute envie de manger. Alors, pas une fondue comme dans les Alpes suisses, mais une galette garnie de bons produits normands. Pour ça, arrêtez-vous à la route des crêpes. Ce sont des anciennes écuries transformées en restaurants. À l'intérieur, un mélange de rustique et de vintage. Et si vous voulez goûter la Normandie, commandez à Carole et Vincent la galette du bocage, avec de l'andouille de vire et une sauce cuisinée au cidre. Et pensez à réserver, car il n'y a pas de place pour tout le monde.
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0: À quelques pas du restaurant, on avance dans un autre lieu étonnant de ce village, le théâtre équestre. Ah bah oui, hein, comme en Suisse, vous avez des vaches, mais surtout des chevaux, c'est la Normandie. Ce lieu est splendide et je pèse mes mots. Le résultat d'années de travail pour Sylvie Jeanne, son équipe, les bénévoles, pour créer ce théâtre extérieur et couvert. Chaque été, on peut découvrir un spectacle de très haut niveau, avec des chevaux en liberté, des acrobates, des danseurs et chanteuses. Et ne soyez pas étonnés si jusqu'à la scène, vous êtes accompagnés par quelques petits animaux en liberté, lapins, poules, cochons d'Inde. On les appelle les followers, car ils vous suivent partout. Ah, au fait, je vous avais dit que je vous dirais pourquoi on appelle ce territoire la Suisse normande. Tanguy nous apporte la réponse.
1: C'est une région qui s'appelait historiquement la Petite Suisse, parce qu'elle était très vallonnée et qu'il y avait la rivière, l'Orne, beaucoup de ruisseaux, beaucoup d'eau, beaucoup de forêts, beaucoup de bois et surtout de l'élevage, beaucoup d'herbes. vers 1930, il y a eu la visite dans le pays à Clessy d'un certain sous-secrétaire d'État en charge du tourisme qui émergeait déjà à l'époque, hein, à la fin du Second Empire, Napoléon III, la Belle Époque, 1900, tout ça, le tourisme commençait à émerger pas mal. Donc ce sous-secrétaire d'État, en levant son verre à l'occasion de la réception à la mairie de Clessy, a dit « Et levons notre verre à la santé de Clessy, capitale de la Suisse normande. » Et alors de là, tout le monde a repris le terme et c'est devenu le terme officiel.
0: Avant de redescendre à la capitale de la région, la Pommerée a un autre atout. Le camp de base dont je vous parlais tout à l'heure. C'est un lieu ouvert en 2025 qui propose des sorties encadrées, à pied, à VTT, du trail, de l'escalade. Mais selon moi, le mieux, c'est d'y passer la nuit. Vous pouvez louer une chambre pour une centaine d'euros ou planter votre tente. Franchement, la vue est sublime avec un magnifique coucher de soleil sur la vallée. Et comme en Suisse, on y voit des vaches dans les prés. Si vous avez encore un peu de temps devant vous, si votre week-end n'est pas terminé, j'ai une dernière idée pour vous. Je suis sûr que cette marche ne vous a pas pris toute votre énergie. Alors redescendons dans la vallée de l'Orne pour une dernière activité que l'on retrouve beaucoup en Suisse, la Via Cordata. Un mélange entre l'acrobranche et la Via Ferrata.
3: C'est la falaise des Rochers des Parcs et on y voit l'un des plus grands sites d'escalade du grand quart nord-ouest de la France. Il y a au moins 180 voies sur la falaise, accessibles de tous niveaux. Et c'est sur cette falaise-là qu'on propose nos activités d'escalade et aussi ce qu'on appelle notre parcours aventure.
0: On revient maintenant à Clessy, plus précisément au centre de pleine nature Le Nalterre, pour tester la Via Cordata. Alors si ça peut paraître impressionnant vu d'en bas, faites-moi confiance, une fois sur le parcours, c'est plutôt facile et on s'arrête souvent pour apprécier la vue imprenable sur la Suisse normande et notamment sur la vallée de l'Horloge. C'est à partir de 8 ans, autour de 20 euros et ouvert toute l'année. Pour l'anecdote, ce centre de pleine nature porte le nom de Lionel Terré. C'est un célèbre alpiniste français connu pour avoir fait partie de la première expédition à gravir un sommet de plus de 8000 mètres. L'Annapurna, au Népal, c'était en 1950. Et pour ça, il s'est entraîné, entre autres, ici, en Suisse normande. Vous voyez, il n'y a pas que les hauts sommets des Alpes qui attirent les champions.
3: Alors, toutes nos activités, nous, c'est sur des créneaux encadrés qui durent 2 heures. 2 heures d'activité avec un moniteur qui vous briefe au départ et qui assure la sécurité tout au long de l'activité. En sachant que chacun est maître de sa sécurité, parce que chacun s'accroche à la ligne de vie, mais c'est vous êtes encadré pendant 2 heures.
0: Au fait, pensez-y, hein. Il faut réserver. On vous trouvera une place dans un groupe déjà existant où le créneau sera spécialement pour vous et votre famille. Oui, la Suisse normande s'est accueillère, mais ça, vous le verrez quand vous viendrez.
4: Mais nous en sommes déjà certains. Merci François Duval d'ICI Normandie. Cet épisode de Partir est en réécoute sur ICI.fr comme plein d'autres qui vous emmèneront aux quatre coins de la France, que ce soit pour le temps d'un week-end ou plus ou moins. Dans tous les cas, vous trouverez forcément votre bonheur. Nous continuons en musique maintenant avec Simple Minds, Mandela Day. 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

0: Rose Mandela Day. Merci d'avoir passé ce début d'après-midi avec nous. Il est temps pour moi de vous laisser en musique et avec votre radio locale ici. Je vous retrouve demain dès midi 5 pour les meilleurs moments d'Otaquet avec Valérie Damido, bien sûr, mais aussi Éric Bastien et nos candidats. À demain.
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2: Bon à savoir et sans réservation, l'orchestre Victor Hugo de Franche-Comté propose un concert de l'orchestre des jeunes. 80 musiciens de toute la région Bourgogne-Franche-Comté, âgés de 12 à 25 ans, vont faire une représentation dans des conditions professionnelles. Le concert aura lieu à la Rose de Lierre de Montbéliard à 18h le vendredi 28 août. Autre bon à savoir, notamment pour réserver dès maintenant, les prochaines journées européennes du patrimoine auront lieu les 19 et 20 septembre prochains. Des visites de la maison de la négritude et des droits de l'homme à Champagné, des visites guidées à lampe à pétrole du fort de Giromagny, seront également ouverts le planétarium de Belfort, la mosquée du Mont. Il y a plein de choses de prévues au musée de Montbéliard, celui du château et l'hôtel Bernier-Rossel, etc. Tout le programme sur le site journeedupatrimoine.culture.gouv.fr.
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0: Mylène Farmer, c'est à qui le tour ? La Damascine de Vandencourt propose toute l'année des activités autour de la nature pour sensibiliser, créer. On revient sur l'histoire de ce lieu, sur la programmation des futures activités avec Clémentine Brocard.
1: Oui, un lieu où la nature et les activités ne font qu'un pour sensibiliser petits et grands, mais pas seulement. On part dans le pays de Montbéliard à la Damascine, Vandencourt. Bonjour Julie.
2: Bonjour Clémentine et bonjour à vos auditeurs et auditrices.
1: Vous êtes la responsable de la Damascine. En quelques mots, c'est quoi le principe de la Damascine ?
2: La Damascine, c'est la maison de la nature et des vergers du pays de Montbéliard, qui est un service qui est proposé par Pays de Montbéliard Agglomération. Donc on est un service public. Et c'est un lieu de sensibilisation à la protection de l'environnement, de la biodiversité, du climat, pour tout type de public, le grand public, les scolaires. Voilà, donc tous les personnes curieuses de nature qui ont envie d'en savoir plus, de s'émerveiller et d'apprendre, ben sont les bienvenus chez nous. Le service sensibilisation à l'environnement de PMA organise une centaine de rendez-vous sur tout le territoire de l'agglo, dont à peu près la moitié se passe à la Damascine, donc une cinquantaine, qui sont toutes regroupées dans un programme qui s'appelle 1, 2, 3 Nature, qu'on peut retrouver en ligne. Et puis en plus de ces activités qui sont des sorties, ateliers, animations, on organise également des expositions. On aura 3 expositions à la Damascine en 2026. Et puis on peut ajouter à ça tout un programme d'animation spécifique pour les enfants en été, 2 rendez-vous annuels, 2 manifestations annuelles par an. Et donc voilà, vous voyez que c'est un programme assez riche et qui intervient en gros entre février et décembre.
1: Quand vous faites des ateliers en rapport avec la nature, est-ce que vous faites en fonction des saisons ?
2: Absolument, ouais, parce que nous, ce qu'on aime bien à la Damascine, c'est mettre les gens, petits et grands, en contact avec la nature. Comme on est la maison de la nature et des vergers, on a un très grand verger dont on se sert comme support pédagogique, on va dire, pour toutes nos activités. On a la forêt aussi qui est à côté, on a un étang aussi qui est pas loin. Donc on va utiliser tous ces endroits-là et au printemps, on va par exemple parler de biodiversité avec les abeilles. En automne, on va faire des activités autour des fruits, on va presser des pommes pour en faire du jus.
1: Et quel message vous souhaitez transmettre à travers ces ateliers, ces expositions ?
2: Ça peut être simplement de l'émerveillement, de mieux connaître son territoire et son environnement. Faisons attention au monde qui nous entoure, au monde du vivant, parce que c'est lui qui nous permet de vivre aussi nous en tant qu'être humain. Donc le protéger, c'est nous protéger nous-mêmes.
1: Et toutes les activités que vous organisez, c'est gratuit, sur réservation pour la plupart ?
2: Alors, certaines sont gratuites, d'autres sont payantes. On a les activités pour adultes qui sont à 5,60 € par activité, à 3,60 € pour les enfants. Et les ateliers culinaires qui sont un petit peu plus chers. Puis, on a un site de réservation depuis l'année dernière, où on peut réserver nos activités et d'autres activités de l'agglomération. L'adresse est réservation.aglo-montbéliard.fr.
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Ici Belfort-Montbéliard, c'était Shakira et Burna Boy pour Day Day, l'hymne de la dernière Coupe du Monde de foot. Shakira, star colombienne.

0: Et Burna Boy, lui aussi une vraie star au Niger, notamment connu pour faire de l'afrobeat. Quant à nous ici, dans un instant, on vous passe Eddie Mitchell.
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1: Ici Belfort-Montbéliard, il est 14h. On se retrouve après les infos.
2: La France n'en a pas fini avec la chaleur malgré la fin de la vigilance orange canicule. Météo France annonce que la vague de chaleur en cours est la deuxième plus longue jamais enregistrée dans le pays. 22 jours consécutifs, un jour de moins que celle de juillet 1983. Patrick Bruel visé par une nouvelle plainte, une femme très jeune, tout juste majeure au moment des faits selon son avocate. Elle accuse le chanteur de tentative de viol. Les faits sont prescrits selon elle. Patrick Bruel est mis en examen dans 4 autre affaire de violence sexuelle. Le droit à l'aide à mourir est désormais inscrit dans la loi. Le texte sur la fin de vie a été publié ce matin après des années de débats houleux, des allers-retours au Parlement, plus de 9000 amendements. La loi entrera en vigueur au début de l'année prochaine. On apprend à l'instant la mort du président du groupe macroniste au Sénat, François Patriat, est décédé. Son groupe parlementaire l'annonce à l'AFP. François Patriat avait 83 ans. 30 euros en moins sur le ticket de caisse par rapport à l'été dernier. Le coût moyen des fournitures scolaires est en baisse, selon Famille de France, qui a fait le calcul pour un élève entrant en 6e. Il faut compter 180 euros cette année, d'après la Fédération d'associations. Une saison, et puis s'en va. L'AS Monaco et Paul Pogba annoncent le départ du milieu de terrain du club. Le footballeur champion du monde en 2018 est arrivé dans la principauté l'été dernier, mais n'a participé qu'à 6 rencontres cette saison avec Monaco en Ligue 1.
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1: Ça va être rapide. Le soleil domine jusqu'à ce soir, selon le bulletin Météo France. Vent modéré et maxi de 29 à 33 degrés.
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0: Stevie Wonder, Isn't She Lovely, à venir dans un instant. Les trois chansons françaises à la suite avec Boulevard Désert, Daniel Balavoine et Zen de Zazie.
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1: On débute ces infos pratiques par la forêt lumino-magique, une activité du centre aquatique de Del qui aura lieu samedi matin. La forêt lumino-magique, alors c'est une immersion sonore et visuelle ainsi que la découverte d'instruments. Et ce sera donc samedi à 10h, 12 euros la séance, réservation par mail ou par téléphone auprès du centre aquatique de Del. La suite de ces infos pratiques avec un concert. Samedi soir à la salle des fêtes de Champagnier, il aura le concert des chansons plein la tête. La commission culture et patrimoine va réunir des artistes que vous avez peut-être vus à la télé dans des émissions telles The Voice, N'oubliez pas les paroles et bien d'autres. Un repas vous sera également servi. Pour réserver vos entrées, 06 15 65 23 37.
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0: Ritaline, sa perfumée, succès de 1980. Ritaline, chanteuse brésilienne décédée en 2023, et Lança perfumée, qui a été repris en français l'année suivante par Henri Salvador sous le titre Question de choix. À suivre ici, Diana Ross, Gauvin Serres et Céline Dion.
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2: La mortalité est en hausse après la deuxième vague de chaleur cet été. Santé publique France a recensé 1243 morts de plus que la normale entre le 3 et le 22 juillet, alors que nous vivons en ce moment la deuxième plus longue vague de chaleur jamais enregistrée par Météo France, 22 jours consécutifs à une journée du record de 1983. Il avait été l'un des premiers soutiens d'Emmanuel Macron. François Patriat est mort aujourd'hui, un mois après un grave accident de vélo. Le président du groupe macroniste au Sénat avait 83 ans, sénateur de la Côte d'Or, ancien ministre, ancien président de la région Bourgogne, le chef de l'État dit perdre un ami cher. Une marche blanche ce soir 18h à Bolène dans le Vaucluse, 12 jours après la découverte du corps de Katerina, une mère de famille. Elle avait déposé plainte contre son ex-compagnon, le suspect, qui est en détention provisoire. Il n'y a aucun passe-droit, assurent les avocates de Patrick Bruel, après l'assouplissement de son contrôle judiciaire. Le chanteur accusé de violences sexuelles par de nombreuses femmes a obtenu l'autorisation de quitter le territoire français. Il est mis en examen dans 4 affaires et une nouvelle plainte vient d'être déposée contre lui. Une victime qui dénonce une tentative de viol. Un nouveau candidat dans la course à l'Élysée, le chanteur Francis Lalanne, ancien gilet jaune, annonce sa candidature à la présidentielle avec un premier meeting de campagne prévu vendredi à Paris. Les courses de la rentrée vont coûter moins cher cette année, résultat d'une étude de Famille de France qui estime que pour un enfant qui entre en 6e, il faut compter 180 euros cet été contre 211 l'an dernier.
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1: Le soleil domine jusqu'à ce soir, selon le bulletin Météo France, vent modéré, maxi 29, 33 degrés. Ce soir, le ciel est clair, avec quelques passages nuageux inoffensifs, minimal 14 à 19 degrés.
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0: Coldplay, Sky Full of Stars, une chanson de 2024 produite par le DJ désormais disparu Avicii. La musique se poursuit ici dans un court instant avec Johnny Hallyday, Jérémy Frérot et Morane, toutes les mamas.
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1: Et à présent, quelques idées sorties à Val-d'Oise. Il y aura vendredi soir les instants d'été. Un moment qui se veut chaleureux avec des produits du terroir, des animations, etc. Et aussi à Val-d'Oise, la semaine d'après, il y aura au complexe du Monceau la fête des sports le 30 août prochain. Démonstration, initiation, stand. Maintenant, à Baume-les-Dames, il y a la tournée itinérance musicale au rythme du cheval. Six conseillers itinérants entre Renan et Baume. Comme les dames, des rencontres qui posent la question du temps, de la vitesse, de la nature, etc. avec l'ensemble Les Timbres. Concert donc ce samedi à 18h, musique de Jean-Sébastien Bach en l'église Saint-Martin de Baume-les-Dames. Et là-bas, juste avant, à 15h, au cinéma Le Stella, respiration philosophique du temps et rencontre cinéma, c'est gratuit. Réservation sur le site Hello Asso.
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0: Sud-américaine Michel Fugain en 1979. Merci de nous suivre. Ici Belfort-Montbéliard, on vous prépare après la pause Francis Cabrel, Manon Lisa, ainsi que ses idées-là par Bertignac et les visiteurs.
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0: C'est Francis Cabrel avec votre radio, ici Belfort Montbéliard.
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0: Et il est 16h avec votre radio, ici, bel après-midi. L'actualité avec Emeline Ferry.
2: 30 euros de moins sur le ticket de caisse par rapport à l'été dernier. Le coût moyen des fournitures scolaires est en baisse, selon Famille de France, qui a fait le calcul pour un élève entrant en 6e. Il faut compter 180 euros cette année, d'après la Fédération d'associations. La baisse de prix la plus marquée concerne les affaires de sport. 12 jours après la découverte du corps de Katerina, une mère de famille dans le Vaucluse, ses proches organisent une marche blanche à Bolène ce soir 18h. Ils dénoncent un féminicide. Son ex-compagnon l'avait menacé par le passé. Il est en détention provisoire. La République perd l'un de ses plus infatigables artisans. Les mots et l'émotion d'Emmanuel Macron à l'annonce de la mort de François Patriat. Le sénateur de la Côte d'Or est mort à l'âge de 83 ans après avoir été victime d'un grave accident de vélo le mois dernier. Ancien ministre, il était président du groupe macroniste au Sénat. Après les piratages du site du fisc et les fuites de données massives, la France insoumise réclame une commission d'enquête parlementaire. Mathilde Panot, la présidente du groupe LFI à l'Assemblée, dénonce une situation extrêmement grave. À une journée du record de 1983, malgré la fin de l'alerte canicule, Météo France indique que la vague de chaleur toujours en cours est la deuxième plus longue jamais enregistrée dans le pays, 22 jours consécutifs. Un nouveau capitaine pour l'équipe de France de basket et c'est Victor Wembanyama, le pivot des Spurs de San Antonio. 22 ans, il portera le brassard de capitaine avec les Bleus ce mois-ci pour les matchs de qualification pour le Mondial 2027.
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0: Et la météo, il fait beau, hein, on le voit aujourd'hui dans le Nord. Franche-Comté, l'après-midi est bien ensoleillé avec une petite limite de quelques nuages de temps en temps. Il fait chaud également par définition, 29 degrés à Giromagny, 30 à Belfort et Héricourt et 31 pour Montbéliard.
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0: Vous êtes au cœur d'une après-midi musique conviviale avec votre radio ici Belfort Montbéliard et avec Eurythmics.

0: Eurythmics avec votre radio ici Belfort-Montbéliard. Et très heureux de vous accompagner cet après-midi sous le soleil du Nord-Franche-Comté. Ça fait du bien, il fait chaud, mais pas aussi chaud qu'il y a quelques semaines. Bientôt la fin de l'été, on pense à vous en vacances, au travail ou au repos. Toute l'équipe d'ici Belfort-Montbéliard est prête avec Kylian à la réalisation. Vanessa au standard, 03 84 22 82 82.
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0: Une figure incontournable de la chanson française, Soprano arrive avec un nouveau titre en 2026 pour notre plus grand plaisir, c'est DJ.

0: Soprano avec DJ, votre radio ici Belfort, Montbéliard. La musique nous accompagne tous les jours, quasiment à tout moment de la journée. Et quel pied d'aller voir en vrai son artiste préféré. La preuve avec l'émotion de Dominique de Bavant. C'était avec Johnny Hallyday au Stade Bonal.
1: Je vous le donne en mille, c'est Johnny à Bonal. Johnny, on est fan depuis des années, et Johnny venant à Bonal, c'était quelque chose d'exceptionnel pour moi. Je vis Johnny bien souvent, je m'habille pas comme Johnny, je ressemble pas à Johnny comme tous les fans, mais voir Johnny en vrai devant moi, c'était super. Et surtout, Johnny, je l'avais déjà vu à Lyon, je l'avais déjà vu à Belfort il y a très longtemps, et voir cet homme qui est un showman, qui entraîne les gens qui sont devant lui dans son show, dans sa musique, c'est quelque chose d'exceptionnel. J'ai même pas les mots pour dire ce que j'ai ressenti à ce moment-là. Et pour moi, Johnny, c'est le nec plus ultra. Dans les chanteurs, c'est

0: alors le voir là devant mes yeux chanter toutes ses chansons, c'est le paradis pour une personne qui adore et qui est fan de Johnny. Et en plus, j'étais avec mon épouse. Mon épouse est restée légèrement au fond. Moi, je me suis rapproché. J'ai navigué pour me faufiler et presque arriver au bord de cette scène qui faisait un cercle au milieu de la foule où il venait chanter en musique avec ses guitares, avec son batteur, sans autres artifices. On se met à chanter et lui aussi il fédère toutes les générations. Ça a fédéré les enfants, les parents, les grands-parents, les arrière-grands-parents. C'est de 177 ans de Johnny. Donc pour moi c'était le nec plus ultra de pouvoir assister à un concert de Johnny au Stade Bonal. Et les places, ben, c'est ma femme qui me les avait offertes en plus, je me rappelle, parce qu'elle sait que j'adore Johnny, donc voilà. Et, formidable, c'est Johnny.
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0: Chris Isaac avec votre radio ici Belfort-Montbéliard. La promesse d'ici Belfort-Montbéliard, c'est de passer une bonne après-midi. Et en musique, la preuve avec France Gall pour débuter notre série de trois chansons françaises à la suite.
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0: retour en 1977, Alain Souchon, Allô Maman Bobo, avec votre radio ici, Belfort-Montbéliard.
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0: Ce lundi 24 août, c'est la rentrée sur votre radio ici Belfort-Montbéliard, le retour de vos émissions préférées avec les nouveautés dès lundi. Tous les jours de la semaine, de 10h à 11h, Angélique Alasta met en avant des initiatives, des expérimentations réussies, de bonnes pratiques locales. Notre région est riche de ces acteurs qui la font bouger. Une heure sera consacrée donc entre 10h et 11h chaque jour de la semaine. Et idée de concert aussi, l'ambiance sera ultra festive samedi soir à la salle des fêtes de Champagne avec le concert des chansons plein la tête. La commission culture et patrimoine va réussir à réunir des artistes. 06 15 65 23 37 pour réserver. On laisse le numéro au standard, bien entendu.
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0: L'actu locale, on l'a. La bonne humeur, on l'a, je crois. Et bien la musique, on l'a également.

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1: Florent Pagny, la dernière chanson du monde avec votre radio ici Belfort Montbéliard. Votre rendez-vous rire et bonne humeur avec l'humour en tube de Fred Ballard. Bonjour Fred. Le numérique peut-il nous rendre fous? Le numérique est absolument partout. On ne peut plus s'en passer. Et c'est vrai que grâce au numérique, on communique beaucoup plus vite. Enfin, pas toujours. Dans l'humour en tube, Fred Ballard, vous nous donnez quelques lenteurs.
2: Si vous êtes satisfaite de votre message, faites le 1.
3: Ah ben non, je ne suis pas satisfaite.
2: Si vous voulez recommencer, faites le 2.
3: Le 2?
2: Vous avez fait le 2. Si vous êtes satisfaite d'avoir fait le 2, faites le 1.
4: Voilà, bah heureusement que depuis, on est passé au SMS, qu'on met un quart d'heure à écrire, ou aux messages vocaux qu'on envoie pour ne rien dire, et que tout le monde écoute en accéléré. Bon, ceci dit, quand on appelle certains services clients, il y a toujours de quoi devenir dingo.
3: Mais là, je sais pas, là, qu'est-ce que je fais, mais je sais pas.
2: Votre temps est écoulé.
3: Hein?
2: Faites le 5 si vous voulez 10 secondes afin de faire le 3 parce que vous avez fait le 2, ou faites le 6 pour 10 secondes pour faire le 4 si vous avez fait le 1 parce que vous vouliez faire le 2. Faites le 7 pour recommencer, le 8 pour entendre ses choix de nouveau, ou le 9 pour ne pas réécouter ses choix. Pour recommencer, faites l'étoile. Faites l'étoile sur le clavier.
3: Non, mais fallait le dire, ça, l'étoile, là.
4: Oui, petit rappel, hein, il y a une étoile sur les claviers. Faire l'étoile avec son corps, ça marche beaucoup moins bien. Mais merci Anne Dorval et Marc Labrèche pour ce tuto comico-numérique hein, qui nous rappelle que rien ne vaut une vraie communication téléphonique.
5: Ok, d'accord. Ok, top. Cool. Ok, kiss, love, peace. Top. Cool. Ok, yes. Top. Ok, flex. Ok, tu raccroches moi ou je raccroche toi? Pardon, on raccroche à trois. Ah bon? On peut pas, on est que deux là.
4: Oui, alors c'est vrai aussi que les conversations téléphoniques entre humains ne sont pas toutes méga constructives. Hein. Merci à Gad Elmaleh de nous le rappeler. Mieux vaut rire à trois que raccrocher à deux.
1: Eh ben merci beaucoup Fred Ballard, on vous retrouve évidemment à tout moment sur l'application ici et sur ici.fr. Stéphane Echer pour continuer en musique le 16-19 avec votre radio de proximité.

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0: Richard Marx avec votre radio ici Belfort-Montbéliard.
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0: J'allais dire bon appétit parce que j'ai faim, mais il est quand même 17h. L'actualité locale et nationale avec notre journaliste Emeline Ferry.
2: Le Premier ministre demande en urgence la création d'une nouvelle unité de lutte contre les cyberattaques après les fuites de données massives, les piratages visant le fisc et l'éducation nationale. Sébastien Lecornu reconnaît que peu de ministères sont au niveau requis. Ce n'est pas acceptable, estime-t-il, dans un courrier adressé à l'Agence nationale de la sécurité des systèmes d'information. Le Premier ministre qui réagit également à la mort de François Patriat. La vie politique perd l'une de ses figures les plus attachantes, écrit-il. Le sénateur de la Côte d'Or, président du groupe macroniste au Sénat, est mort aujourd'hui. Il avait 83 ans et avait été victime d'un grave accident de vélo il y a un mois. C'était un proche du chef de l'État qui dit avoir perdu un ami cher. Deux hommes sont en garde à vue dans le Gard, une semaine après la découverte du corps calciné d'une femme dans une zone agricole. Il s'agit d'une influenceuse âgée de 29 ans, Sonia Bellina, suivie par près de 250 000 personnes sur les réseaux sociaux. Une enquête est ouverte pour assassinat. Comment sera appliquée la loi sur la fin de vie, publiée ce matin au journal officiel après des années de débats difficiles? Elle entrera en vigueur au début de l'année prochaine et cela laisse 6 mois aux soignants pour s'y préparer. Parce que aider un patient qui le réclame à mourir, ce n'est pas un geste anodin. Vincent Morel, le chef du service des soins palliatifs du CHU de Rennes, veut prendre le temps de préparer ses équipes.
3: Les 6 mois sont forcément nécessaires dans mon service pour continuer à réfléchir et à échanger autour de la mise en œuvre du texte, parce qu'il faut qu'on s'assure d'abord de comment on pourra conduire les choses. Donc il nous faut encore un petit peu de temps pour se préparer. Ce qui aujourd'hui nous inquiète, en tout cas notre point de vigilance, c'est que nous n'avons aucune expérience de ce geste. Et qu'à un moment donné, il va falloir réaliser ce premier geste, il va falloir accompagner ce premier patient. Et ce qu'on espère, c'est que tout ce qu'on va mettre en place auparavant en termes de réflexion nous permettra de bien accompagner ce premier patient. Et donc, il y a un enjeu énorme de former les professionnels à la loi, mais aussi former les professionnels à entendre un patient qui dit « je veux mourir ».
2: La loi qui prévoit une clause de conscience pour les soignants qui refusent d'être impliqués dans les procédures d'aide à mourir. Un été caniculaire et un nombre de morts en augmentation, Santé publique France constate qu'il y a eu 7307 morts de plus que la moyenne entre fin mai et fin juillet. Il faudra quand même attendre l'automne pour savoir avec certitude si c'est bien la chaleur qui a provoqué ces décès. Mais on sait déjà dans ce bilan que ce sont en majorité des personnes âgées. Une saison et puis s'en va. L'AS Monaco et Paul Pogba annoncent le départ du milieu de terrain. Le footballeur champion du monde en 2018 est arrivé dans le club l'été dernier, dans le club de la Principauté. Mais il n'a participé qu'à 6 rencontres cette saison dans le championnat de Ligue 1. Le départ de Paul Pogba, donc, de l'AS Monaco.
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0: On le voit depuis ce matin, il fait beau dans le Nord-Franche-Comté, pour notre plus grand plaisir. L'après-midi est plutôt ensoleillé. Alors, du côté de Belfort, où sont les studios d'ici Belfort-Montbéliard, pour être allé chercher un café tout à l'heure, il y avait un léger vent qui pouvait nous rafraîchir un petit peu. Mais il fait chaud quand même, 29 degrés à Giromagny et Beaucourt, 30 degrés à Belfort, Héricourt et Grandvillard, et 31 pour Montbéliard, Mandeure ou encore Delle.
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0: Et pour débuter cette heure en beauté, c'est Étienne Dao et Paul Tatou avec votre radio ici Belfort-Montbéliard.

0: Étienne Dao et Paul Tatou avec votre radio ici Belfort-Montbéliard. Pour un été réussi, et ben ici Belfort-Montbéliard, tout simplement, toujours au cœur de l'après-midi sur ici Belfort-Montbéliard, votre radio locale. On joue dans un peu moins d'une demi-heure et je vais vous offrir deux places pour aller applaudir le FC Sochaux-Montbéliard contre Guingamp, troisième journée de Ligue 2. C'est ce vendredi au Stade Bonal, mais juste avant, dans quelques instants, direction Essert, dans le territoire de Belfort. C'est juste après le disque de l'été, te rencontrer encore, c'est Estelle.
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2: Te rencontrer encore Estelle pour la nouveauté d'ici Belfort-Montbéliard, c'est le carton de l'été. Pour un été réussi, on peut rester dans le territoire de Belfort, plus précisément à Essert, où nous avons bientôt la fin de la 7e édition des Jeudis d'Essert. Daniel, bonjour.
3: Oui, bonsoir à tous.
2: Merci d'être avec nous ce matin, vous êtes le président du comité des fêtes de la ville d'Essert. Alors demain, il y a la dernière soirée des Jeudis d'Essert. Je me permets de vous poser déjà la première question, parce que je suis inquiet, peut-être que des auditeurs et des auditrices aussi, avec le temps, avec les intempéries prévues demain, est-ce que c'est maintenu ou pas? Désolé de vous poser la question comme ça.
3: Ben, vous avez tout à fait raison de me poser la question, parce que on s'est pas maintenu, hélas. On est vraiment peiné de cette décision qu'on a dû prendre hier soir avec les éléments météo qu'on avait. Mais voilà, il y a beaucoup d'engagements qui sont autour de l'événement, et du coup, en regardant tout ça, on a pris une triste décision, mais il fallait la prendre. Voilà.
2: Oui, c'est ça, pour éviter d'avoir. Vaut mieux annuler que d'avoir des blessés si on est. Si on va loin demain, ou des problèmes, des blessés sur des chutes de matériel, etc. On est bien d'accord, je pense, Daniel. Donc c'est annulé pour demain, malheureusement. Mais fort heureusement, on s'est retrouvé à Essert tous les jeudis durant l'été. Est-ce qu'on peut tirer avec vous, quand vous êtes le président du comité des fêtes, un petit bilan? Est-ce que vous êtes heureux, vous, le président?
3: Oui, alors, sur ce qui s'est passé cet été, donc on a eu... finalement 5 jeudis qui ont eu lieu, puisqu'il y en a un deuxième qui nous avait été interdit par un arrêté préfectoral sur la vigilance orange orage.
2: Bien sûr.
3: Mais voilà, donc les 5 dates qu'on a faites ont été carrément une réussite, on peut le dire. Cette année, on a eu une très forte affluence, bien supérieure à celle des années passées, et puis tout ça dans la joie et dans le bonheur pour tous ceux qui sont venus partager ces moments avec nous.
2: Et ça fait du bien. Est-ce que ça donne envie de préparer déjà l'année prochaine? Vous allez peut-être avoir quand même un peu de repos, j'imagine, mais est-ce que il y a quand même une certaine envie, puisque ça a marché avec l'influence et l'affluence? Est-ce que vous avez déjà envie d'être l'année prochaine alors?
3: Alors bon, on va se laisser un peu de temps quand même, on va laisser l'année prochaine arriver.
2: Je vais trop
3: bien
2: vite,
3: sûr, on y pense, puisque voilà, on voit que l'événement prend forme, on voit qu'on est copié sur d'autres communes aussi, donc voilà, on se dit qu'on travaille sur quelque chose qui est positif pour la commune, pour le département et pour les gens qui nous écoutent. Voilà.
2: C'est vrai que quand on est copié et recopié, c'est bon signe en général. Vous êtes d'accord avec ça, Daniel?
3: Tout à fait.
2: Et ben, j'espère qu'on retrouvera les Jeudis d'Essert l'année prochaine. Je pense que vous venez de nous dire que ce sera le cas. Je vous laisse vous reposer quand même durant toute l'année, si je peux me permettre, Monsieur le Président, pour cette année. Et puis il y a encore plein de choses durant l'année. Hein, je rassure tout le monde à Essert, bien
3: entendu.
2: Absolument. Merci beaucoup, Daniel, d'avoir répondu à nos quelques questions. Et puis c'est surtout le rappeler que malheureusement, avec les intempéries, demain, ce sera assez annulé pour les Jeudis d'Essert. Merci beaucoup, Daniel. À bientôt.
3: Merci à vous, bonne soirée à tous, au revoir.
2: Passez une belle journée avec ici Belfort-Montbéliard. 5h15, Kylian à la réalisation. Est-ce que c'est pas le temps d'un goûter? Oui, c'est le temps d'un goûter. 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

0: parfaite pour moi.
1: À l'imparfaite, Amir, avec votre radio ici, Belfort, Montbéliard. Sauvez-moi avec Jeanne Masse dans quelques instants. Et puis dans un peu plus de 5 minutes, on va voir ce qu'il y a à faire dans le Nord-Franche-Comté.
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0: Jeanne-Mas, sauvez-moi, avec votre radio ici, Belfort-Montbéliard.
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0: Ce lundi, c'est la rentrée avec votre radio ici Belfort-Montbéliard, le retour de vos émissions préférées avec les nouveautés dès lundi tous les jours de la semaine. 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
0: Garou, seul, le carton de 2000 avant de partir en vacances et de voir ce qu'on prend dans notre valise.

0: Vous êtes seul ou pas avec Garou et votre radio ici Belfort, Montbéliard. Les vacances ont leur rituel, leurs souvenirs et leurs objets fictifs. Retrouvez-les dans ma valise. Aujourd'hui, je crois qu'on va parler du sac banane.
1: Dans ma valise, il y a...
2: Ah ben, regarde comme c'est pratique. Là, j'ai mis mes clés, là, les cartes, là, l'argent. Juste derrière, le passeport, je ferme. Tout est en sécurité.
1: Une banane.
3: Ah, la perd pas, hein. Sinon, on n'aura plus rien. Banane.
4: Non, mais laissez-moi. Non, mais laissez-moi.
5: La banane. Le mot et la forme nous évoquent le fameux fruit. Le goût pour le sac banane arrive dans les années 80 et devient très à la mode dans les années 90. Porté par la nostalgie, le sac banane redevient un accessoire tendance.
6: La génération qui est née justement à la toute fin des années 90, voire même au début des années 2000, qui n'a donc pas connu vraiment les années 90, fantasme complètement sur cette période. Et effectivement, tous les codes du cool en ce moment sont quand même beaucoup issus des années 90.
5: Vintage et pratique, on y glisse son téléphone, ses clés, sa carte bancaire ou encore ses lunettes de soleil. Et une fois remplie, la banane se porte désormais en bandoulière. Et non comme avant, en position ventrale. Rappelez-vous, dans les années 2000, la banane est partout. L'accessoire de mode devient celui des touristes. Accroché autour de la taille, telle une petite bedaine, il finit par perdre de son allure jusqu'à devenir ringard.
3: Oh.
5: Mais ça, c'est du passé. La banane est redevenue tendance, elle se porte en bandoulière et s'affiche sur nos visages.
7: On a la banane jusqu'aux oreilles et...
8: Hein ?
7: Le sourire, je crois.
8: Ouais. Ah, d'accord.
7: Ouais, c'est la banane.
8: C'est ça, c'est la joie de vivre.
5: Et vous ? Avez-vous une banane ?
9: Alors, ma banane, elle est en cuir et elle est noire. Je la mets jamais autour de la taille parce que, par contre, il n'y a pas le petit clip.
10: Je l'ai toute l'année, 365 jours par an. Vous voulez voir ce qu'il y a dans ma banane ? Attention, mes cartes, mon argent, mes papiers, le kit de survie urbain.
11: Ma mère la met en mode classique. Aujourd'hui, on l'a en bandoulière.
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0: Et il nous reste encore quelques jours avant la fin des vacances d'été, donc on a encore le temps pour faire notre valise. Le jeu de l'été, c'est maintenant, avec votre radio ici Belfort-Montbéliard. Votre jeu s'appelle On connaît la chanson. Le but du jeu, répondre à un vrai ou faux, une autre question en lien avec la musique qu'on va écouter juste après votre passage pour jouer. 03 84 22 82 82. Attention, c'est parti. Vanessa vous attend et on vous offre deux places pour aller applaudir le FC Sochaux-Montbéliard contre Guingamp, vendredi à 20h au Stade Bonal. Troisième journée de Ligue 2. Les jaunes et bleus affrontent Guingamp. On vous offre vos deux places au 03 84 22 82 82.
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0: Alex Warren, et puis on va jouer dans quelques instants. Je crois que c'est dans 2 minutes 25. 24.

0: Fever Dream, Alex Warren avec votre radio ici Belfort Montbéliard.
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0: Allez, on joue au 03 84 22 82 82, direction Betoncourt, si je dis pas de bêtises. Françoise, bonjour.
2: Bonjour, non, c'est bien Betoncourt.
0: Comment ça va aujourd'hui, tout va bien?
2: Tout va bien, il fait toujours très chaud, mais tout va bien.
0: A priori, demain ça va changer. A priori, ils annoncent orage dans l'après-midi, pluie dans l'après-midi.
2: Oh là là, oui, mais non, pas de pluie.
0: Bah si, comme ça on perd 10 degrés, on respire, Françoise, demain. C'est pas mal. Est-ce que vous allez applaudir le FC Sochaux Montbéliard vendredi?
2: Ben j'espère.
0: Ce serait bien. Est-ce que vous avez suivi les deux premiers matchs de loin, de près?
2: De loin.
0: Où Sochaux a un point sur 6, mais a joué deux équipes qui avaient joué la montée en Ligue 1 l'année dernière. Donc,
2: oui.
0: Voilà, on va pas s'inquiéter, même si on n'est pas heureux complètement non plus. Mais on va pas s'inquiéter. On va encourager Sochaux contre Guingamp vendredi soir. On lance la roue, Françoise. Vous êtes d'accord avec ça?
2: Oui.
0: Allez. Ah non. Je fais tout pour un peu. Alors. Ah, Bernard Lavillier, Françoise.
2: Oui.
0: Oh, c'est un petit ouais, ça.
2: Un petit ouais.
0: C'est un petit ouais. La question, elle est très simple. Allez, Sochaux a déjà joué contre cet adversaire cette saison pour la réponse. Je vous aide. Donc, en gros, c'est soit Saint-Etienne, soit la Red Star. Mais je vais vous donner deux propositions. Bernard Lavillier est né dans quelle ville? Saint-Etienne ou Lyon?
2: Saint-Etienne.
0: Je pense que je prends la réponse. On garde, vous patientez 3 minutes et on se retrouve juste après, François. Ça vous va?
2: Ça me va, oui.
0: Préparez votre écharpe, allez, Sochaux.

0: Bernard Lavillier on the road again avec votre radio ici Belfort. Molière, Françoise, toujours là.
1: Oui.
0: Félicitations, vous allez pouvoir prendre votre écharpe pour aller applaudir le FC Sochaux Montbéliard. Alors Bernard Lavillier est né le 7 octobre, plus précisément à Firminy, mais Firminy fait partie de l'unité urbaine de Saint-Étienne. Et pour être franc avec vous, j'ai préféré dire Saint-Étienne parce que j'avais peur, en mettant une grosse ville à côté, que l'auditeur ou l'auditrice allait choisir la grosse ville. Donc c'est bien à Saint-Étienne, Firminy, qui est un quartier de la banlieue de Saint-Étienne. Mais c'est Saint-Étienne, c'est une bonne réponse. Françoise, vous savez déjà avec qui aller au Stade Bonal ou pas?
1: Oui, avec mon frère.
0: Parfait. Supporter de Sochaux ou de Guingamp? Rassurez-moi, parce que sinon on reprend les places.
1: Ah oui, quand même, Sochaux. Oui.
0: Ah bah, tout va bien. Tout va bien. Eh bien, peut-être qu'on se retrouvera au Stade Bonal, parce que j'y vais aussi. Avec grand plaisir de vous rencontrer si jamais. Et puis, je vous dis, allez, Sochaux, à bientôt et passez une belle journée, Françoise.
1: Ben, merci, vous aussi.
0: Salut avec Carmel et votre radio ici, Belfort Montbéliard, pour poursuivre en musique ce 16-19. Dans un quart d'heure, c'est l'actualité locale.

0: 16-19. Dans quelques instants, dans une dizaine de minutes, c'est l'actualité locale et nationale à 18h.
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0: Palma sur la route avec votre radio ici.
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0: Et il est déjà 18h avec votre radio ici. L'actualité à 18h avec Emeline Ferry.
2: Voilà qui va rendre les traditionnelles courses de la rentrée un peu moins pénibles. Après avoir arpenté les rayons du supermarché, vous verrez que le ticket de caisse est moins élevé cet été que celui de l'année dernière. Résultat d'une enquête de Familles de France. La Fédération d'associations estime que le panier moyen pour un enfant qui entre en sixième chute de 14% en un an. À la caisse, ça représente tout de même 30 euros de moins, Salomé Martin.
3: Pour un plein de fourniture, la facture est désormais de 181 euros contre 211 l'année dernière, se félicite la Fédération qui parle d'une évolution favorable pour les familles. Trois ans après avoir atteint un niveau record, le coût de la rentrée scolaire continue donc de diminuer, notamment parce que les fournitures comme les stylos, classeurs, règles et autres matériels de bureau sont moins chers, tout comme les tenues pour les cours de sport. Ce qui ne bouge pas, en revanche, c'est le prix des cahiers et des feuilles. Si vous n'avez pas encore rempli les cartables de vos enfants, privilégiez les supermarchés aux hypermarchés car dans ces premiers, le panier s'élève en moyenne à 150 euros pour un élève qui entre en 6e contre 181 pour les seconds. Ça monte même à 255 euros pour les magasins spécialisés, liste Famille de France, qui conseille donc de comparer avant d'acheter car d'une marque à l'autre, les prix peuvent varier du simple au double.
2: 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Il y a eu plus de morts cet été en France que d'habitude. Et l'été n'est pas encore terminé. Les autorités sanitaires recensent 7307 décès de plus que la moyenne entre le 24 mai, le début de la première canicule, et le 22 juillet. Même s'il est trop tôt pour en connaître les causes, Sébastien Denis, le directeur santé, environnement, travail au sein de Santé publique France, constate que cette surmortalité concerne tout le pays et toutes les classes d'âge.
4: 78 départements ont été concernés par cet épisode de canicule, ce qui représente à peu près 78,5% de la population hexagonale. Donc, même si l'intensité de cette canicule du 3 au 22 juillet est inférieure à celle de la période précédente, elle est quand même remarquable de par sa durée et son étendue géographique. L'essentiel de l'excès de mortalité de toute cause concerne les personnes âgées de 75 ans et plus. C'est une observation que l'on fait de manière assez récurrente sur ces épisodes de canicule, c'est-à-dire que ce sont les personnes les plus âgées qui sont les premières victimes de ces épisodes, aussi bien en termes de mortalité qu'en termes de morbidité, même si, encore une fois, ce qui est à souligner pour cet épisode, c'est une atteinte dès la classe d'âge 45 ans et plus, donc cette fois pour des populations relativement jeunes.
2: Dans le Vaucluse, à Bolène, les proches de Katerina se réunissent pour une marche blanche qui démarre en hommage à cette mère de famille retrouvée morte au début du mois. Elle avait dénoncé des violences conjugales. Son ex-conjoint est en détention provisoire soupçonné de l'avoir tuée. La réponse du Premier ministre après les vols de données du fisc et de l'éducation nationale. Dans un courrier adressé à l'Agence nationale de la sécurité des systèmes d'information, Sébastien Lecornu demande la création d'une nouvelle unité cyber capable d'offrir une réponse opérationnelle plus réactive aux cyberattaques. Le président du Sénat, Gérard Larcher, salue une carrière politique et un engagement sans faille après l'annonce de la mort de François Patria à l'âge de 83 ans. Élu en Côte d'Or, ancien ministre de l'Agriculture dans un gouvernement de Lionel Jospin, c'était surtout un macroniste de la première heure, Paul Barcelone.
5: L'un des plus fidèles, un intime, mais surtout l'un des plus fervents supporters d'Emmanuel Macron. François Patria avait été parmi les premiers élus à rejoindre le président au lancement de son parti En Marche en 2016. Mais sans jamais être nommé ministre ou à aucun autre poste, habitué des coulisses du pouvoir, d'abord ami de François Mitterrand, puis sénateur de Côte d'Or pendant plus de 18 ans, il avait annoncé cet été qu'il ne souhaitait pas se représenter aux prochaines élections sénatoriales prévues le 27 septembre. François Patria était hospitalisé depuis plusieurs jours, après une grave chute à vélo. La République perd un infatigable artisan. Pour ma part, je perds un ami cher, écrit Emmanuel Macron, qui se dit ému. Le Premier ministre Sébastien Lecornu salue, lui, une des figures les plus attachantes de la vie politique. Il a été un artisan de toutes les campagnes, reconnaît Gabriel Attal, lui-même lancé vers la prochaine présidentielle.
2: Et il y a un autre concurrent dans la course à l'Élysée. Francis Lalanne annonce sa candidature. Le chanteur, ancien gilet jaune, connu pour ses positions anti-vax, et proche de Dieudonné, l'humoriste plusieurs fois condamné pour incitation à la haine. Lancement de sa campagne vendredi lors d'un meeting à Paris. Un capitaine, un grand capitaine pour l'équipe de France de basket, Victor Wembanyama, a été choisi pour son exemplarité, son éthique de travail et pour l'avenir, dit l'entraîneur de Bleu, Frédéric Fautoux. Du haut de ses 2m24 et de ses 22 ans, Wemby, le joueur des Spurs, est de retour avec les Bleus cet été pour notamment des matchs de qualification pour le prochain mondial.
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7: Et la météo, on le voit, hein, il fait beau aujourd'hui sur le Nord-Franche-Comté, l'après-midi est bien ensoleillé. Demain, on peut s'attendre à un petit peu de pluie, les températures qui vont baisser. Météo France annonce la chute d'une dizaine de degrés quand même par rapport à demain, mais on va profiter des 29 degrés à Beaucourt cet après-midi, les 30 à Belfort et Héricourt et 31 à Montbéliard ou encore Bethoncourt.
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7: Et là, ça sent bon l'été, on va partir sur les plages avec Jean-Louis Aubert.

0: Jean-Louis Aubert, les plages avec votre radio ici Belfort-Montbéliard. Dernière ligne droite dans cet après-midi avec ici Belfort-Montbéliard. Je sais pas vous, mais moi j'ai faim. On va vraiment faim en plus. On va manger l'apéro. On va prendre l'apéro. Il y a une réalisation. J'aime bien les pistaches en ce moment ou les pop-corns salés. J'en trouve dans les supermarchés, j'adore ça. Non, c'est super bon. Aux chèvres, au barbecue, c'est super bon. Bref, j'ai faim. Pour patienter, on part en vacances dans 5 minutes.
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0: La reprise de Jennifer Maurice sur scène avec votre radio ici Belfort Montbéliard. On va partir en vacances avec Monsieur et Madame Mombé, nos deux saucisses de Montbéliard que vous emmenez partout dans le monde. Aurélie, bonjour.
1: Bonjour.
0: Comment ça va aujourd'hui? Tout va bien?
1: Eh bien, très bien.
0: En pleine forme. Est-ce que vous êtes sur votre lieu de vacances?
1: Oh là. Oh oui,
0: sur le lieu. Ah là là là là, vous êtes où?
1: Alors, actuellement, on est à Amboise. On est sur la Tour des Minimes. Et Monsieur et Madame Mombé ont une super vue sur la Loire.
0: Ouais, ou je sens qu'il y a la visite de château. Si ce n'est pas déjà fait, ça va arriver. Quand on est à Amboise, c'est une obligation presque, non?
1: On est même dans le château d'Amboise, en fait.
0: C'est vrai? Trop bien. Alors, il est vraiment beau? Il est bien?
1: Il est très beau.
0: Est-ce que c'est facile à prendre des photos avec Monsieur et Madame Mombé? Déjà, est-ce que Monsieur et Madame Mombé, nos deux saucisses de Montbéliard, sont sages? Et est-ce que vous arrivez à trouver un bon spot pour des photos? Je rappelle pour nos auditeurs, durant tout l'été, c'est le petit jeu en fil rouge où vous nous envoyez vos photos avec Monsieur et Madame Mombé que vous êtes venus chercher en début de l'été. Vous me corrigez au cas où, Aurélie. Et en cas de victoire sur la plus belle photo qu'on va vous faire voter sur les réseaux sociaux d'ici Belfort Montbéliard, vous remportez un séjour à Europa Park. Aurélie, est-ce que c'est facile alors tout ça?
1: Alors ça va, elle bouge pas trop pendant les prises de photos. La mise au point est pas toujours simple, mais ça marche, on arrive à faire des belles mises en scène.
0: Alors j'ignore avec qui vous
1: dur,
0: êtes.
1: Le plus dur, ça va être effectivement de choisir, parce qu'on a déjà fait plein de super lieux. Donc là, on est au château d'Amboise, mais on a commencé, on était au château du Cé, donc le château de la Belle au Bois Dormant. Ouais. Et il y a Monsieur Mombé qui s'est endormi et Madame a dû le réveiller avec un discours.
0: Ça, j'adore. Deux petites questions pour vous. J'ignore avec qui vous êtes en vacances, si vous êtes accompagné ou pas. Est-ce qu'il y a des petites batailles avec là ou les personnes avec qui vous êtes en vacances pour savoir, ben non, là, ça sert à rien, là, le spot, il est pas bon, puis là, il y a le soleil. Est-ce que vous vous prenez, entre guillemets, pour de vrais photographes, si je peux me permettre? Est-ce qu'il y a un petit peu cette battle pour avoir le meilleur spot et vous y réfléchissez tous les jours?
1: Alors, il n'y a pas trop de bataille, c'est plus sur qui va prendre la photo. J'ai ma fille Suzanne qui se bat un petit peu avec moi pour prendre la photo. Voilà.
0: C'est vrai? Bon, très bien. Et dernière question, est-ce que les gens vous regardent, entre guillemets, bizarrement, de prendre en photo des saucisses de Montbéliard en peluche?
1: Alors, on a fait le parc des mini-châteaux, donc là, c'était génial parce que c'était, du coup, les châteaux étaient presque à la bonne taille pour notre paire de saucisses.
0: Ouais.
1: Et du coup, effectivement, là, on les a posés un peu plus souvent. Et alors, il y a des enfants qui se sont inquiétés parce qu'ils croyaient que j'avais oublié mon doudou. Ou alors, il y a des enfants ou des parents qui se sont posés la question. Qu'est-ce qui se passait?
0: Donc là, voilà. Vous êtes en train de dire que dans la Loire, ils sont en train de connaître ici Belfort-Montbéliard.
1: J'ai bien l'impression. En tout cas, les saucisses de Montbéliard.
0: Ça, c'est génial. Au moins, oui, vous avez raison. Au moins, les saucisses de Montbéliard. Eh bien, merci Aurélie d'avoir pris quelques minutes pendant vos vacances. Je vous souhaite encore de belles vacances. Vous revenez quand en Franche-Comté?
1: Alors, probablement le vendredi matin, ce serait tout.
0: Eh ben parfait.
1: Doucement. Parce que le voyage sera, on part jeudi soir.
0: Parfait. Doucement sur la route, si je peux me permettre, si vous y allez en voiture, même si vous n'y allez pas en voiture, doucement sur la route, on dira au TGV. Hein. Et puis je vous dis à bientôt. Merci beaucoup Aurélie. Passez une belle journée, de belles vacances. À bientôt. On continue en musique avec votre radio ici, Belfort Montbéliard. Dernière ligne droite avant 19h.

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0: La gagnante de la Star Academy escroc avec votre radio ici Belfort-Montbéliard. Il est 18h25, tout pile.

0: Marine Escroc avec votre radio ici Belfort-Montbéliard. Bel après-midi.
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0: Yann Muller, juste avant Eros Ramazzotti, et puis juste après, et bon, on partira dans les coulisses télé.

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0: Yann Muller, les oies sauvages avec votre radio ici Belfort Montbéliard. L'actualité télé, c'est avec vous Johan Rock et aujourd'hui vous nous parlez du magasin, une nouvelle série disponible sur Slash, le média social des 18-30 ans de France Télévisions.
1: Son titre, le magasin, le lieu qui sert de décor à cette série qui est une réserve au sein d'une agence de création de contenu. On y trouve tout un tas d'accessoires, du matériel, des costumes, des décors, une vraie petite caverne d'Ali Baba dans laquelle travaillent Enzo et Jade, les deux personnages principaux qui doivent au quotidien répondre aux demandes les plus fantasques des créateurs de contenu.
2: Le magasin, est-ce que vous êtes chaud ce soir ?
3: On a une liste de matos, on doit aller le chercher au stock et le mettre sur le chariot.
4: Tu sais, c'est lourd tout ça.
5: Alors, on a l'habitude.
3: Ça va, Escobar ?
6: Bien sûr que ça va.
5: Tu as un trou, toi, dans l'oreille ?
1: C'est Boris Barou qui réalise cette série humoristique conçue pour le digital. La comédie, il l'a grandi avec. D'abord parce que son père se prénomme Olivier, la moitié du tandem Cadet-Olivier, et puis parce que Internet, il est tombé dedans quand il était tout petit.
7: J'ai d'abord été un spectateur. Moi, je regarde YouTube depuis que je suis tout petit. J'ai grandi aussi avec cette génération-là. En commençant à écrire et en commençant à réaliser, à jouer aussi, j'ai pu me faire ma place aussi sur YouTube et faire des créations, etc. Donc, je me suis toujours senti assez proche de ce milieu-là parce que c'est un levier. Quand j'ai vu que je voulais faire ça, de créer du contenu, de raconter des histoires, etc., ça m'a paru être le meilleur billet pour le raconter. Et au passage, évidemment, j'ai rencontré les Squeezie, les Cyprien, j'ai pu les regarder et aussi m'inspirer d'eux, qui fassent de la fiction ou du divertissement. Je trouve qu'il y a beaucoup à prendre.
1: Et justement, au casting du magasin, on retrouve nombre de youtubeurs qui jouent leur propre rôle dans la série. Juju Fitcats, Étienne Moustache ou Justin Bisou. Si leur nom ne vous dit rien, vos enfants, eux, verront forcément de qui il s'agit. Rassurez-vous, parmi les guests, on trouve aussi quelques figures familières de notre bonne vieille télévision, comme Samuel Etienne et Jamy Gourmaud. Au total, 24 épisodes de 3 minutes maxi pour cette première saison. Car une série écrite pour les réseaux sociaux, ça signifie un format différent de celui de la télé, comme me l'a expliqué son réalisateur.
7: Oui, il faut pour moi faire attention à la plateforme de diffusion, à la manière dont c'est diffusé, à qui va consommer le contenu. Parce que voilà, il y a des codes et il ne faut pas non plus complètement s'en passer. Oui, il a été question de rythmer peut-être un petit peu plus la série parce qu'elle est faite pour les réseaux sociaux que si on avait fait un 8x52 pour une plateforme. C'est pas la même dynamique. Je trouve ça intéressant de prendre en compte le biais de diffusion et de savoir coller à ça. Donc oui, il faut qu'on comprenne l'enjeu de l'épisode assez rapidement pour qu'il puisse rester et nous suivre.
1: Le magasin, c'est une série à découvrir cet été sur la plateforme France.tv.
0: Merci beaucoup Johan Rock et on vous retrouve demain et à tout moment sur l'application ici et sur ici.fr. On continue en musique avant de retrouver les Comtois qui comptent.

0: Alana Miles avec votre radio ici Belfort-Montbéliard.
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0: Et tout au long de cette saison, Noah Sommier, qu'on salue, qu'on retrouvera demain matin, on rencontrera des personnalités inspirantes, des talents uniques, des fiertés locales, en somme, des comptoirs qui comptent. Alors tout l'été, on vous propose de réécouter celles et ceux qui nous ont marqués aujourd'hui, gros plan sur les clowns de la Chiffogne.
2: Et au fil des années, j'ai découvert qu'à Bavant était né un grand cirque, qui s'appelle encore, d'ailleurs il s'appelle encore Grus, et à l'époque c'était le cirque Jeanne et Grus, qui est né en 1943 à Montbéliard.
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3: Ils transforment nos fragilités en éclats de rire et ils font vivre l'esprit du cirque au cœur de nos quartiers. Depuis plus de 40 ans, Bruno et Laurent comptent aujourd'hui, car au sein des clowns de la Chiffogne, ils portent un projet de statut mémoriel. Mais tout d'abord, Bruno, président de cette belle association, comment est née cette belle aventure associative ?
2: Alors, les clowns de la Chiffogne, c'est une association loi 1901 qui existe depuis 1983, installée à la Chiffogne, quartier de Montbéliard. Sans faire pleurer dans les chaumières, en fait, dans mon couple, la clown, c'était mon épouse, qui est décédée maintenant. Et les clowns m'aimaient bien, je les aimais bien. On a trouvé un deal ensemble pour que je sois président. Et voilà, ils m'ont demandé d'assurer ce rôle et je l'ai accepté. À l'essai pour commencer, à l'essai de mon côté. Et puis je les ai adoptés, ils m'ont adopté, et voilà.
3: Comment on sent, comment on sait que on a envie de faire partie de cette aventure et on a envie d'être clown, Laurent?
4: Le clown, en fait, c'est un petit personnage qu'on a à l'intérieur de soi et qu'on a envie un peu de mettre en avant, quoi, et puis de donner du plaisir aux gens en montrant ce qu'on sait faire et comment on apprend à se dépasser, quoi. Quand on est en clown, en fait, on se permet des choses qu'on ferait pas dans la vie de tous les jours, quoi. Et en fait, c'est un petit peu paradoxal, mais on aime bien se dépasser, quoi. Aller chercher un petit peu. Voilà, des choses qu'on n'oserait pas faire, qu'on n'oserait pas essayer, et qu'on essaye justement quand on rentre dans le personnage du clown.
3: Qu'est-ce que c'est que ce projet, que cette statue, Bruno?
2: Alors, ce projet, moi j'habite Bavant dans le pays de Montbéliard, et au fil des années, j'ai découvert qu'à Bavant était né un grand cirque, qui s'appelle encore, d'ailleurs il s'appelle encore Grus, et à l'époque c'était le cirque Jeanne et Grus, qui est né en 1943 à Montbéliard. Et à partir de là, on s'est dit, il n'y a pas une rue, il n'y a pas une place, il n'y a rien au nom de Jeanne et Grus dans le pays de Montbéliard, alors qu'ils ont fait des choses assez formidables. Quand il y a eu la débâcle pendant la guerre, qu'il a fallu amener les enfants en Suisse, etc., ben le cirque Jeanne et Grus a prêté ses camions. Je me suis dit que ça serait plutôt bien d'avoir un hommage envers ces cirques. Pourquoi pas faire une statue de clown ? Une statue de clown qui sera à la fois masculine et féminine, parce que on a pas mal de clowns féminins, en tout cas au clown de la Chiffogne.
3: C'est important de participer à ce genre de projet en tant que Laurent, ou en tant que clown Laurent quelque part.
4: Oui, effectivement, c'est important pour nous parce que le monde du clown n'est pas forcément bien connu, quoi. Surtout avec le, il y a beaucoup d'images du clown qui fait peur ou qui. Et nous, ce qu'on voudrait montrer, c'est que le clown, en fait, ben non, c'est un art.

0: Merci.
1: La déclaration d'amour de Céline Dion à tous ses fans. Bonjour, pardon, merci. Avec votre radio ici Belfort-Montbéliard, dans un peu plus de 5 minutes, c'est l'actualité locale à 19h. 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

0: Genesis pour vous accompagner en cette fin d'après-midi dans le Nord-Franche-Comté.
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0: J'espère que vous profitez bien de ce soleil dans le Nord-Franche-Comté. Il est déjà 19h. Vous êtes en train de sortir du travail, si vous êtes en train de rentrer à la maison, si vous nous écoutez sur un balcon ou sur une terrasse, déjà, eh ben bon repos pour ce soir et on écoute les informations avec Emeline Ferry.
2: Une marche blanche pour dire la colère et la tristesse à Bolène, dans le Vaucluse. Les proches de Katerina ont voulu rendre hommage à cette mère de famille retrouvée morte au début du mois. Elle qui avait dénoncé des violences de la part de son ex-compagnon. Il est en détention provisoire, suspecté du meurtre. Dimitri Morgado, vous êtes sur place pour cette marche blanche et l'émotion est forte.
3: Oui, le cortège est revenu à la mairie là il y a quelques instants. Il reste plusieurs centaines de personnes. Elles étaient au moins un millier à défiler il y a encore quelques minutes. Et l'émotion, vous le disiez, était forte, notamment au moment où le cortège s'est arrêté devant le domicile de Katerina. Sa maman, qui est venue de République tchèque, s'est effondrée devant la photo de sa fille accrochée sur la porte de la maison. Il y a beaucoup de tristesse ici, beaucoup de colère et d'incompréhension aussi. Katerina avait porté plainte en juin pour des violences commises par son ex-compagnon sur cette place de la mairie. Il y a en ce moment des prises de parole. Elles vont se poursuivre encore une dizaine de minutes avant la fin de cette marche blanche.
2: Dimitri Morgado, ici Vaucluse, en direct. Le plus grand pédocriminel français au cœur d'une nouvelle information judiciaire ouverte par le parquet de Lorient pour 40 agressions sexuelles et 10 viols. Joël Le Squarnec, lors du procès l'an dernier où l'ex-chirurgien a été condamné pour près de 300 viols et agressions, de nouvelles infractions étaient apparues et de nouvelles plaintes déposées pour des faits non prescrits qui datent de 1987 à 2017. 5 suspects 2 semaines après le cambriolage du musée Jacques Chirac en Corrèze. 5 Lyonnais qui viennent d'être mis en examen et placés en détention provisoire pour un autre vol commis en Suisse la semaine dernière. Des vérifications sont en cours pour déterminer leur implication. Alors que la vague de chaleur qui est en train de s'achever est la deuxième plus longue jamais enregistrée par Météo France, les autorités sanitaires font un bilan du début de cet été caniculaire. Santé publique France recense 7307 morts de plus que la moyenne sur la période entre le 24 mai et le 22 juillet. Une surmortalité dont les causes ne sont pas précisées. Vous avez regardé en détail ce bilan, Nicolas Joly, et on remarque que le phénomène est moins marqué en juillet que lors de la précédente vague de chaleur en juin.
4: On compte 1243 décès excédentaires, c'est le terme scientifique, au mois de juillet. Il s'ajoute aux 5764 morts recensés fin juin. Près de 3/4 de ces décès concernent les personnes âgées de 75 ans et plus, et ce, dans toutes les régions, sauf la Corse, où la chaleur fut moins violente cet été. La région la plus touchée, avec 236 morts de plus que la moyenne, c'est la région Pays de la Loire. Concernant les lieux où surviennent ces décès, on relève les hôpitaux, les EHPAD, mais aussi, un peu plus souvent que d'habitude, à domicile. En additionnant les chiffres de juin, juillet et les 300 morts recensés au mois de mai, on obtient un total de 7307 décès excédentaires depuis le début de la canicule. On ne peut pas les attribuer avec certitude à la chaleur. Ce sont des décès de toute cause, indique Santé publique France. C'est en tout cas moitié moins que lors de la canicule meurtrière de 2003 qui avait coûté la vie à 15 000 personnes.
2: Et il faudra attendre octobre pour le bilan définitif. Merci beaucoup, Nicolas Joly. Il avait été l'un des premiers soutiens d'Emmanuel Macron. François Patriat est mort aujourd'hui, un mois après un grave accident de vélo. Le président du groupe macroniste au Sénat avait 83 ans, sénateur de la Côte d'Or, ancien ministre, ancien président de la région Bourgogne. Le chef de l'État dit perdre un ami cher. Quelques heures pour fabriquer de jolis souvenirs d'été. Comme chaque année, le Secours Populaire organise la journée des oubliés des vacances. 3500 enfants d'Île-de-France ont donc découvert aujourd'hui la plage de Deauville avec au programme des coquillages et des éclats de rire. Claire Loilier.
5: Zahara et son amie Mariama ne sont pas parties en vacances de l'été, alors elles ont profité à fond.
6: C'était super bien, on a bien joué.
7: C'était trop bien, c'était avec notre bouée.
6: C'est un crocodile.
7: C'est un crocodile qu'on a acheté à Action.
5: Qu'est-ce que t'aimes bien, tu peux me dire?
6: J'aime bien l'eau, j'aime bien nager, il y a du monde.
5: Et après la baignade, Précieuse et ses amis ramassent de véritables trésors.
8: Là, on a ramassé des coquilles, on les rince.
9: Il peut y avoir une perle là-dedans.
5: Tu crois?
8: Oui, ça souffle pas.
5: Dans l'après-midi, la pluie et le vent poussent les maîtres nageurs de la plage de Deauville à interdire la baignade. Heureusement, les bénévoles comme Tiffany et Lydia ont prévu beaucoup d'autres activités. Objectif, créer de beaux souvenirs pour les enfants.
9: C'est pour leur offrir une journée inoubliable, ouais, pleine de souvenirs. Et dans mon groupe, moi, j'ai deux filles qui n'ont jamais vu la mer.
5: Elles t'ont dit quoi là quand elles sont sorties du bus ?
9: Ah ben, elles étaient très excitées, très contentes et très joyeuses. Voilà, de belles histoires à raconter pour leurs camarades à la rentrée scolaire.
10: La première chose qu'on demande à l'école à la rentrée, c'est qu'est-ce que vous avez fait pendant les vacances ? Et du coup, bah, généralement, ils n'ont rien à raconter. Donc là, du coup, ils peuvent au moins raconter cette journée-là et pouvoir plus facilement s'intégrer aussi.
5: Paris réussi, les enfants repartent heureux, même si quelques averses auront écourté la journée.
2: Un reportage signé Claire Loilier.
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0: La météo, il fait beau aujourd'hui, même ce soir dans le Nord-Franche-Comté, avec des températures en baisse, entre 24 et 26 degrés pour ce début de soirée. Demain, le temps sera mitigé, plutôt beau demain matin dans le Nord-Franche-Comté, avant l'arrivée de la pluie, potentiellement des orages entre midi et 16 heures, avant le retour au calme, même s'il y aura encore quelques nuages pour les températures. Demain, ça va baisser forcément avec les orages, on risque d'avoir 23, 24, 25 au meilleur de la journée dans le Nord-Franche-Comté.
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11: Bonsoir à tous, c'est l'heure de l'apéro pour certains. Je le sais, j'ai vu des photos. Mais attention, hein, même si vous n'avez aucun verre ni aucune cacahuète en main, vous êtes aussi les bienvenus. C'est 100% années 80. Avec ou sans boisson, c'est l'idéal à cette heure-là. Et ça commence comme ça.

0: Ma place dans le trafic, c'était Francis Cabrel.
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0: Et oui, quand il était obligé de vivre à Paris dans le quartier de la Défense, Francis Cabrel se sentait oppressé. Bon, normal, hein, quand on connaît la douceur de vivre de son village d'Astafort, où il vit la plupart du temps. N'empêche que de ce problème, il en a fait une chanson à retrouver sur l'album Carte Postale sorti en 1981. En parlant de carte postale, n'oubliez pas d'en envoyer d'où vous êtes. Ça fait toujours plaisir à ceux qui restent en place. Ça prend 3 minutes, comme une chanson de Kate Bush. Oh bah ça tombe bien. Running Up That Hill.
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0: C'était Noé Wyller, toi, femme publique. Un petit tube, et puis s'en va. 11e au top 50 quand même en décembre 1985. Un tube qui se vendra quand même à plus de 300 000 exemplaires. Bah, c'est un joli succès pour cet artiste qui avait pendant quelques années été directeur artistique de la maison de disques de Claude François. Et ben voilà, vous écoutez 100% années 80. Des tubes, des souvenirs, des anecdotes, c'est jusqu'à 20h. Et dans un instant, c'est Renaud avec « Dès que le vent soufflera ».
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0: Ici Belfort Montbéliard, c'est 100% années 80 jusqu'à 20h et tout de suite quelques infos près de chez vous.
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2: Et à présent, quelques idées sorties à Val-d'Oie. Il y aura vendredi soir les instants d'été. Un moment qui se veut chaleureux avec des produits du terroir, des animations, etc. Et aussi à Val-d'Oie, la semaine d'après, il y aura au complexe du Monceau la fête des sports le 30 août prochain. Démonstration, initiation, stand. Maintenant, à Baume-les-Dames, il y a la tournée itinérance musicale au rythme du cheval. Six conseillers itinérants entre Renan et Baume. Comme les dames, des rencontres qui posent la question du temps, de la vitesse, de la nature, etc. avec l'ensemble Les Timbres. Concert donc ce samedi à 18h, musique de Jean-Sébastien Bach en l'église Saint-Martin de Baume-les-Dames. Et là-bas, juste avant, à 15h, au cinéma Le Stella, respiration philosophique du temps et rencontre cinéma, c'est gratuit. Réservation sur le site Hello Asso.
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0: Michael Field, c'était Moonlight Shadow.
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0: Bon, on connaît ses chansons, mais on peut pas dire que Michael Field soit le genre d'artiste dont on collectionne les photos ou qui déclenche des cris d'hystérie de fans quand il fait une apparition publique, non. Il est timide depuis son plus jeune âge, et c'est d'ailleurs pour cela qu'il s'est réfugié dans la musique lorsqu'il était enfant. N'empêche que son parcours est jalonné de succès, dont ce Moonlight Shadow devenu un classique dès 1983. Lui aussi, il est plutôt discret, hélas, depuis très longtemps. Jean-Jacques Goldman, tout de suite, Je marche seul.
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0: Elton John, c'était I'm Still Standing. Ah, j'ai encore une anecdote qui sert à rien pour ce titre, mais sachez-le, ce tube de Sir Elton John est l'hymne d'entrée en tournoi de l'anglais James Wade, un des plus grands joueurs professionnels de fléchettes, très populaire chez nos amis britanniques. Hein. Pour la suite, c'est dans un instant, dès 20h, les essentiels de Décibel avec Émilie Mazoyer, mais avant cela, France Gall résiste juste après ça.
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0: Les essentiels de Décibel. Émilie Mazoyer et Christophe Willem.
1: Un chanteur. Des plus belles voix de France. Il est auteur et compositeur également. Il fête cette année ses 20 ans de carrière.
2: C'est comme ça, qu'est-ce que je peux faire? C'est comme ça, qu'est-ce que j'y peux voudrais savoir ce que tu veux.
1: Mais je sais ce que je veux. Je veux Christophe Willem dans mon émission. Et... oh, mon vœu est exaucé. Bonsoir.
3: Non mais l'introduction, bravo.
1: Toujours.
3: Non mais il y a un step là.
1: T'as vu?
3: Si si, bravo.
1: On sait recevoir. En 20 ans, il a vendu 1 million de disques, sorti 6 albums et le 7e est en approche. L'excellent Christophe Willem est dans Décibel. Youpi. Christophe Willem, ou comme dirait Johanna dans Hélène et les garçons, mon cri-cri d'amour. Comment ça va?
3: Ça va très bien, très très bien. Non, vraiment en pleine forme et tout, très content.
1: Bah moi aussi, il y a une nouvelle chanson, elle s'appelle Système.

0: qui n'ont pas besoin de logiciel pour chanter juste. C'est le cas de mon invité de ce soir. Non, mais quelle voix, Christophe Willem.
1: Merci.
0: Système. On va en parler tout à l'heure de cette nouvelle chanson. J'ai essayé de gratter des infos sur le nouvel album.
1: Ah ouais, je sais que je te connais. Hein.
0: Voilà. Même si ton attaché de presse en coulisses, juste avant que l'émission commence, a dit « Sois sage et ne raconte pas tout ».
1: Non.
0: Donc voilà, débrouille-toi avec ça. Mais je voudrais quand même... C'est un peu sexy, ça.
1: Oui, un petit peu, je trouve.
0: Ouh là là, il fait chaud. Il n'est que 20h03. Christophe, avant, il faut qu'on parle de la dernière fois qu'on s'est vu, c'est-à-dire Corsu Mezzu Mezzu.
1: Ah ouais.
0: C'est fou. Stade Vélodrome, tu chantes. Il y a une quarantaine d'artistes qui sont là. Il y a 3000 choristes. Enfin, c'est complètement fou. Stade Vélodrome à Marseille et Patrick Fiori, donc qui fait chanter tout le monde en Corse. Cette chanson Lettera d'Argentina, là, t'es en duo avec Alizé sur l'album Corsu Mezzu Mezzu. Mais ce soir-là, t'étais pas avec Alizé.
1: Oui, c'est avec lui, ça s'appelait Delia.
0: Ouais, c'est ça.
1: Et avec qui j'avais déjà chanté d'ailleurs. Il y avait une autre opportunité comme ça une fois en Corse. Ouais. Et du coup, Alizé pouvait pas être avec nous ce jour-là. Et c'est Delia qui l'a remplacée. Oula. Et très, très bien remplacée. Donc, j'étais heureux de la retrouver. Et
0: bah,
1: puis,
0: oui.
1: Je pense que pour elle, ça lui a dit quand même une petite dose de stress supplémentaire. C'est coucou, on va chanter. C'est pas on va chanter au Troquet du Coin, c'est on va chanter au Vélodrome.
0: Au Vélodrome,
1: ouais, non, c'était fou.
0: Autre moment de live que tu as vécu avant de faire ton retour avec System, c'est ton invitation au concert de Théodora.
1: Ah ouais.
0: Théodora qui a 20 ans et des poussières, qui a raflé 4 victoires de la musique cette année sur 5 nominations. C'est vraiment la chanteuse dont tout le monde parle. Elle faisait son premier Zénith de Paris et elle t'a invité, ça a donné ça. 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

0: gamins qui ont l'âge de la chanson.
1: Incroyable.
0: Et qui la chantaient. Et c'était un moment fou. Est-ce que tu peux me raconter comment tu t'es retrouvée au Zénith de Théodora?
1: Mais écoute, cette histoire, elle est vraiment, vraiment folle. Théodora et son équipe, les deux, en fait, m'ont contacté via Instagram.
0: D'accord.
1: À peu près 3 semaines avant et m'a expliqué un peu le concept. Elle dit voilà, en fait, je serais hyper contente si tu me dis oui. On voudrait que tu viennes chanter Double Jeu sur scène. Alors moi je dis ben d'accord, ben c'est génial.
0: Enfin, t'étais familier flatté avec son travail à elle.
1: Ah, bien sûr. Ouais, voilà. Enfin, moi j'ai toujours dit, tu vois, aussi bien du son que le travail d'image. Il y a un énorme travail d'image avec Théodora que je trouve fascinant. Enfin pour moi ça me rappelle vraiment les grandes heures de Grace Jones, Jean-Paul Good. Tu vois les clips hyper travaillés. Donc elle fait beaucoup de bien, je trouve, à la musique française vraiment. Et donc très très très flattée et en même temps hyper flippée. C'est-à-dire que t'arrives sur une scène du Zénith de Paris. Donc déjà, bon, c'est quand même assez flippant, le Zénith, on dirait pas, mais quand même.
0: Si, quoi, il y a des milliers de personnes.
1: Oui, et puis là, t'es quand même dans une salle chauffée à bloc, parce que c'était la première de Théodora au Zénith. Donc si tu veux, tu te dis, mais comment ça va se passer?
0: Oui, et comment je vais m'intégrer dans le show?
1: Mais complètement.
0: Oui.
1: Et en fait, Théodora, avec donc pas mal de guests, ce qu'elle a fait dans pas mal de shows, de concerts qu'elle a fait, et elle me dit, voilà, j'ai une personne avant toi, il y a Gims qui vient après, il y a Rema. Non, mais j'attends, mais qu'est-ce que je viens foutre au milieu?
0: T'étais comment dans les coulisses?
1: Non mais je t'explique même pas. Une boule au ventre, j'ai perdu 47 kilos en allant sur scène. Non mais vraiment, et tout, mais la pire, c'est que même mon équipe était là. J'étais là, non mais je vous en supplie, vous rendez pas compte, le trac que j'ai, c'est quand même hyper flippant. Et plutôt que de me dire, mais non, ça valait. Non, franchement, c'est vrai que c'est chaud. Non, mais vraiment, ils me disaient ça.
0: Ils sont terribles.
1: Mes amis et tout avant. Ah ouais. Parce que évidemment, quand elle m'a proposé, je dis oui. Tout de suite. Puis après, tu dis. Alors après, tu réfléchis, en fait.
0: Et tes proches, ils commencent à te dire t'es vraiment courageux, hein, d'y aller.
1: Ah non, mais je te jure, après, par contre, c'est là que je me suis dit mais c'est dingue. Tu vois, ma nièce qui a 20 ans, justement, hyper fan de Théodora, comment te dire que je suis son tonton préféré? C'est-à-dire que d'un seul coup, non, mais t'as chanté avec Théodora, quoi. Ouais. Mais tu la connais bien, t'es pote avec. Bah, je dis, on va pas non plus faire une bouffe tous les 4 jours. Mais, bah, il y a une rencontre artistique qui s'est passée, qui a été vraiment géniale. Parce que vraiment, je tiens à le dire, mais vraiment, elle a été, mais d'une générosité, elle, toute son équipe, vraiment. Dès que je suis arrivé en répète l'après-midi, le dimanche après-midi, tout le monde hyper cool. Mais que ce soit, je te dis, du manager, du technicien, des danseurs qui étaient sur scène, en disant oh, mais quand on a vu que tu étais là aujourd'hui, on a halluciné. Elle nous avait dit, elle m'avait parlé de l'idée, mais on ne savait pas si tu allais venir ou pas. Enfin, vraiment, c'était hyper bon enfant, super ambiance. Vraiment à l'image de ce qui s'est passé après sur scène avec le public, qui était carrément improbable. C'est-à-dire que tout le monde connaissait la chanson, mais par cœur.
0: Est-ce que tu en doutais de la qualité intemporelle et du tube qui dure de Double Jeu? Est-ce que là, tu te l'es pris un peu en pleine poire?
1: Bah là, franchement, ouais. C'est-à-dire que le côté intergénérationnel comme ça, j'avais pas idée que c'était à ce point. Et après, si tu veux, on a vachement parlé. Ils m'ont dit, mais non, mais tu te rends pas compte. En plus, il y a une trend sur TikTok qui existe depuis pas mal de temps. Et donc, c'est vrai qu'il y a tout un tas de jeunes qui se sont emparés de ce titre. Et je pense qu'aussi, Théodora, c'est ça qui la faisait marrer. C'était de se dire, bah attends, on va lui demander de venir. Vu que tout le monde est un peu en train de reprendre le titre, ça serait génial qu'il accepte. Et bon, bah, du coup, je l'ai fait. Mais c'était fou, tu vois, vraiment. C'était comme dans mes concerts. C'est-à-dire que vraiment, tu vois, je lâchais le micro, tout le monde connaissait les paroles. Enfin, j'ai trouvé ça ouf et c'était tellement, tellement bienveillant. Il y avait beaucoup de bienveillance dans cette salle. Et tu vois, avec tout le bordel qu'on vit en ce moment, ça fait vraiment du bien. Tu dis vraiment, la musique a ce pouvoir. Je pense qu'aucune autre chose ne peut avoir de fédérer à ce point-là. Et j'ai trouvé ça fou.
0: On va se plonger maintenant dans une nouvelle chanson qui s'appelle

0: extrait de ton 7e album.
1: Ouais. C'est vrai que c'est le 7e album, c'est vrai que ça passe très très vite.
0: Ouais. Et 20 ans de carrière, c'est très mignon d'ailleurs, parce que avant de lancer System, la nouvelle chanson, et donc finalement de mettre en place tout ce 7e album et d'annoncer ton retour, t'as fait un petit récap des 20 dernières années.
1: Bah carrément.
0: Et que évidemment que la première fois de ta vie que t'étais en studio pour enregistrer ton premier album, si on t'avait dit on se retrouve pour le 7e avec 20 ans de carrière,
1: j'aurais dit mais c'est une blague, je pense que ouais. Pas du tout. Non, mais c'est ça qui est fou en fait avec ce métier, c'est que t'es tellement dans une dynamique, tu rencontres tellement de gens et que la musique, on en parlait tout à l'heure, mais la musique ça sert à fédérer, ouais. Et en fait toutes ces rencontres ça te nourrit énormément aussi. Là sur ce nouvel album justement, comme System par exemple, j'ai bossé avec une nouvelle équipe aussi, donc c'est Noé Tristram et Marceau, c'était la toute première fois que je bossais avec eux,
0: okay.
1: Donc je me suis amusé, il y a aussi des équipes plus anciennes, donc on a mélangé tout ça et c'est toujours enrichissant parce que c'est vrai que nous on voit pas le temps passer. Réellement, c'est-à-dire que quand on me dit 20 ans, tu vois, quand vraiment j'ai réalisé que ça faisait 20 ans, en fait, moi, j'ai l'impression que c'était hier, en même temps que c'était une autre vie. Enfin, oui. Tu vois, il y a un truc un peu bizarre, comme quand tu vis un truc qui chamboule littéralement ta vie, en fait, parce que réellement, la Nouvelle Star a complètement chamboulé ma vie.
0: Et c'était il y a 20 piges.
1: C'était à 20 ans, ah, exactement.
0: Ouais. C'est fou. Et alors, ce qui me fait plaisir, c'est que tu dis que tu t'es amusé pour préparer ce nouvel album, parce que si on rembobine un peu, avant Covid, il y a ton album Rio en 2017, ouais. L'après Rio, c'est pas passé très bien.
1: Pas ouf, non, voilà. Carrément.
0: T'as pas kiffé le disque, alors que je trouve sous-côté, parce que moi je le trouve vraiment cool, mais en tout cas, il a pas marché autant qu'il aurait dû, donc tu perds un peu confiance,
1: ouais.
0: Tu perds un peu envie.
1: Exactement.
0: Bim, 2020, le Covid.
1: Ouais, par-dessus, histoire d'en mettre une petite couchette,
0: ouais.
1: Dessus,
0: tu vois. Et finalement, quand même, tu reviens avec Panorama en 2022, qui cartonne, qui fait une très belle tournée et tout. Et donc, mais oui, moi, je me suis demandé, je me suis dit, bon...
1: Dans quel état d'esprit j'étais ?
0: Dans quel état tu aimes de retourner à ta table de travail, finalement ? Est-ce que, voilà, on est plutôt confiant ? Est-ce que tu as gardé cette confiance et cette joie de Panorama ?
1: Alors, en vrai, je ne suis pas dans un truc de confiance. Si tu veux, je suis plutôt dans un truc, mais je pense que c'est... justement, tu parlais de l'échec de l'album Rio, entre autres.
0: Oui, enfin, relatif, hein, parce qu'il a quand même existé, ce disque.
1: Oui, il a existé, mais c'est vrai que c'était pas, ça n'a pas été accueilli, oui, oui. Comme j'aurais aimé. Ouais. Et si tu veux, à chaque fois, les gens se disent, ouais, c'est un truc d'ego quand les artistes ont des échecs. C'est pas là que ça se situe, en fait. C'est surtout que nous, en fait, quand on défend un projet, on est la face visible,
0: oui,
1: de tout un tas de gens avec qui on travaille, que ce soit des auteurs, des compositeurs, la maison de disques, ton équipe, en fait, si tu veux. Et d'un seul coup, tu te dis, merde, j'ai failli, quoi. Donc c'est cette sensation, si tu veux, de pas avoir été à la hauteur aussi de tous ces gens qui, oui, te font confiance.
0: Et leur travail, ça, et leurs efforts.
1: C'est ça, ouais, qui te met un coup, en fait. Mais
0: t'as mis du temps.
1: Ah ouais.
0: Entre Rio et Panorama, il y a eu. Six ans.
1: Ouais, c'était assez long entre, ouais, les deux. Bah alors après, tu l'as dit aussi, après il y a eu le Covid, oui, qui a quand même mis tout à l'arrêt. Et en même temps, si tu veux, toutes ces expériences-là, tu vois, je pense que quand tu es au début d'une carrière, tu crains absolument le moment de l'échec, parce que tu sais que ça va arriver. C'est-à-dire que moi, si tu veux, le truc qui était écrit, quand tu gagnes une émission et que tu vends énormément de disques d'un coup avec un tube comme Double Jeu,
0: ouais,
1: à un moment, tu sais que tu vas avoir un petit mur sur ton chemin.
0: Ah, donc t'attendais le retour de bâton. Tu
1: alors,
0: t'es dit,
1: j'étais
0: ça arrivera
1: pas
0: un jour.
1: En mode, tu sais, comme j'attends le bus, je vais attendre le mur. Mais je me disais, ça va quand même arriver. Ouais. Tu vois, tu le sais, en fait, parce que bah, mathématiquement, de toute façon, dans la carrière d'un artiste, t'as des hauts, t'as des bas. Et en fait, tu vois, ce que je dis souvent, là, quand je croise des artistes aujourd'hui, en développement, il y a plein de nouveaux talents que je trouve, ouais, assez hallucinants. Je leur dis, arrêtez d'anticiper ou de craindre ça. Je pense qu'il faut vraiment accueillir littéralement le truc, parce que moi, réellement, tu parlais de Rio, mais l'échec de cet album-là, en fait, moi, c'est vraiment ce qui m'a vraiment construit. C'est-à-dire que quand à un moment, tu as la sensation que t'es plus vraiment en pilote automatique et que tu dois réellement retrouver la raison première pour laquelle tu fais les choses, ben, tu vas vraiment puiser en toi et du coup, ça te donne une force très différente. Donc moi, vraiment, tu vois, l'étape Rio, qui m'a permis d'aboutir après avec Panorama, et là, ce nouvel album, j'arrive pas en me disant, bah, c'est super, Panorama a bien fonctionné, donc celui-là, c'est pareil, ça va y aller.
0: Ouais.
1: Non, là, j'y vais avec quelque chose. Je me suis beaucoup amusé. C'était très, très, très libérateur, cet album, vraiment. Parce que déjà, j'ai recomposé, j'ai réécrit, ouais, sur Panorama, je voulais pas, parce que j'étais sur le trauma d'album Rio, donc je ne voulais pas du tout. Tu vois, j'étais vraiment dans ce truc-là.
0: Ouais, donc t'as réglé des trucs.
1: Ouais.
0: Ça, c'est bien.
1: En tout cas, vraiment, ouais, et il y a eu beaucoup, beaucoup de bienveillance. Tu vois, toutes ces équipes avec qui j'ai bossé sur le nouvel album, eux, si tu veux, ils sont cette image-là. Ben, on parlait d'ailleurs du public Théodora, mais ouais, j'ai bossé avec des équipes plus jeunes. Eux, ils sont sur ce truc, mais tu te rends pas compte, en fait, de qui tu es et de ce que tu représentes pour une génération, en fait. Enfin, il y a certains qui m'ont dit, mais nous, en fait, limite, quand on t'a vu à l'Nouvelle Star, on s'est dit, ah bah, nous aussi, on peut faire un truc, parce que d'un seul coup, tu sortais complètement des sentiers battus. Donc, ouais, si tu veux, on se rend jamais compte de l'image qu'on envoie aux gens. Alors évidemment, tu as des haters, des gens qui t'aiment pas. Bon, ça, à la rigueur, ça existe toujours. Mais c'est bien aussi d'accepter les compliments et les choses qui te poussent, en fait. Tu vois, plutôt que t'es toujours là à t'excuser d'être là, bah merci, c'est gentil. Non, il faut les accueillir.
0: Ouais.
1: Faut les accueillir parce que c'est aussi ce qui te permet de grandir et d'évoluer, en fait. Donc cet album, le nouvel album, j'ai vraiment travaillé avec ce côté totalement libérateur de, il y a absolument aucun tiroir, aucune case. On s'amuse. On fait un album qui, moi, me fait du bien, qui nous fait du bien à tous, hein. Toutes les équipes avec qui je bosse sont vraiment à fond dessus. Et on se dit, bah voilà, évidemment, on espère que le public le recevra avec autant de plaisir que nous on a eu à le faire. Mais en tout cas, si tu veux, c'est très, très, très libérateur. Et c'est d'ailleurs ce qui a amené le mec qui fait les questions-réponses, carrément.
0: J'adore. Vas-y.
1: C'est ce qui a amené vraiment le thème de l'album. Le thème de l'album, c'est vraiment la liberté, mais avec un grand L, tu vois. On parle vraiment de liberté, de tout ce qui bloque notre liberté. C'est pour ça que Système...
0: Oui, alors Système, dans
1: tout ça. On trouvait ça cool que ce soit le premier single, parce qu'on se disait, voilà, c'est intéressant de se dire, puisqu'on va parler de liberté après, bah, un des trucs qui bloque beaucoup notre liberté aujourd'hui, ou qui nous enferme un peu, c'est tous ces différents systèmes dans lesquels on est tous, volontairement ou pas, un peu enfermé, que ce soit les réseaux sociaux, que ce soit le système politique, le système amoureux,
0: le patriarcat.
1: Non mais le patriarcat.
0: Wow,
1: non mais
0: ça va mieux.
1: Non mais
0: je vois un mot toutes les 5 minutes, mais quand ça sort, elle est contente.
1: Non mais tu vois ce que
0: oui,
1: je veux dire
0: oui,
1: ou pas
0: oui. On est dans des carcans.
1: Ouais, on est dans des carcans. Et si tu veux, Système, c'est pas du tout un titre qui dénonce genre le point levé. Non, c'est pas ça. C'est juste une question de dire, ok, on est tous là-dedans d'une manière ou d'une autre. Faut juste en avoir un peu conscience, ça permet de faire un petit pas en arrière et voilà, de le tenir à distance et pas être les deux pieds dedans. Et pour moi, ça, c'est une des étapes qui permet de retrouver un peu notre liberté. Notre liberté, pour moi, bah, c'est d'être un peu plus connecté avec soi-même, plutôt que d'être connecté avec tout ce qui est autour de nous en permanence. Ouais. Et donc, c'est ça un peu le point de démarrage de l'album.
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0: dans Système.
1: Système, c'est Christophe Willem qui est de retour. Le carcan dans lequel on est, donc constat joyeux et sautillant, mais constat quand même. Du coup, c'est la chanson qui va ouvrir l'album. Ça va raconter une histoire un peu dans l'ordre.
2: Il y en a une autre avant qui ouvre l'album,
3: qui est La Route, qui parle d'une route où ça parle vraiment. C'est pas le titre. De toute façon, je ne te donnerai pas le titre.
1: De mais l'album. Ah, ouais, c'est
3: même
1: ça.
3: Même pas le titre des autres chansons. Non, petite, peut-être, je t'en lâcherai un ou deux. Ouais. Mais non, la première chanson, là, telle que c'est en train de se profiler, parce que tous les titres sont faits. Là, on est en train de peaufiner la production, en vrai.
1: Ah, mais c'est un bon moment, ça.
3: Ah ouais, non, mais c'est le meilleur. Parce que c'est là que tu dis, alors, jusqu'à où on va aller, tu vois. Donc ça, c'est assez kiffant. Pour le coup, c'est vraiment le moment que j'adore. Et il y a un titre qui parle d'une route. Voilà, cette route vers le bonheur, ce qu'on
1: cherche.
3: Sur
1: la route de Memphis ?
3: Ça pourrait, mais non, ça n'est pas celle-là. Donc c'est plutôt ce titre-là qui parle de ce chemin qui ouvre. Je pense que c'est celui-là qui ouvrira l'album et puis après ça évolue.
1: Ok. Et après
3: le
1: on va donc vers
3: dans
1: la,
3: le début,
1: vers la liberté. En
3: exactement.
1: Sincérité.
3: Et on va aussi bien dans la liberté, la libération au niveau des textes qu'au niveau du son. Toute l'équipe qui est autour, eux sont dans ce truc justement. Ils sont très contents de l'album et ils sont aussi dans ce truc de dire mais là on a l'impression qu'on retrouve un peu ta folie en fait, ce côté un peu justement hors cadre où on n'arrive pas à te mettre dans une case. Et c'est ça aussi qui m'a vachement stimulée sur cet album, c'est quand je posais la question à toutes ces équipes que je connaissais pas forcément, qui me connaissaient que à travers ma musique, et tous me disaient bah nous en fait le truc qui nous excite c'est qu'en fait on n'arrive pas trop à te mettre dans une case. Tu peux faire un truc très variété française, tu peux faire un truc un peu plus soul, tu peux faire un truc un peu électro. Et donc, du coup, on a ce truc où on n'arrive pas vraiment à te cerner totalement. Et en fait, si tu veux, c'est ça aussi qui a vachement marqué la dynamique de l'album, c'est de se dire, mais si en fait, mon style musical, c'est justement d'écouter moi ce qui me parle.
1: Ouais, et de pas choisir forcément.
3: Et ouais, et de garder tout cet éclectisme-là, en fait. Et si tu vois tous les albums que j'ai pu faire depuis le début, c'est vrai que chacun est un peu dans un registre différent, parce que c'est ça qui m'amuse. Il faut qu'on s'amuse quand on fait ce métier.
1: Assemblons les pièces du puzzle, mes petits Hercule Poirot. Nous avons une chanson, Système, qui sera sans doute en deux dans l'album, rapport à la première chanson, une reprise de Sur la route de Memphis ou Sur la route toute la sainte journée de Palmas. On n'est pas encore bien sûr, mais ça sera la première. Et donc tout ça à l'automne 2026.
3: Exactement, automne. D'accord. Et alors la vérité,
1: non mais, je te dis
3: que la vérité. C'est pourquoi il y a pas, je te donne pas de titre, je n'ai pas encore de titre.
1: Ah mais ça c'est déjà une information, le fait là, que alors, le titre soit pas là.
3: Mais pourquoi ? Alors pourquoi ? Mais tu vois, tu vas me demander pourquoi.
1: Pourquoi Christophe ?
3: Alors pourquoi ? Parce que tout simplement, cet album parle de liberté. Mais je vais pas appeler l'album Liberté. Enfin, c'est pas possible. Quoi,
1: freedom.
3: Tu vois. Non mais bah, oui, non. Mais tu vois, en anglais ça passe, mais en français non.
1: Non,
3: tu
1: c'est
3: vois.
1: Pas ouf.
3: Donc non. Donc j'ai plein d'idées et à chaque fois j'ai une idée que je trouve intéressante et tout. Je trouve que c'est trop réducteur et donc ça n'évoque pas suffisamment ce que je dis dans l'album. Tu vois, mais réellement.
1: Attends, on a Internet. Je vais chercher.
3: Et évidemment que je vais essayer.
1: Chant lexical de la liberté. Est-ce que tu as tapé dans Google chant lexical de la liberté ?
3: Alors vas-y.
1: Eh ben voilà, parce que moi je fais des études littéraires. Pendant que toi, là, tu faisais La Nouvelle Star.
3: Vas-y, mais ça se trouve, tu viens de trouver un titre.
1: Chant lexical de la liberté. C'est parti. Émancipation.
3: Je l'ai évoqué à un moment.
1: C'est pas mal.
3: Si.
1: Démocratie. Bah, en 2027, c'est emmerdant.
3: C'est dur.
1: Choix, ça fait un peu. Non, ça va pas.
3: Et en plus, alors important.
1: Libération.
3: Alors, tu sais pourquoi choix, ça va pas ?
1: Pourquoi ?
3: Ben, tu vois, là, je te donne une autre info.
1: Parce qu'il y a une chanson.
3: Il y a une chanson, pour le coup, qui s'appelle La Liberté. Il y en a une.
1: Ah, oui.
3: Qui s'appelle La Liberté. Et je démarre justement cette chanson en disant, être libre, c'est pas choisir, mais c'est décider. Qui n'est pas la même chose. Est-ce que t'as déjà vu ça avec ta psy ?
1: J'aime beaucoup ça. J'ai pas de psy.
3: Ah bah, écoute. Je vais toyer les coordonnées de la mienne. Oui, non. Alors, la grosse différence.
1: On fera un tarif famille.
3: Oh, bah, un tarif de groupe.
1: On va ensemble.
3: Non, mais on y va, on fait carrément un truc collectif. Non, mais tu sais pourquoi c'est important ?
1: Dis-moi pourquoi.
3: Parce que quand tu choisis quelque chose, tu prends pas vraiment de risque. Quand tu choisis, c'est par exemple, bah, tiens, je vais manger un steak frites ou une salade César. Voilà, tu choisis.
1: Tu choisis entre les deux.
3: Quand tu décides, il y a une part d'inconnu dedans. Par exemple, tu vas dire, bah non. Je ne vais pas manger ça, mais je ne sais pas ce que je vais bouffer, mais ce ne sera pas ça. Tu ne décides pas entre deux choses identifiées.
1: Elle est au régime d'apsie ?
3: Non. Non, mais je te jure, c'est très important.
1: D'accord.
3: La différence entre choisir et décider, elle est importante. Et quand tu décides d'un truc, par exemple, tu décides de prendre ce boulot, ou tu décides de vendre ton appart, C'est toi, c'est ce moment où tu décides de quelque chose et tu sens d'un coup que tu prends une décision qui t'appartient et que tu as cette part d'inconnu. Mais tu vois ou pas? Là, je te jure, je suis très sérieux.
1: Non, mais je t'écoute.
3: Et donc, la liberté, c'est d'arriver à décider.
1: J'ai un mot qui est pas mal, là, qui est sorti dans Google.
3: Ah bon?
1: Dans le champ lexical de la liberté, je trouve c'est cool. Et je sais pas, ça te va bien, je trouve. Et en plus, il y a un jeu de mots à l'intérieur. Donc, toi, t'aimes bien les jeux de mots?
3: Ah bah.
1: T'es prêt?
3: Ah bah. Vas-y,
1: peut-être
3: vas-y.
1: On va trouver le nom de ton album en direct.
3: C'est ça,
1: à la
3: évidemment,
1: radio.
3: En remerciement dans l'album, je le dis.
1: Ah, moi, je mets ma photo.
3: Ah bon?
1: Tu mets ma photo.
3: Sur la cover.
1: Non, pas du tout. Non, mais à l'intérieur. T'imagines? L'album de Christophe Willem, il y a ma tête.
3: Mais pourquoi pas? On est libre.
1: Ma tête avec une petite barbe. Attends, déjà, faut que tu valides le nom.
3: Vas-y.
1: J'adore. Franchement, ça tirait trop
3: ah
1: bien.
3: Bon?
1: Inaliénable.
3: Mais c'est pas mal.
1: Inaliénable. Dedans, il y a alien et tout. Inaliénable.
3: C'est pas mal.
1: La liberté, les droits inaliénables. Inaliénable.
3: C'est pas mal.
1: Je te laisse là-dessus.
3: Mais écoute, inaliénable.
1: On a débordé.
3: Non, mais inaliénable, c'est pas mal.
1: Oui, c'est pas mal.
3: Mais émancipation,
1: sûr.
3: C'est bien aussi.
1: Ouais.
3: Mais émancipé.
1: Mais émancipation, ça fait.
3: Il y a une connotation que j'aime
1: ouais,
3: pas.
1: Ouais, je sais pas. Ça fait Madonna, je sais pas pourquoi.
3: Ouais, emancipation.
1: Emancipation.
3: Tu vois, non.
1: Inaliénable.
3: Inaliénable, c'est pas mal.
1: Franchement.
3: C'est pas mal. Non, non, non, je le note.
1: Ouais. Bon, moi, je t'embrasse.
3: Ah bon?
1: Bah oui, bisous. Ah. C'est l'heure, on a débordé.
3: Ah bon?
1: Mais je vois pas le temps passer avec toi.
3: Mais c'est fini, là?
1: Oui.
3: Bravo.
1: Bisous.
3: Bisous. C'était trop court, moi, franchement, faut que je revienne.
1: Reviens bientôt. Avant 2027.
3: Ah bah, évidemment.
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1: Une de mes artistes préférées au monde, des victoires de la musique en France aux Grammy Awards aux États-Unis, m'ont invité à la classe internationale. Autrice, compositrice, interprète, guitariste, Fatoumata Diawara est l'invitée de Décibel et elle vous a même déjà emmené au bal.

0: La voix féminine incontournable de l'âme au Mali depuis la création de ce beau projet autour de Mathieu Chédid. Fatoumata Diawara vient de sortir son nouvel album. Elle va tout vous raconter ce soir dans Décibel. Fatoumata est dans le studio. Bonjour.
1: Bonjour.
0: Qu'est-ce que je suis contente qu'on se retrouve, ma chère Fatoumata. Comment ça va?
1: Ça va bien, merci toi.
0: Ouais, ça va très bien aussi. Fatoumata Diawara qui fait une pause là de quelques heures à la maison de la radio pour répondre à des interviews, qui vient de sortir, je le disais, un nouvel album. Mais en réalité, tu es au cœur déjà d'une tournée énorme depuis le mois de mars. Tu es déjà passé par l'Afrique du Sud, pas mal par la France aussi, et puis la Norvège, et puis la Suède, et puis après ça continue, l'Espagne, le Danemark, la Belgique, la Pologne, la Suisse, l'Angleterre, la Hollande. C'est dingue quand même ce rythme. T'es chez toi parfois ?
1: Moi je suis chez moi, sur scène oui. Ah. Je me sens comme à la maison. C'est incroyable, c'est l'endroit où je me sens le plus vraiment comme chez moi. Oui. Je sais pas si c'est bien ou pas, ou ça va changer plus tard, mais pour l'instant... Ça me manque la scène.
0: Il faut dire que tu fais partie de ces artistes qui ont rêvé très fort d'être sur scène et qui ont dû travailler dur pour arriver sur scène. Donc peut-être c'est normal de savourer aujourd'hui.
1: Non, aussi parce que je suis passée aussi par tellement d'expériences et qu'il y a envie de aussi se libérer. Il y a, voilà, et j'ai envie de continuer à me guérir, en fait.
0: C'est ça.
1: Parce que les thérapies, quand tu commences à aller voir un psy, tu t'arrêtes pas, en général. Sa maladie,
0: ça peut incurable. Durer.
1: Ouais. Donc, en gros, la scène, c'est mon psy, quoi. Je vais voir un psy et dès que le moral est bas, ben, la scène m'aide à remonter tout ça.
0: Alors Fatoumata, en parlant de voyage, la dernière fois qu'on s'est vu, c'était pour ton troisième album, London Co, donc qui nous emmenait quelque part entre Londres et Bamako.
1: Et

0: Et donc, très rapidement, te voilà.
1: Ça me manque déjà.
0: La Momalie, c'est vrai.
1: C'est magnifique, cette chanson incroyable, elle est belle. Il a fait un beau travail quand même à Mathieu. Cet album va rester dans l'histoire. Ça va bien rester dans le temps.
0: Je pense qu'il va rester. Et puis, alors, ce qui est très drôle, parce que quand tu dis que Mathieu Chédid et cette aventure-là te manquent, lui aussi, quand il a su que tu venais dans Décibel, il nous a envoyé un petit message pour toi et un petit message dans lequel, tendez l'oreille, il y a une information très intéressante sur le nouvel album de Fatoumata.
2: Ma Fatou, ma sœur, c'est une pensée. Ton frère, Mathieu, pour te dire qu'on est toujours reliés, de près comme de loin, et que je suis très très fier d'avoir participé à cet album magnifique et tellement magique comme toi. Gros baiser.
0: Oh. Mathieu Chédid, c'est une sublime rencontre, vous deux.
1: On s'adore.
0: Mais ouais.
1: On s'adore, je l'aime tellement. C'est que parfois, quand tu laisses la place à la nature, elle te fait découvrir des belles choses. Faut avoir confiance, en fait. Faut pas toujours penser aux choses négatives. Et avec Mathieu, on a cet instinct-là, cet instinct enfant. Il y a un enfant en nous. On a des petits garçons et des petites filles en nous qui parfois connectent et on est juste nous-mêmes. Quand on joue la musique, on est comme si on était dans un jardin d'enfants où on est en train de jouer ensemble. On s'éclate, on se regarde, on rigole. On ne sait pas pourquoi on rit. Mais il y a un sentiment de bien-être et de confort et de complicité, d'amitié lorsqu'on partage la musique. C'est vraiment quelque chose que tu ne peux pas définir. Je ne saurais même pas vous dire qu'est-ce que c'est exactement cette fusion et cet amour. Parce que c'est au-delà de l'amour que les gens connaissent. Parfois, on se limite trop de l'amour classique, se marier, sortir ensemble. Mais l'amour est vaste. C'est au-delà de tout ça. Le monde est l'amour. La vie, c'est l'amour. Donc, si on se dit, on limite tout aux relations amoureuses, on perd tellement la dimension de cette divinité, cette sensation qui est l'infini.
0: C'est ça, la force infinie.
1: La force infinie, exactement.
0: C'est sûr.
1: La divinité.
0: Dans le message, Mathieu Chédid se réjouissait d'avoir participé au nouvel album. Il s'appelle Massa.

0: et une chanson donc sur l'album qui s'appelle Massa. Cette chanson, elle donne son titre au disque. Massa, c'est Dieu, c'est l'éternel. C'est immense comme thème. Tu parlais d'amour avec un grand A, D avec un D majuscule aussi. C'est immense. Et ça donne bien le ton de ton disque. Hein. Tu as décidé.
1: Exactement, c'était le sentiment de bien-être lorsque nous étions sur la création de cet album. Je sentais tellement cette harmonie et cette sensation de bienveillance, d'être bien entourée. Pour une fois, moi qui ai galéré en tant que femme, chanteuse, comédienne et musicienne, et me retrouver en face d'un homme qui me respecte, et, comme Mathieu, et que, mais avec lui, il me rassure en fait. Et cette assurance, tu l'as pas avec beaucoup de personnes. Dans chaque chose, il faut des deux énergies. Moi, je crois à la dualité. L'homme, la femme, l'eau, le feu, jour, la nuit. Et j'ai fait ma partie eau, qui est l'esprit féminine, et j'avais besoin de feu, ou je suis le feu, j'ai besoin d'eau, parce que...
2: Ouais.
1: Il faut quelqu'un pour calmer l'autre, voilà. Si peut-être je suis trop dans l'extrême dans le texte ou trop dans le rythme, qu'il y ait quelqu'un qui dose tout cela. Sur ça, je suis pas... Je suis vraiment, j'accepte totalement de me faire accompagner.
0: Fatoumata fait une tournée mondiale parce que l'album sort partout dans le monde. Parce que, bah voilà, t'es une artiste internationale, je le disais tout à l'heure, la classe internationale. Est-ce que ça simplifie les choses pour toi en te disant finalement, de toute façon, je peux bien choisir une langue, je joue en Suède, je chante pas en suédois. Tu vois, est-ce que ça simplifie les choses ou est-ce que c'est compliqué et t'as envie quand même de pouvoir avoir la compréhension de tous les publics que tu vas aller rencontrer. Je parle des paroles.
1: Les paroles, après, je traduis certains thèmes qui me tiennent à cœur, dont l'albinisme, la mutilation génitale, le mariage forcé, tous ces thèmes qui sont assez sensibles. Mais il est important pour moi de chanter en bambara parce que ma vérité compte beaucoup.
0: Sinon,
1: j'aurais pas cette flamme de vouloir monter sur scène tous les jours. Il faut être vivante pour pouvoir défendre tout ça et tout le temps sur la route, échanger des chambres tous les jours. T'as pas de vie, en fait. Il y a beaucoup de sacrifices là-dedans. Donc, pour gagner, pour trouver le plaisir d'aller à la conquête de ton public, il faut que tu fasses quelque chose que tu te sens bien, quoi.
0: Ouais.
1: Et moi, la langue, elle est comme une connexion, une antenne entre moi et mes ancêtres. Et ça facilite tout. Dès que je monte sur scène, le fait d'être soi-même, même si t'es malade, en fait, les choses, l'ange de la musique t'aide, quoi.
0: Ouais.
1: C'est tout se met, tout est aligné, tout se... Ça, en fait, la connexion est plus évidente que si tu devais faire beaucoup d'efforts et se mentir à soi-même.
0: Et puis l'authenticité aussi de cette langue qui te permet d'aborder dans ce nouvel album des thèmes extrêmement intimes. Je pense notamment au décès de ton papa avec cette chanson Tati Bakary où tu parles, oui, de ton papa qui est parti. Mais il n'y a pas que lui, il y a aussi Amadou Bagayoko, Toumani Diabaté.
1: J'en cite pas mal.
0: T'en cites quelques-uns. C'est beau comme tout.

0: thème qui est évidemment immense, plus grand que nous, et en même temps c'est le thème qu'on a toutes et tous en commun avec l'amour. Tous dans la vie à un moment on aime, tous dans la vie à un moment on a quelqu'un qu'on aime qui meurt. C'était difficile d'écrire cette chanson pour ton
1: père? Beaucoup. Jusqu'à présent, même quand je chante sur scène, je suis assez émue parce que l'amour que t'as pas pu exprimer de son vivant et que quand il part, soudain tu libères.
0: Ouais.
1: Tout cet amour-là, c'est fort. Si tu dis, en fait, je savais dire je t'aime, mais pourquoi je le sais que maintenant, seulement maintenant que je peux dire que je t'aime. Et je lui demande sa permission de lui chanter mon blues.
0: Fatoumata, sur l'album, en chanson presque miroir de celle qu'on vient d'entendre sur la mort de ton père, Tati Bakary, il y a Fala, une chanson où tu t'adresses à un orphelin.
1: Un orphelin.

0: Lorsque les méchants s'en prennent à toi, te maltraitent à cause de ta condition, ne leur dis rien, orphelin. Cela ne vaut pas la peine de leur répliquer. Eux seuls savent pourquoi ils agissent de la sorte. Ça, c'est du réconfort, Fatoumata. C'est de la sagesse aussi.
1: Mais imaginez cette voix... Genre, on est tous genre au-dessus d'une planète. Vous voyez la planète entière, un micro, la voix d'une femme qui parle à tous ses enfants qui vivent dans des pays des guerres. Rien que ces trois phrases. Vous voyez l'impact ?
0: Eh bien, une immense consolation.
1: Parce qu'il y en a tellement des orphelins aujourd'hui. On en crée chaque jour. Ouais. Et ils ont besoin de la voix féminine, ils ont besoin d'être confortés. Donc, quand j'ai dit « Don't cry », je m'adresse au cœur de nombreux cœurs, beaucoup d'enfants et même des adultes. Des orphelins, il y en a pas mal. Hein. Et on a besoin de... Ils ont besoin de réconfort, ils ont besoin d'aide, ils ont besoin de nous entendre, savoir qu'on sait, on le sait.
0: Ouais. Et on les voit.
1: On les voit, on est là, quoi.
0: Ouais.

0: Les enfants, tu t'adresses aussi à eux dans la chanson Denko.
1: Denko, justement, qui veut dire la cause des enfants. Et justement, c'est dans cette chanson-là que je parle, je m'adresse aux enfants albinos et aux enfants, tous les enfants atteints de
0: handicap, physique.
1: Et de physique ou mentaux, tout ça. Et je voulais juste leur faire un clin d'œil aussi dans cet album. Et assez souvent, je chante pour les enfants, mais pas. On oublie ces enfants-là.
0: Ouais. Dans certains pays d'Afrique, on dit qu'ils sont, qu'ils portent malheur.
1: Dérange.
0: Ouais, c'est ça. Et ils peuvent être très maltraités.
1: Très, très maltraités. Et les mamans surtout. Là, je rends hommage à leur mère, à leurs parents. Et aussi, je dénonce l'histoire de l'albinisme où on tue les enfants. Et en l'occurrence, il s'agit d'un jeune albinos que j'adopte, qui s'appelle Daouda. Son père l'a rejeté et qui veut plus de lui. Et je raconte son histoire. J'ai dit, pourquoi tu le veux pas? Pourquoi tu... C'est Dieu qui te l'a donné. Et ouais. Tout simplement parce que tu penses qu'il est sale. Et peut-être de l'extérieur, il est sale. Mais à l'intérieur, son cœur vaut de l'or. Donc en fait, j'essaie de magnifier ce que les gens voient. Trouver la poésie dans ce que les gens trouvent négatif. Et ces choses-là, il faut juste qu'on embellisse, qu'on donne une autre forme. Au lieu de voir ces personnes comme... au lieu de les rejeter, peut-être si on essaie de les rapprocher, on va être surpris nous-mêmes. Parce que le problème, c'est pas eux, c'est nous le problème. Il faut qu'on reconnaisse que c'est nous qui avons des problèmes. Et que pour se guérir, il faut faire un effort d'aller vers ces enfants-là. Parce que eux, ils nous en veulent pas. Ils sont en paix avec nous. Mais c'est nous qui avons des problèmes avec eux. Et il faut que ça soit dénoncé. Il faut que les sociétés changent. On peut pas s'asseoir comme ça et... C'est des thèmes à aborder. Même mon prochain album, je ferai un autre, ouvrirai une autre porte pour aborder encore à ce thème-là, jusqu'à ce que les gens comprennent que c'est nous qui avons des problèmes.
0: Fatoumata Diawara, tellement j'ai l'impression en paix en ce moment avec cet album qui est sorti. C'est comme s'il y avait des thèmes, des trucs que tu avais envie d'aborder depuis longtemps et ça y est, ils sont là sur un disque pour toujours.
1: Et puis j'ai la chance que ce soit en plus mon quatrième album parce que c'est symbolique quand même, le chiffre 4. Au Mali, le symbole de la femme, c'est le numéro de la femme, c'est 4. Ah. Et l'homme, 3. Les deux ensemble, ça fait 7. Voilà, ça fait... tout est 4 jours. Je suis une femme. C'est ton numéro, quoi.
0: D'accord. Donc, quatrième album,
1: c'est symbolique.
0: Ouais.
1: Et je le dédie au divin. Et effectivement, pour... quand je vois par où je suis passée, d'où je viens, mon histoire... je me dis j'ai de la chance quand même, même si j'ai quand même traversé des moments pas totalement agréables. Ça faisait partie
0: c'est une...
1: de l'histoire. Et je pense que ça devait être comme ça. Pour mieux grandir et grandir plus vite, il fallait ces expériences-là.
0: C'est un euphémisme hein, quand tu dis que tu as passé des moments pas terribles ou pas très faciles, parce que tu as quand même dû t'enfuir à un moment, loin des gens que tu aimais.
1: Et je viens de loin.
0: Voilà. Parce que pour échapper à un mariage forcé, où Fatoumata s'est dit « mais non, je ne peux pas être forcée, donc non. Je m'en vais
1: ».
0: Et c'était prendre un gros risque, évidemment.
1: Un très gros risque.
0: Quand tu t'es lancée dans la musique aussi, parce qu'on n'en a pas parlé, mais je pense que si vous avez vu Fatoumata Diawara au cinéma, vous savez que c'est aussi une grande actrice. Voilà, bah oui, non, mais c'est vrai quand même.
1: J'ai commencé par le cinéma, voilà,
0: oui, c'est ça.
1: Le théâtre...
0: C'est d'abord le cinéma, et alors notamment dans le film Timbuktu d'Abderrahmane Sissako, qui a été multi-récompensé au César. Donc voilà, il y a eu la danse, il y a eu le théâtre, il y a eu le cinéma. Et finalement, quand tu commences la musique, tu repars encore de zéro. Donc c'est sûr qu'il y a eu plein de moments difficiles dans cette carrière. Et alors, quand tu repenses à quand tu jouais dans les bars à Paris,
1: c'est ça,
0: tes premières chansons.
1: Jusqu'à 2h, 3h du matin.
0: Et maintenant, tu as une tournée internationale entre l'Afrique du Sud, le Danemark, l'Italie, la Suède, la Pologne. L'Autriche, l'Espagne, tu te réjouis de
1: ça.
0: Ce chemin
1: c'est
0: parcouru
1: comme un accomplissement. Voilà, cet album est justement la sagesse. C'est vraiment se dire, ok, Certes, je veux pas que ça s'arrête là, mais je peux dire que j'ai écrit un bout de mon histoire quand même. J'ai quelque chose à raconter. Je peux dire qu'il y a, il y a des sujets. Voilà. Si jamais j'ai écrit un livre, cet album pouvait être un point où je peux dire OK. Ouais. Ça, c'est le premier chapitre ou deuxième, je sais pas, mais c'est important ce moment.
0: Il est important.
1: Dans ma vie, ouais.
0: Alors, vous pouvez le partager.
1: T'as des enfants qui grandissent bien. Et enfin, dans le milieu, tu sens pas le, tu sens pas ce combat-là en tant que femme. Certes, il y en a, mais moins qu'à tes débuts. Comme si je venais de traverser le pont, en fait.
0: Oui, t'as passé un cap.
1: Oui, passé un cap.
0: Ouais.
1: Il y a plus ce souci de définir ton style. Parce qu'au départ, quand tu commences, on va te comparer à beaucoup de personnes. Il y en a qui disaient, ouais, Tracy Chapman. D'autres, n'importe où, m'ont donné tellement de noms à mes débuts, j'étais là. Si, mais donnez-moi le temps, quoi. J'arrive. Ouais. Je finis tout ça là. Pour savoir qui je suis, donnez-moi la guitare. Dans 5 ans, vous saurez qui je suis. Et cette patience, il faut l'avoir. Malgré qu'il y a la vague et que toi, tu restes aligné et à mener ton public jusqu'au bout, pendant qu'ils ne te croient pas jusqu'à ce qu'ils voient, ah, finalement, je pense qu'avec cet album, les gens vont comprendre que le monde, mon genre musical, parce que c'est quand même assez atypique ce que je fais. Ça ressemble à la musique de personne. Au Mali, en tout cas, il n'y a pas de chanteuse.
0: Voilà. C'est toi.
1: C'est ouais. Qu'on ne peut pas me comparer à quelqu'un. Mais pour cela, il fallait être sûr de ce que tu veux et d'amener les gens à te suivre. Et de les amener jusqu'ici. Et ça, c'est pas évident pour tout le monde, surtout les femmes. Ouais. Parce qu'on a besoin de nous voir autrement. On a besoin de nous voir nues, on a besoin de nous voir de plus en plus sexy pour exister, comme si on doit crier pour dire « mais je suis une femme ». Mais non, on ne doit pas se débattre tout le temps. C'est pas normal. La femme ne doit pas être tout le temps en train de se protéger, de se réaffirmer, de vouloir toujours convaincre les gens ce qu'elle veut faire. Il faut que ce soit plus facile que ça. Ça doit être plus évident de nous laisser le temps de nous exprimer. Voilà. Avec la dignité et avec le respect qu'on mérite.
0: Merci beaucoup. Fatoumata Diawara, invitée de Décibel. On se dit au revoir, à très bientôt, en écoutant une chanson qui s'appelle Nden, qui est un des grands moments de cet album, Massa, qui est disponible partout depuis vendredi. Nden, c'est mon enfant.
1: Justement, c'est celui, ça parle de mes enfants, quand je les quitte le matin et que je vais travailler, et que je passe toute la journée à penser à eux, je ne sais pas s'ils vont bien ou pas. Ouais. Mais en même temps, en tant que femme, pour acquérir ta liberté, il faut faire des sacrifices. Et c'est pas évident. C'est des choix à faire. Pas mal de choix et beaucoup de sacrifices. Donc cette chanson est dédiée à mes enfants. Je les aime tellement.
0: Mmh. Merci.
1: Même si parfois ils se doutent, mais moi je sais que je les aime. Mais à ma manière, à la Fatoumata Diawara. Vous voyez ce que je vais dire? L'Amazon moderne.
0: Mmh. Nous on adore cette façon-là d'aimer. Fatoumata Diawara. Merci, à bientôt.
1: Merci.

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3: Cette petite dame qui est sur une petite voiturette rigolote, qu'est-ce que c'est ?
4: C'est une machine pour laver le sol.
3: Ah, sympa.
4: C'est sympa, c'est sympa. Et on ne se fatigue pas.
3: C'est difficile à conduire ?
4: Pas du tout.
3: Pas du tout. Je peux essayer ?
4: Je n'ai pas le droit de vous faire essayer ma machine. Il vous arrive quelque chose, je suis en tort.
3: Ah oui, je comprends. En même temps, je risque pas grand-chose quand même.
4: Si elle s'en va, elle s'en va, la machine.
3: C'est vrai ?
4: Ah oui, oui, oui. Alors, regardez, j'ai le pied sur le frein.
3: On roule un peu toutes les deux ensemble ?
4: Allez.
3: C'est maniable ?
5: Ah oui, très maniable.
4: Vous voyez, si je lâche, la machine, elle s'en va. Vous voyez ?
3: Toute seule.
4: Hop.
3: Allez pas vous faire le tram.
4: Non, non. Et là, vous avez les brosses, là, okay. Le suceur, le klaxon.
3: Ouais, avec ça.

0: On m'entend pas bien.
1: On faire peur à personne.
0: Voilà.
1: Ah bah voilà, elle est en rade.
0: Non, non, j'avais laissé le frein. J'avais laissé le frein. Et ça fait 36 ans que je suis dans le centre jaune. Bientôt la retraite.
1: Dit-elle avec un grand sourire.
0: Ah ouais, j'en ai marre là. Là, je commence à en avoir marre.
1: Vous avez dû en voir, vous, hein, en 36 ans dans le centre jaune.
0: Oh que oui, j'en ai vu des directeurs, j'en ai vu des gardiens, j'en ai vu du monde. J'ai fait des connaissances. Comme je fais avec vous, on discute. Mais le monde a énormément changé, hein. Beaucoup, beaucoup, beaucoup. Il n'y a plus personne, c'est mort. C'est mort. La preuve, regardez la place. Il n'y a personne. Hein.
1: Ah bah c'est vrai qu'en même temps, c'est fermé, là, à cette heure-ci.
0: Oui, ça ouvre à 10h.
1: C'est peut-être pour ça qu'il y a personne.
0: Même.
1: Et les gens, ils vous arrêtent un peu pour discuter, ça arrive?
0: Ça arrive, on me félicite sur le travail. J'ai eu des cadeaux par des gens qui passaient.
1: C'est pas vrai.
0: Ah oui, on m'a offert du parfum, on m'a offert une plante. Ah oui.
1: Mais ça, c'était des amoureux discrets,
0: non,
1: des amoureux transités.
0: Des dames. Mais c'était génial. Et là, maintenant...
1: Geneviève, je vous remercie beaucoup pour cette petite conversation sympathique. Je vous laisse avec votre engin, il n'a pas de prénom?
0: Non, il n'a pas de prénom.
1: Un petit coup de klaxon et on se quitte, toutes les deux? Ah oui, c'est vrai que non, presque pas.
0: Au plaisir.
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3: Il est un beau voyage qu'on peut faire pas très loin de chez soi, un voyage dans le Saintois. Une demi-heure d'Épinal, la même chose de Nancy, c'est pas bien compliqué. Hein. Une terre qui tourne autour d'un lieu riche en énergie et en histoire, la colline de Sion. Elle en est le phare et le cœur battant, elle qu'on aperçoit si facilement au détour d'un virage émergeant d'un champ de mirabelliers en fleurs au printemps ou fendant le flot vert des haies, des bois, des plateaux quand on la distingue au loin au moment de traverser ce Saintois à travers sa Via Appia moderne, la Nationale 57. Que voilà un vieux pays dont le nom se perd dans la nuit des temps au point que personne n'est parvenu vraiment à en donner une origine ou une explication. Ben oui, Sion est Sion depuis toujours et tout autour, le Saintois est toujours là. Il a ses hauts lieux, la colline inspirée, avec la basilique, ce superbe émetteur d'espoir vers les nuées, avec les restes de la forteresse de la turbulente famille de Vaudémont, cette famille des cadets des ducs de Lorraine, aussi turbulents que le sont toujours les cadets, hein, et qui sont la boule blanche du billard historique lorrain, arrivant de loin, cognant pile où il faut pour faire virevolter les boules de couleur sans qu'elles ne puissent s'y opposer. Les hauts lieux du Saintois, ce sont les châteaux. Arrouet, le palais à la campagne qui plonge ses douves d'un madon, qui plonge ses douves dans un madon à l'image des gens d'ici, finalement. Il est calme, il est cool, mais il peut se réveiller d'un coup et vous rappeler quelle force est la sienne. Torre Lyautey et sa mosquée intérieure, qui rappelle qu'on peut avoir ses racines à un endroit, sa vie à un autre, qu'on peut partir et revenir, comme l'a fait le maréchal Lyautey, des ruelles de Nancy à la place Jamal Afna de Marrakech, avant de se poser ici, sur les rives de la colline de Sion. Je n'oublie ni Aboncourt, ni Vendée-Ville. Dans le Saintois, il y a les Halles de Vézelise, qui sont de ces monuments qui peuvent témoigner de l'immense variété des envies, des amours, des destins humains, elles qui en ont vu tant passer. Il y a Gélocourt et ses fleurs. Il y a le petit détour bucolique par Vaudeville. Mais j'aurais pu citer tant d'autres villages, si lorrains, ces villages, rues, qui se laissent traverser par celui qui ne voit rien, mais qui se laissent admirer par celui qui voit tout. Telle grange aux murs sculptés, telle pierre de grès autour des fenêtres, de telle vieille église. Le Saintois, c'est un voyage au cœur de la Lorraine de toujours. D'un pays plus vieux qu'elle encore, c'est une sensation d'éternité.
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1: Aujourd'hui, je vous propose de rencontrer Louis-Albert Debreuil. On l'appelle le prince jardinier. On est dans son château. C'est le château de la Bourdaisière à Montlouis-sur-Loire.
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3: Je suis Louis-Albert Debreuil, j'ai eu la chance d'être et le dépositaire de Dérolles et en même temps le propriétaire de la Bourdaisière.
1: Est-ce que vous pouvez me dire ce que ça vous évoque quand on vous appelle le prince jardinier?
3: Alors un grand sourire. D'abord, c'est un surnom qu'on m'a donné. En même temps, il y a toujours un prince dans un jardin. Le jardinier lui-même, c'est le roi ou le prince. Et il est sur son royaume, celui qui va cultiver avec aspiration, avec engouement et quelquefois déception. Et cette nature, on ne fait pas toujours ce qu'on veut. Mais l'émerveillement, c'est cette diversité.
1: Avec émerveillement et aussi avec une pointe d'espièglerie, je crois.
3: Alors l'espièglerie, c'est la marque de fabrique, certes de ma personnalité et de mon humeur, mais celle que je voudrais que l'on ait quand on rentre et qu'on pénètre dans un jardin. Il faut être espiègle parce que la nature, elle l'est. Et quand on l'observe, que ce soit un papillon, que ce soit une mousse, ou que ce soit ça sent bon, c'est merveilleux. Et puis, on est réveillé par quelque chose qui vous rappelle à l'ordre. Et c'est ça le monde dans lequel on est rappelé à l'ordre, il faut le faire avec humour.
1: Est-ce que le jeune Louis-Albert était expérimentateur déjà?
3: Alors, le jeune Louis-Albert, quand il était tout petit, c'est-à-dire hier, il aimait être dans le potager à Broglie. Il aimait Monsieur Coquerel qui me montrait effectivement tout ce qu'il y avait dans sa maison, ses graines, ses cordeaux, ses outils aratoires, ses instruments aratoires. Ça m'a marqué. J'étais pas parti pour être jardinier. Je suis devenu simplement un homme de la nature que j'étais quand j'étais jeune parce que j'y suis bien.
1: Votre nom, il est forcément associé au château qui est derrière nous, le château de la Bourdaisière. Est-ce que j'ai le droit de dire que vous êtes châtelain?
3: Oui, mais enfin, c'est pas un gros mot. Je suis le dépositaire d'une maison qui était là avant moi, qui j'espère sera là après moi. Je porte dans mes convictions cet héritage qui est celui tout simplement de donner à voir ce lieu qui est ouvert au public de différentes façons. On peut y habiter, mais on peut visiter. Et l'expression de tout cela, encore une fois, c'est le vivant. Tout ça, c'est l'éducation. Faire tout ce qu'il faut pour faire en sorte qu'on ouvre les yeux et qu'on dise « Waouh, c'est extraordinaire, c'est singulier, c'est le territoire. »
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4: C'est la Camini Minute, votre chronique de la joie et de la bonne humeur. Comment ça va les amis? Enfin, je dis comment ça va les amis, je pourrais dire CMTV. Oui, parce que je ne sais pas si vous avez remarqué, mais je ne sais pas si c'est la nouvelle génération, mais il y a des gens, quand ils parlent, ils mettent de moins en moins de voyelles, de moins en moins de lettres. Pour dire « il n'y a rien », ils disent « il y a R ». Pour dire « mort du rire », ils disent « MDR ». Pour dire « péter de rire », ils disent « PTDR ». Et pour dire « à ce qui paraît », ils disent « à skip ». Il y a de moins en moins de lettres, de moins en moins de mots. Mais si on continue comme ça, ils vont parler comment dans 10 ans les gens? C'est quoi cette façon de parler là? Je veux dire, il n'y a rien, c'est pas une longue phrase. Je comprends qu'on veuille écourter des trucs, mais il n'y a rien, c'est pas long, il y a R. Comment on va parler dans 10 ans? Moi je dis... on parle de plus en plus des extraterrestres et des ovnis. Moi, je pense que si les extraterrestres viennent sur Terre, c'est à cause des gens qui parlent comme ça, qui réduisent les mots. C'est quoi cette façon de parler, franchement? C'est abusé, quoi. Parler français, c'est une belle langue, le français. Il y a R, MDR, PTDR, ASKIP, il est BG pour dire beau gosse. Mais c'est bien de dire qu'on est beau gosse, ça fait plaisir d'entendre beau gosse. C'est plus plaisant que BG. Ils enlèvent les voyelles comme ça. Ça me rappelle les films coquins qu'on voyait sur Canal+, au début du mois, le samedi du mois, quand c'était encrypté. Vous vous rappelez ça? Faites pas semblant. Hein. Lui, à tous les auditeurs d'ici Picardie, vous aussi, vous êtes tombés au moins sur du crypté sur Canal+, dans les années 90. Et ben c'est pareil, cette nouvelle façon de parler là. Des mots courts, de plus en plus courts. Et d'ailleurs, même les rappeurs de nos jours ont des noms d'artistes de plus en plus courts. ZKR, PLK, SCH, MHD. Après, il y en a qui gardent même les voyelles. Gims, Jules, Vald. Et bien sûr, on terminera par les groupes asiatiques, les coréens de BTS. Alors eux, ils ont pas mis de voyelles, mais BTS, c'est quand même Bac plus 2.
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1: Pierre Nus s'installe pour les astuces de sa mamama. Bonjour Pierre.
2: Guten Morgen, Hubert. Und salut Bissam.
1: Info pour celles et ceux qui viennent de découvrir peut-être une rayure sur un de leurs meubles.
2: Hop là, je vais t'en passer. Oui, ça arrive, hein. Une dent de chien, une griffe de chat, un jouet de bébé. Les roues des camions en plastique, ça laisse des traces des fois. Hein. Bon, un petit choc. Ça peut parfois abîmer vos meubles préférés, mais ma mama m'a rassuré. Elle m'a dit d'acheter des noix. Alors, c'est pas parce que je porte le même patronyme que j'en fais la promotion, mais le cerneau de noix est riche en huile et graisse naturelle. Mais c'est l'intérieur de la noix, car n'y allez pas avec la coquille pour frotter sur le meuble. Ça va empirer les choses. Vous frottez le cerneau directement sur la rayure en allant dans le sens du grain du bois. Bon, vous faut un peu frotter, hein.
1: Vous frottez longtemps. Un petit peu quand même.
2: Voilà, faut que l'huile sorte. Et il faut laisser agir l'huile pendant environ 5 à 10 minutes pour qu'elle pénètre le bois. L'huile libérée va dans la rayure, ça aide à nourrir le bois sec qui est exposé par la rayure. Et surtout, les pigments naturels de la noix vont aider à teindre la rayure. Et ça va mieux correspondre à la couleur du bois qui l'environne, ça la rend beaucoup moins visible, cette rayure. Ensuite, vous laissez agir, vous essuyez l'excès d'huile avec un chiffon doux et propre, n'y allez pas avec le côté vert de l'éponge, Cal, et vous lustrez légèrement la zone. Alors ça fonctionne beaucoup mieux sur les rayures peu profondes et sur les bois dont la couleur est proche de celle du cerneau de noix, donc un brun assez clair. Les meubles verts ou rouges, vous oubliez.
1: Oui, bah,
2: merci ma maman.
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3: Oui, avec un agriculteur exploitant qui a 39 ans à Angluzel et Courcelles, on est à 10 km de Cézanne. Bonjour Alexis Leherle.
4: Bonjour.
3: Quel est votre parcours pour arriver jusqu'ici en tant qu'exploitant agricole?
4: Alors moi, je suis agriculteur, donc installé à Angluzel depuis 4 ans. Donc avant, j'étais double actif pendant 2 ans. Avant de m'installer, j'étais 10 ans conseiller agricole, donc notamment sur l'installation en agriculture.
3: Ces 10 ans d'expérience en tant que personne spécialisée pour l'installation de nouveaux agriculteurs, agricultrices, ça consistait en quoi? Combien de personnes vous avez accompagnées et comment?
4: Je recevais toutes les personnes qui souhaitaient s'installer en agriculture, viticulture, maraîchage, élevage, tout projet agricole. J'étais là pour les accompagner, pour les renseigner sur les démarches à faire pour devenir agriculteur. Donc j'en rencontrais à peu près 200 personnes par an sur tout le département de la Marne.
3: Et c'était quoi l'étude de faisabilité, la reprise d'exploitation, la création d'exploitation?
4: Alors j'étais vraiment là sur la partie renseignement dans les démarches, notamment les formations, tout ce qui était réglementation à respecter lors de l'installation, et puis quelle aide on pourrait bénéficier pour s'installer en tant que jeune agriculteur.
3: Quel est le profil des personnes que vous avez accompagnées pour l'installation? C'est plus des jeunes, des personnes en reconversion professionnelle qui décident de se lancer dans l'agriculture?
4: Alors, en 10 ans d'expérience, j'ai vu le profil légèrement évoluer. Alors on voit que l'âge moyen d'installation a progressé, donc les gens s'installent de plus en plus tard. Et donc en termes de profil, on avait beaucoup de profils donc sur des exploitations, on va dire, assez classiques de la région, donc grande culture, céréales, viticulture, mais on voit de plus en plus de projets avec de la diversification, production de maraîchage, développement de nouveaux élevages sur les exploitations.
3: Quand on entend parler des agriculteurs, souvent c'est la reprise d'une exploitation familiale, c'était essentiellement le cas ou pas?
4: Alors dans la Marne, oui, on est essentiellement sur des reprises d'exploitation familiale. Donc des enfants, filles ou neveux, neveux-nièces d'exploitants agricoles qui reprennent la suite dans l'exploitation familiale. Mais de plus en plus, on a des personnes donc extérieures au milieu agricole qui reviennent, qui ont un projet de revenir sur l'exploitation. Donc dans ces cas-là, la difficulté, c'est aussi l'accès au foncier. Donc c'est pas facile de trouver des surfaces agricoles pour exploiter dans la Marne.
3: Alexis Leherle, pendant 10 ans, 200 agriculteurs et agricultrices par an reçus pour l'aide à l'installation. Quelles étaient les principales sources de motivation et les freins de ces personnes que vous avez rencontrées et aidées à s'installer?
4: La première motivation, c'est continuer l'entreprise familiale, donc poursuivre cette activité avec souvent des projets de diversification, de nouvelles activités sur cette exploitation avec de nouvelles cultures ou création ou développement de certains élevages. Après niveau frein, les freins c'est aussi souvent quand même le financement de ces projets d'exploitation, car une reprise d'exploitation c'est quand même relativement onéreux à reprendre avec des emprunts sur une durée assez longue, donc faut avoir les capacités financières de pouvoir assumer ces reprises.
3: Voilà, Alexis, le Herl qui a aidé des agriculteurs à s'installer pendant près de 10 ans en Champagne-Ardenne. Merci Alexis.
4: Merci.
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5: Les petits bonheurs, ce sont des rencontres au petit bonheur. Donc, au hasard, sans rendez-vous, sans se présenter, avec juste un tout petit et discret micro ici. Et en voici un de petit bonheur que je vous ai trouvé en Haute-Savoie, dans la commune de Rumilly, où pendant près d'une dizaine de minutes, j'ai suivi en voiture une monoplace qui circulait dans la ville. Alors maintenant qu'elle est arrêtée et que je m'en approche, je m'aperçois de mon erreur.
6: Bonjour.
5: Bonjour, c'est pas une monoplace, il y a deux places quand même.
6: Oui.
5: Et c'est quoi cet engin ?
6: Une arrêt à l'atome.
5: Alors, je vais attendre qu'il enlève son casque parce que là, on comprend pas trop bien. Voilà.
6: C'est une arrêt à l'atome.
5: Ça veut dire quoi ?
6: Un arrêt à l'atome, c'est un moteur... Enfin, une voiture entière anglaise, donc avec un moteur Honda compresseur, 310 chevaux, pour un poids total de 500 kg.
5: Et quand je l'ai vu arriver tout à l'heure, parce que je vous ai croisé, vraiment, ça fait un petit moment là que je vous ai suivi, de loin, on a l'impression de voir arriver une monoplace.
6: Ouais, c'est atypique, ouais.
5: Ça, c'est autorisé à rouler ici, sur la voie publique ?
6: Il n'y en a que 27 en France homologués, sur route, et autrement, toutes les autres, elles sont sur piste.
5: Donc là, ça veut dire rouler avec un casque obligatoire ?
6: Oui, c'est conseillé, parce que si vous avez un accrochage, un accident...
5: En même temps, quand on a une voiture comme ça, on n'a pas trop envie d'avoir un accrochage.
6: Ouais, faut faire attention avec ça sur la route. Peut vite arriver des accidents.
5: Et alors là, c'était quoi, un petit tour pour le plaisir ?
6: Ah non, c'était juste pour poser chez Anthony. Il doit faire un petit check sur la voiture.
5: C'est qui, Anthony ? C'est un mécano ?
6: Ouais, Anthony.
5: Et ça, c'est votre voiture ?
6: Non, c'est la voiture à mon papa. Là, il est au travail et vu que j'ai un petit trou entre les cours, je l'ai ramené.
5: Eh oui, puis ça doit plutôt faire plaisir de ramener cette voiture-là, surtout.
6: Ouais, c'est cool, ouais, c'est fun, ça fait plaisir.
5: Du coup, le papa, il roule beaucoup avec ?
6: Ouais, il roule plutôt pas mal, ouais. On l'a eu il y a un petit peu moins de 2 ans et on a roulé sur piste, ça va plutôt pas mal, ouais.
5: Et ici, dans l'agglo à Rumilly ?
6: Pas trop, sur la route on évite un petit peu de rouler.
5: Parce que là je vous ai suivi 3-4 km, je sais pas, on était vers Moy là-haut là. Oui. Et vous avez bien vu le regard de tout le monde, quoi. Tout le monde vous mate.
6: Ouais, c'est vrai que c'est pas tous les jours qu'on voit une voiture comme ça, donc c'est drôle.
5: Vous, c'est une passion la voiture ?
6: Bah moi à côté de ça je fais du karting de compétition.
5: Et... Ah oui, les chiens font pas des chats, quoi.
6: Ouais, ouais, t'as le père, t'as le fils, on peut dire ça. Ouais.
5: Vous avez quel âge ?
6: J'ai 17 ans.
5: Bon, en général, les jeunes qui se lancent dans le kart et puis qui ont un petit peu des capacités, l'objectif c'est pas le kart, c'est quoi derrière ?
6: Après peut-être monter les échelons, mais ça coûte très très cher, donc pour l'instant je suis bien dans le kart.
5: Bon, papa, il a les moyens de s'acheter une belle voiture quand même.
6: Oui, mais bon, une saison de monoplace c'est 3 fois le prix de cette voiture, donc puis j'ai 2 grandes sœurs, donc faut que ça soit équitable.
5: Bon, 17 ans, peut-être que vous commencez à avoir des perspectives professionnelles ?
6: Oui, moi j'aimerais bien être horloger.
5: Ah oui, rien à voir, je m'attendais à un truc voiture.
6: Ah non, du tout, c'est vraiment un loisir.
5: Et votre prénom ?
6: Alexis.
5: C'est quoi le dernier petit bonheur d'Alexis ?
6: Dernier petit bonheur, je sais pas, manger.
5: Conduire la voiture à papa, c'est pas un petit bonheur ?
6: Si, c'est un grand bonheur ça. C'est un grand bonheur. C'est pas pareil. Et ouais, je suis fier que mon père me fasse confiance, quoi. C'est incroyable de pouvoir conduire ça à 17 ans, j'ai beaucoup de chance.
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1: Bonjour à toutes et tous, bienvenue dans Affaires classées, le podcast. Nous sommes en janvier 1879. Le sympathique garde champêtre du village de Laguinge, en Haute-Soule, est poignardé de 5 coups de couteau dans une auberge. Les gendarmes arrivent et son meurtrier a disparu.
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1: Les bohémiens. Ces individus migrant en groupe d'un village à l'autre ont longtemps alimenté les conversations, les polémiques, les peurs au Pays Basque et au-delà. Les historiens situent leur arrivée dans le coin en l'an 1602. C'est le seigneur d'Urtubi à Urugne et le vicomte d'Etchaus à Baïgorry qui accueillirent en nombre ces descendants du peuple Tzigane ou Rome venus de Bohême grâce au sauf-conduit que le roi de cette contrée d'Europe centrale délivrait. Nombre d'entre eux vont finir par s'implanter en Soule ainsi que dans les pays de Cise et de Mix. Vivant à l'écart des villages, ils offraient leurs services aux villageois, bien contents de leur donner du travail contre très peu d'argent. Selon les saisons, ils étaient employés chez les paysans. D'autres œuvraient comme vanniers, empailleurs de chaises ou tondeurs de mulets. Leurs épouses fabriquaient des chapeaux, de la vannerie aussi. Elles ne tardèrent pas à susciter la curiosité, voire la peur, lorsqu'elle disait disposer de pouvoirs magiques, de remèdes naturels ou jurant prédire l'avenir en lisant dans les lignes de la main. Frappant à la porte des fermes, on les disait mendiants, voire chapardeurs. Dans les gendarmeries du secteur, les plaintes des villageois affluaient pour vol d'animaux, de victuailles ou de linge. Leur présence finit par agacer le préfet palois qui décide de lancer en 1802 une gigantesque rafle. 475 bohémiens sont arrêtés et jetés en prison dans l'attente de les expédier outre-Atlantique en Louisiane. Mais le projet du préfet tourne court et la plupart des rescapés de la rafle reviendra vivre au Pays Basque où ils désigneront leur propre roi.
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1: Il se nomme Pierre Aguerre. Il vit en Haute-Soule, dans le petit village de Laguinge, et partage son existence avec une femme, encore jeune, qu'il dit être son épouse, même si les registres d'état civil du secteur ne trouvent nulle trace de leur mariage. Chez les bohémiens, point n'est besoin de s'ennuyer avec les formalités. On est libre depuis des lustres, et la loi que l'on reconnaît, d'abord, est celle des traditions. La modeste masure qui lui sert de quartier général à Laguinge ne l'empêche toutefois pas de faire de fréquentes excursions ailleurs. Pour tondre les mulets officiellement, comme il le clame à ceux qui l'approchent, et peut-être aussi pour tondre les bourses et les biens des paysans du secteur. Combien de fois, en effet, son premier voisin n'a-t-il pas déploré des vols d'objets agricoles ou d'animaux dans sa propre ferme ? Le dit voisin aurait bien aimé récupérer ses biens en signalant ses méfaits aux gendarmes de Tardets. Mais Aguerre traîne une sale réputation. Maintes fois condamné pour vol, violence, il pourrait bien se venger. Aguerre sait cultiver ses relations et, pour asseoir son autorité, il va lier amitié avec un homme influent au village. Le garde champêtre, un certain monsieur Iriard. Le brave fonctionnaire est au courant de tous les potins du village. Son goût immodéré pour la bouteille fait de lui un informateur facile, de premier choix. Ce 9 janvier 1879, Aguerre accoste le garde champêtre. Il l'invite sans peine à boire ensemble dans le premier cabaret venu. Les deux larrons y retrouvent le vieux Albex, un paysan du coin, et l'instituteur du village, qui a momentanément déserté sa classe. C'est alors parti pour une série de plusieurs tournées de vin.
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1: Dans le canton de Tardets, chacun sait que le garde champêtre, Iriard, est de ces muets à qui la picole alimente surabondamment les paroles. Ce soir de janvier, la nuit tombe tôt et la conversation s'éternise. Ivre à l'excès, Iriard dévoile toutes sortes de fâcheux secrets sur tel ou tel habitant du village. Ses amis, tout aussi ivres, en rajoutent. Soudain, Iriard explose de colère. Il menace ses acolytes de comptoir en ces termes.
3: « Pour un peu, je vous battrai comme on taille le lin !»
1: À peine a-t-il fini sa phrase que Pierre Aguerre, le roi des bohémiens, se retourne. Il lui assène 4, voire 5 coups de couteau en hurlant « Puisque tu le veux, c'est comme ça !» Celui qu'on surnomme le roi des bohémiens prend, sans attendre, la poudre d'escampette, sans doute en direction de son domicile. Dans le troquet, c'est la panique absolue. Le pauvre garde champêtre hurle de tous ses poumons. Il scande des mots de peur, conscient sans doute qu'il vit ses derniers instants. Quelques secondes suffiront pour qu'il s'effondre, baignant dans son sang. On accourt des maisons voisines, le médecin de Tardets arrive peu après, mais il est trop tard. Le malheureux Iriard accuse plusieurs plaies profondes. L'une d'elles a perforé l'abdomen, causant la libération d'une partie de ses intestins. Les gendarmes rappliquent à cheval. Avant d'expirer, Iriard réussit malgré tout à leur balbutier quelques mots, dont le nom de son meurtrier. On se lance aussitôt à la recherche d'Aguerre. Voyant de la lumière à l'intérieur de sa ferme, les gendarmes l'encerclent avec prudence. Qui sait si le roi des bohémiens n'a pas encore quelques armes qu'il pourrait utiliser pour s'enfuir.
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1: Malin, Aguerre s'éclipse par la porte arrière de la demeure. Il marche à pas de loup avant de se blottir dans les broussailles, espérant tromper la vigilance des gendarmes et s'évanouir dans la nature, afin peut-être de se planquer plus tard en Espagne. Hélas, le bruit de ses pas sur les feuilles desséchées va le trahir. On le saisit avant de le coucher au sol sous la menace d'un fusil. Les gendarmes imaginaient qu'une telle posture lui ôterait toute envie de résistance. Que nenni ! La perspective de sombres lendemains réveille son audace. Aguerre tente les plus violents efforts pour se soustraire à ses gardiens, usant de coups, de nouveaux coups de poing à dessein. Mais la vaillance des gendarmes aura raison de lui. Le voilà maintenant conduit à Tardets, où son interrogatoire commence. Et la première question qui se pose, pourquoi a-t-il tué Iriard ? Le roi des bohémiens aurait fort bien pu être en proie à des remords, formuler des regrets au besoin. Pas un instant. Il livre une fable ingénieuse à ses yeux. À l'écouter, le garde champêtre l'a d'abord frappé avec un bâton, jeté à terre et menacé de mort. C'est pour se défendre et seulement pour cela qu'il s'est emparé d'un couteau qu'il range habituellement dans sa poche. Il avoue donc son forfait, sans hésitation, mais entendez-le bien, son seul regret est de ne pas lui avoir tranché la gorge. Iriard l'avait saisi au bras et serré si fortement qu'il n'avait pas le choix, dit-il. Hélas, pour Aguerre, cette jolie fable ne convainc personne. Les piliers de comptoir présents le soir des faits démentent formellement son récit. Et le médecin venu l'examiner ne trouve sur son corps aucune trace de plaie, de contusion ou d'ecchymose. Conclusion, Aguerre ment.
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1: Le procès du roi des bohémiens s'ouvre à Pau le 21 février 1879. Une foule nombreuse a fait le voyage pour l'occasion. Des congénères venus du Pays Basque, des amis et aussi des proches du malheureux garde champêtre que chacun appréciait en Haute-Soule. Le procès d'un bohémien n'a rien d'une première à la cour d'assises des Basses-Pyrénées, mais cette fois, on juge l'autoproclamé roi des bohémiens. âgé de 58 ans. Il a le teint cuivré, l'air astucieux et même féroce, selon l'un des journalistes parisiens présents au procès. Les préjugés contre les bohémiens ne manquent pas. Le président de la cour, par exemple, M. de Lagerie, pose en préambule, je cite, « qu'au milieu de la race noble et loyale des Basques vit la race maudite et dangereuse des bohémiens. Aguerre, selon les témoins, aurait été proclamé roi des siens à cause de ses innombrables méfaits. » Il était si redouté en Soule que même le maire du village de Laguinge en avait peur. L'élu lui délivrait son certificat de bonne vie et de bonne mœurs, non parce qu'Aguerre était vertueux, mais pour qu'il aille migrer ailleurs. Le procès vire au mauvais spectacle. Tantôt calme, Aguerre justifie sa royauté bohémienne et tente de lui donner quelque chose d'imposant. Tantôt en colère, il se dresse sur son banc. Saisissant la rampe des deux mains, il insulte, il menace les témoins qu'il dit être des suppôts du diable. Ses regards menaçants n'épargnent personne, pas même son avocat. Aucune émotion n'affecte son visage quand on lui présente les vêtements ensanglantés du défunt. Avec un tel client qui ne rêve que de représailles et de vengeance, la cour d'assises n'aura aucun état d'âme à envoyer le roi des bohémiens au bagne, à perpétuité.
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1: Le roi des bohémiens, c'était ce nouvel épisode en podcast. Merci de l'avoir écouté. Dans un prochain rendez-vous, je vous emmènerai en 2018 du côté de Pau avec une intervention policière qui va faire couler beaucoup d'encre.
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4: Direction la Vendée à Beauvoir-sur-Mer. Je suis très heureux de vous emmener à la rencontre d'Anne-Marie. C'est une maraîchine très attachée à la Vendée et à la transmission de ses traditions.
5: J'y suis née et toute ma jeunesse est donc passée là-bas. C'était difficile. Mon père est décédé à 36 ans. Donc on était trois enfants. On est restés tout seuls, tous les trois, avec notre maman, avec une vache pour vivre. Et puis un petit jardin. Et puis quand il n'y avait pas trop à manger, ma maman allait pêcher les grenouilles et les anguilles dans les fossés. C'est vraiment mes racines, le marais. Hein. J'y suis accro.
4: Vous êtes une vraie maraîchine?
5: Ah oui, je suis une maraîchine à 100%. Hein.
4: Elle représente quoi, la Vendée, pour vous, Anne-Marie?
5: C'est mon pays, c'est quelque chose qui m'est vraiment cher au cœur. Le marais, je peux pas m'en passer, mais dans le marais, il y a aussi la mer chez nous. Ouais. Et ça, c'est pareil. On a besoin de ça, nous. Je vais voir la mer. Et je me promène dans le marais.
4: Pourquoi? Ça vous apporte quoi, vous?
5: Une détente. Et j'ai un livre particulier aussi.
4: Ah.
5: C'est mon moment zen, moi.
4: Et c'est quoi ce livre que vous emmenez? Ah, faut pas le dire.
5: C'est
4: votre petit jardin secret.
5: Oui, c'est mon petit jardin secret.
4: Alors, on le laissera dans son petit jardin secret.
5: Et puis, c'est pour ça aussi que je fais du folklore. Il nous faudrait des jeunes, mais les jeunes, maintenant, c'est compliqué. On en a dans le groupe, hein. On en a 5 et qui sont mordus, mais pour combien de temps? Parce qu'ils sont jeunes encore.
4: Alors, qu'est-ce qu'on peut faire pour remédier à ça?
5: Ben, on sait pas trop. Bon, maintenant, il y a beaucoup de balles folk et de choses comme ça.
4: Et pourtant, ces fêtes-là ont un succès assez populaire. Ah ben, parce qu'on va penser à Chaland autrefois.
5: Oui, Chaland autrefois. Et ouais. Puis, maintenant, ce qu'on fait beaucoup moins, ce sont des kermesses, par exemple. Moi, j'adore les gens, j'adore connaître des gens parce qu'ils m'apporteront quelque chose.
4: C'est essentiel pour vous.
5: Oui.
4: C'est même limite vitale.
5: C'est limite vitale, oui. Après, ben, j'ai fait 10 ans pour la RSB, là. La RSB, qui est l'association des retraités sportifs de Beauvoir. Moi, les associations, c'est aussi apporter aux gens des choses, leur faire plaisir d'abord dans ce qu'on leur propose. J'espère vraiment que beaucoup de gens pourront se lancer dans les jeunes, il faut vraiment, mais je comprends bien qu'actuellement la vie est difficile. Les gens de 35 ans maintenant, ils sont tellement pris par autre chose que c'est compliqué.
4: Alors on revient en arrière, vous avez 18 ans, vous vous mariez, Anne-Marie, vous diriez quoi à cette jeune fille?
5: Je dirais qu'il faut dans l'avenir, à 18 ans on est jeune, il faut penser à pas rester seul dans son coin.
4: On va dire, Anne-Marie, ce matin, que vos petits-enfants nous écoutent là, à la radio, oui. Vous voulez leur dire quoi pour conclure?
5: Je vais leur dire, essayez de faire un peu comme mamie. essayer de donner, de partager, d'apprendre, de vouloir connaître. Voilà, plein de choses comme ça.
4: Anne-Marie, la passion de la Vendée, la générosité, la joie de vivre et l'amour des gens.
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6: Patrick Citeau nous emmène chaque week-end dans des communes de notre Poitou. Nous allons dans les Deux-Sèvres aujourd'hui, où Patrick Citeau se promène dans la rue Léonce Perret. On est à Niort, l'occasion d'évoquer le parcours artistique de cet homme de théâtre et également de cinéma.
7: La rue qui porte son nom rend ainsi hommage à cet artiste né à Niort le 14 mars 1880. Son goût pour l'art prend ses racines dès son enfance, passée rue Hiver à Niort, où ses parents possèdent un atelier de menuiserie. Les quelques mois de convalescence qu'il passe dans un Paris en pleine ébullition artistique confirment le choix du jeune homme. De retour à Niort, il obtient l'accord de ses parents pour tenter sa chance à Paris. Il s'inscrit dans une école musicale de Montparnasse et se révèle notamment bon chanteur. En parallèle, Léonce Perret prend des cours de théâtre. Il affiche rapidement une forte expérience théâtrale. En 1900, il obtient son premier contrat comme jeune premier au théâtre de l'Athénée. C'est un peu le hasard qui le pousse jusqu'au 7e art. En 1909, après un contrat de quelques mois dans un théâtre de Saint-Pétersbourg, il joue Cyrano de Bergerac à Berlin. Il fait alors la rencontre du directeur de la filiale allemande de la Société française cinématographique, Gaumont. Léonce Perret découvre le cinématographe. De retour à Paris, il travaille pour Gaumont sous la direction artistique de Louis Feuillade.
6: Et il y débute comme acteur, mais très vite, Patrick, il passe derrière la caméra.
7: Léonce Perret réalise ainsi de plus en plus de films en dehors des studios et teste de nouvelles techniques en plein air. En 1913, il connaît la consécration. Son film « L'enfant de Paris » le propulse définitivement au rang des meilleurs réalisateurs français de l'époque. Quand la guerre éclate, Léonce Perret est mobilisé. Mais il ne tarde pas à revenir derrière la caméra pour réaliser quelques films patriotiques. Fin 1916, à la fin de son contrat, il part exercer son art aux États-Unis. Le film intitulé « N'oublions jamais » est son premier gros succès en France et outre-Atlantique. Quand la situation économique commence à se dégrader aux États-Unis, la récession n'épargne pas le cinéma. À la fin de l'été 1921, Léonce Perret rentre en France avec dans ses bagages les méthodes de travail de l'industrie cinématographique américaine. Avec Konixmark, qui sort en France en mars 1924, Léonce Perret va ensuite définitivement entrer dans la légende du 7e art. Le film est en effet considéré comme une œuvre majeure du cinéma des années 20. Quelques années plus tard, alors que Léonce Perret entame une nouvelle version de Konixmark, parlante et bilingue, il tombe malade. Il meurt finalement le 12 août 1935. Léonce Perret repose depuis lors au cimetière Cadet à Niort. La rue qui porte son nom à Niort lui rend un hommage bien mérité.
6: Quel hommage que vous lui rendez aussi, vous, Patrick Citeau. 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
1: Juan Manuel Fangio a débuté et terminé sa carrière de pilote de F1 sur le circuit de Gueux. Et en 1958, c'est le Grand Prix de Cuba, un pays secoué par l'insurrection menée par Fidel Castro contre le dictateur en place. La veille de la course, le 23 février, Fangio fait les derniers essais sur le circuit. Il a 47 ans, la retraite sportive est proche, mais il est très attendu, c'est la star. Le soir, il est à son hôtel quand il est enlevé par des membres du mouvement révolutionnaire cubain. Une manière d'embarrasser le régime et d'attirer l'attention sur la misère du peuple. La course est finalement lancée dans un climat tendu. Fangio, lui, qui sera retenu 26 heures, sera bien traité. Il sera libéré sain et sauf. L'enlèvement fait la une des journaux du monde et sert la cause révolutionnaire. Après la révolution de 1959, la F1 disparaît de Cuba, jugée incompatible avec le nouveau régime communiste. Fangio est né au début du XXe siècle en Argentine. Il arrive tard en Europe. Il approche des 40 ans quand il se lance dans le premier championnat de F1 en 1950. Il va rapidement impressionner par son talent exceptionnel. Il se distingue par son intelligence de course, sa régularité, sa maîtrise de la mécanique, capable de préserver une voiture tout en restant incroyablement rapide. Fangio court pour les plus grandes écuries de l'époque, Alfa Romeo, Maserati, Mercedes-Benz et Ferrari. À une époque où les voitures sont extrêmement dangereuses et les circuits bordés d'arbres, de bottes de paille ou de simples barrières, sa constance force le respect. Parmi les circuits marquants de sa carrière figure notre légendaire tracé de Gueux à côté de Reims. Un circuit ultra rapide, composé de longues lignes droites sur route nationale, où les voitures dépassent souvent les 250 km/h. Fangio y brille dès le premier Grand Prix de France, le 2 juillet 1950. Il est champion du monde l'année suivante. Il va remporter 5 titres de champion du monde jusqu'en 1957. Un record qui va tenir près d'un demi-siècle. Et même quand il ne gagne pas, il impressionne par sa combativité et son sens tactique. Fangio prend sa retraite en 1958 avec un palmarès exceptionnel. 24 victoires en 51 Grands Prix. Aujourd'hui encore, c'est une référence absolue. Juan Manuel Fangio sur le circuit de Gueux, c'est l'un des trésors de Champagne-Ardenne.
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2: Bonjour, je me présente Pascal, j'ai 63 ans, j'habite à Bardos.
3: Bonjour Pascal, vous nous recevez chez vous, il y a beaucoup d'amour, et un amour qui se mesure avec de la patience, de la constance et de la présence. Vous pouvez nous expliquer pourquoi ?
2: Pourquoi ? Je m'occupe de ma femme, c'est tout. Je m'occupe, j'essaie le mieux possible de m'occuper d'elle.
3: Et qu'est-ce qu'elle a votre femme ?
2: Un Alzheimer précoce qu'ils ont détecté à 58 ans.
3: Quand on a le diagnostic qui arrive, qu'est-ce qui se passe dans sa tête ?
2: On va dire que la Terre s'arrête de tourner, on sait pas trop. Où on va, qu'est-ce qui nous arrive. Pour notre cas, après ça, on est resté sur ce sujet-là pendant 2 ans tout seul. Et ensuite, j'ai appelé France Alzheimer à Pays Basque. Enfin, l'union fait la force, on est plus costaud à plusieurs. C'est moins compliqué, si je peux dire.
3: C'était quoi votre vie avant avec Marie-Rose, donc votre épouse ?
2: Bon, on travaillait comme tout le monde. On était, après, dès qu'on avait un moment de libre, on essayait de sortir. Les vacances ont bougé beaucoup plus. Maintenant, tout est devenu plus compliqué.
3: Aujourd'hui, 5 ans après la découverte de cet Alzheimer, l'autonomie de Marie-Rose, c'est quoi ?
2: Ben, si elle est toute seule, elle ne boit pas, elle ne mange pas, elle regarde la télé. Et...
3: Comment on tient ?
2: Alors, un mystère, je ne sais pas comment je tiens. Bon, après, j'ai des cachets pour tenir un peu. Après, c'est dur, c'est pas tous les jours comme ça. Il y a des jours où c'est plus compliqué que d'autres. Il y a des jours, on m'a dit que j'étais humain, que j'en ai marre aussi, que je voudrais tout arrêter. Donc, on m'a dit que c'était normal. Après, honnêtement, je fais ce que je peux. Mais je peux parler du ménage, je fais le ménage, je fais des fois j'en ai marre, c'est pas que j'en ai marre, c'est que je m'assois et puis j'attends que le temps y passe.
3: Oui.
2: C'est plus un regret de la vie d'avant. C'est plus ça que je pense que c'est ça le plus dur. Enfin, alors c'est pas par jalousie, c'est la vie des autres, la vie des autres couples. Puis pourquoi elle ? J'ai pas dit qu'il faut que ça soit pour les autres.
3: Non, bien sûr.
2: Mais pourquoi elle ? Ça, si un jour quelqu'un peut me répondre, il est le bienvenu. Je voudrais qu'elle redevienne comme avant. Mais quitte à ce qu'elle m'engueule souvent, mais qu'elle revienne comme avant.
3: Vous m'avez dit qu'il y avait des amis qui vous ont tourné le dos.
2: Alors je sais pas si on peut appeler ça amis. Je pense que ça s'attrape pas. Je me demande si même des fois quand dans un couple il y a quelqu'un qui est malade, ça serait bien d'aller les voir. Discuter même de temps en temps, ça fait du bien pour pour les deux, hein. Si bien les dents que les dés. Hein.
3: Ça vous a changé justement cette maladie de votre épouse?
2: On est plus humble. Ouais. Après, je reste quand même une personne, donc je peux m'énerver en voiture ou quoi que ce soit. Peut-être que je me défoule ailleurs. Non. Mais après, on reste plus humble. On comprend mieux certaines choses.
3: S'il y a des gens qui nous écoutent, qui viennent d'entendre, d'apprendre l'Alzheimer d'un proche, qu'est-ce que vous pourriez leur dire?
2: Ils ne sont pas tout seuls. Qu'ils prennent contact avec une association France Alzheimer. Bon, je pense qu'il y en a dans tous les départements. Il faut aller chercher de l'aide. Il ne faut pas rester tout seul, parce que je pense que c'est ce qu'il y a de pire.
3: Qu'est-ce que je peux vous souhaiter, Pascal?
2: Je ne sais pas, honnêtement. Je ne sais pas. Si vous pouvez me rendre ma femme.
3: Merci beaucoup, Pascal.
2: Merci, au revoir.
3: Belle journée. 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
1: Timéo, le chasseur.
2: Il était 5h du matin, on avançait dans les marais, couvert de brume.
1: Révélé par The Voice Kids, Timéo Béas est un jeune chanteur originaire de Cran. L'interprète de Canaillou a aussi su séduire les studios Disney en prêtant sa voix au personnage de Mufasa, le roi lion.
2: Marchait devant dans les roseaux.
1: Pour l'un de ses enregistrements, il rend hommage à Michel Delpech.

0: c'était Timéo.
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3: Si vous portez le nom de famille Salin, restez à l'écoute. Mais avant cela, je vais vous parler d'un bretonnisme bien connu qui est le lagen.
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3: Moi, je suis dans le lagen. Bon, voilà une expression typique dans le français local. C'est inspiré par notre belle langue bretonne. On l'entend souvent aujourd'hui, en particulier les lendemains de fête. Quand on est un peu dans le brouillard, on a tendance à dire « ouais, je suis dans le lagen ». Alors ce mot a pourtant une signification un petit peu différente en breton. En breton, ar lagen, c'est en général de la boue bien collante, impossible à cultiver, dans laquelle on a difficulté à marcher, voire on s'enfonce un peu. Mais pas que ça, ça désigne donc les fondrières, les mares d'eau boueuse. Donc béa et lagen, être dans le lagen, c'est devenu une expression permettant de dire que l'on est dans un état qui n'est pas des plus sympathiques. Vous saurez maintenant que lagen, c'est pas la gueule de bois, mais c'est de la boue en langue bretonne, al lagen.
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3: Et j'en arrive maintenant à un nom de famille très commun. Vous en connaissez peut-être, hein, peut-être qu'il y en a dans votre entourage, ou peut-être le portez-vous vous-même. C'est Salin. Alors, déjà en breton, on prononce Salahune. Pas Salin, mais Salahune. Comme le célèbre ermite de la forêt de Landévennec, ou encore du Folgoat, près de l'Esnevin. Salahune, ar fol. Salin, dit le fou. Salin est donc un nom ou un prénom, et son origine remonte à loin, très loin, et vient aussi de très loin. C'est avec l'évangélisation de l'Armorique que ce nom est sûrement arrivé, car Salin,